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Bonjour à tous, c'est leur troisième rencontre depuis le début de la contestation. Le ministre de l'Éducation nationale reçoit en fin d'après-midi les organisations lycéennes. Il devrait de nouveau aborder les problèmes de bâti scolaire, Parcoursup et les emplois du temps. Hier, près de 200 établissements étaient toujours fermés. En attendant, la mobilisation se poursuit aujourd'hui. Des blocus sont de nouveau constatés ce matin devant plusieurs établissements à Paris ou encore Marseille. Et dans ce contexte, le syndicat de police Alliance dépose plainte contre l'État pour mise en danger de la vie d'autrui. Dans un communiqué, il estime que les consignes de la hiérarchie policière sont floues et les injonctions contradictoires. Il fait état d'un sentiment d'abandon des policiers sur le terrain face à des violences en marge du mouvement. La fin de la fonderie de Bretagne. L'usine créée par Renault il y a 60 ans, située à Caudon dans le Morbihan, va être définitivement placée en liquidation judiciaire cet après-midi, faute de repreneur. 244 personnes vont perdre leur emploi. La CGT, elle appelle un rassemblement de soutien cet après-midi à 14h devant le tribunal de commerce de Lorient. Il a reconnu les faits. Le collégien accusé d'avoir ouvert le feu dans un collège d'Aubagne a été mis en examen. Il a également été placé en détention provisoire. L'adolescent aurait expliqué avoir agi par vengeance contre ses professeurs et ses camarades. Il a par ailleurs admis avoir été influencé par la mouvance américaine True Crime Community, fascinée par les tueries de masse. Volodymyr Zelensky se sent trahi par Donald Trump. Le président ukrainien a dénoncé hier l'offre des États-Unis d'acheter du gazole à Poutine. En parallèle, des responsables ukrainiens se sont plaints ces derniers jours des restrictions imposées à leur utilisation de Starshield, un réseau internet développé par SpaceX. Les Américains, de leur côté, affirment ne pas avoir réduit leur partage de renseignements avec Kiev. Et puis en football, le Paris Saint-Germain s'est imposé 4-2 face à Manchester City hier soir pour la deuxième journée de la Ligue des Champions. Un succès qui permet à Paris de prendre la tête de la phase de Ligue avant le choc contre Barcelone. Ce sera mardi prochain. Voilà pour l'essentiel de l'actualité. Excellent début de matinée à tous.

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concours de belote à la mêlée à Saint-Rémy-du-Val. L'association Génération Mouvement de Saint-Rémy-du-Val vous informe d'un changement de date et vous invite à son concours de belote à la mêlée le mercredi 14 octobre en remplacement du concours initialement prévu le 21 octobre. Rendez-vous à la salle des fêtes de Saint-Rémy-du-Val. Début des parties à 14h. Inscription sur place dès 13h30. Un lot à chaque participant et un goûter convivial sera offert à l'issue des parties à tous les participants de ce concours de belote à la mêlée le mercredi 14 octobre à Saint-Rémy-du-Val. Venez nombreux partager un moment chaleureux et ludique. Concours de belote organisé par le club du 3e printemps le jeudi 15 octobre. Amateurs de cartes et de convivialité, venez passer un bel après-midi placé sous le signe de la bonne humeur le jeudi 15 octobre à la salle Maison du Temps Libre, rue de la Plaine à Bazoches-sur-Wende. Début du concours à 14h, ouverture des portes dès 13h, participation de 8€ par joueur, goûter offert à l'ensemble des participants et un lot pour chaque joueur. Venez tenter votre chance et partager un moment chaleureux à Bazoches-sur-Wende à ce concours de belote le jeudi 15 octobre. Renseignements et inscriptions au 06 33 84 14 39. Le jeudi 15 octobre à Neufchâtel-en-Saunois, le club Génération Mouvement de Neufchâtel-en-Saunois vous invite à son thé dansant, un après-midi convivial pour danser, se retrouver et partager de bons moments à la salle polyvalente de Neufchâtel-en-Saunois de 14h à 19h. Thé dansant animé par Bruno Leblanc. Entrée 8€ avec une viennoiserie, le verre de l'amitié, ouvert à tous, seul, en couple ou entre amis. Venez nombreux partager un moment chaleureux dans une ambiance festive et conviviale à Neufchâtel-en-Saunois le jeudi 15 octobre. Plus d'informations au 06 47 84 90 83. Jeudi 15 octobre à Nogent-le-Bernard, thé dansant organisé par le club Génération Mouvement de Nogent-le-Bernard à 14h à la salle du Petit Nogent, rue de Villeneuve. La salle est climatisée. Les réservations sont possibles 3 jours à l'avance, maximum 12 personnes par table. Contactez Monsieur Badet au 06 23 86 37 15, au 02 43 29 39 55. L'entrée est fixée à 9€. Un goûter, gaufre ou salade de fruits ou glace à la mangue vous sera offert. Rendez-vous à tous à Nogent-le-Bernard pour ce thé dansant du jeudi 15 octobre, animé par Nicolas Devoir. Vendredi 16 octobre, concours de belote par équipe avec annonce organisé par le club Génération Mouvement d'Assélebouane à 14h à la salle Henri Bizot d'Assélebouane. L'ouverture des portes se fera dès 13h30. L'engagement est fixé à 8€ par joueur. Un lot de viande récompensera chaque participant à ce concours de belote par équipe avec annonce organisé par le club Génération Mouvement d'Assélebouane vendredi 16

Repas dansant de l'Union nationale des combattants de Saint-Côme-en-Véret le samedi 17 octobre de 12h à 19h à la salle Atlantis de Saint-Côme-en-Véret. Au programme de cette journée, un menu savoureux concocté par le célèbre traiteur Winter de Bonne Étable, une ambiance conviviale sur la piste avec l'orchestre de Jean-Michel Olivier, participation pour les non-adhérents 35€, participation pour les adhérents UNC 32€, les places étant limitées. Ne tardez pas à réserver la vôtre pour profiter de ce repas dansant organisé par l'Union nationale des combattants de Saint-Côme-en-Véret le samedi 17 octobre. Réservation au 06 81 57 22 61. Le samedi 17 octobre à Beaumont-sur-Sarthe, l'auto organisé par l'association Animation Belmontaise, l'auto avec Consolante à la salle Loisiriculture animée par Ludo. L'ouverture des portes se fera à 18h, début des jeux à 20h. De nombreux lots à gagner, dont des cartes cadeaux d'une valeur de 30€, 60€, 80€, une carte cadeau d'une valeur de 100€, 150€, 200€ et 800€ pour le super lot. Caddie garni, lot apéritif, panier garni, partie spéciale Loto Plus pour des cartes cadeaux d'une valeur de 80, 100 et 200€. Deux parties enfants pour des cartes cadeaux d'une valeur de 30€. Deux parties spéciales pour des cartes cadeaux d'une valeur de 100€. Ce loto du samedi 17 octobre à Beaumont-sur-Sarthe se déroulera avec Consolante. Les réservations sont conseillées au 06 27 49 62 48. Première édition du concours de puzzle à Sougé-le-Ganelon. L'association Alpes-Mancelles dans l'Europe, comité de jumelage, organise la première édition de son concours de puzzle le dimanche 18 octobre à partir de 13h à la salle polyvalente de Sougé-le-Ganelon. Deux épreuves sont proposées, binôme enfant, puzzle de 300 pièces, binôme adulte, enfant et adulte, puzzle de 500 pièces. Les places étant limitées, les inscriptions sont ouvertes dès à présent via la plateforme Yapla, accessible en scannant le QR code sur l'affiche de l'événement. Exceptionnellement, une inscription pourra se faire par téléphone uniquement le soir entre 18h30 et 20h30 au 07 82 07 44 06. Seul un paiement immédiat pourra valider l'inscription. Un soft sera offert par équipe pour toute inscription effectuée avant le 30 septembre. De nombreux lots sont à gagner et chaque équipe repartira également avec le puzzle réalisé lors de l'épreuve. Les organisateurs invitent petits et grands amateurs de puzzle comme simples curieux à venir relever le défi le dimanche 18 octobre à la salle polyvalente de Sougé-le-Ganelon et partager un agréable moment en famille ou entre amis. Une organisation de l'association Alpes-Mancelles dans l'Europe, le comité de jumelage. Le dimanche 18 octobre à Cherizay, le club Génération Mouvement de Cherizay vous invite nombreux à participer à son loto qui se déroulera à partir de 14h à la salle polyvalente 1 bis de l'ancienne école, ouvert à tous, ouverture des portes à 13h. Ce loto sera animé par Ludo. Nombreux bons d'achat, dont 3 bons d'achat d'une valeur de 40€, 3 bons d'achat d'une valeur de 80€, un bon d'achat d'une valeur de 100€, 150€ et 300€ pour le super lot, panier garni et nombreux autres lots. 3 parties spéciales Loto Plus pour des bons d'achat d'une valeur de 50, 100 et 150€. Une petite restauration est prévue sur place. Un carton sera offert à chaque joueur. Possibilité de réserver au 06 74 38 96 61 pour participer à ce loto du dimanche 18 octobre à Cherizay. Les places réservées seront bloquées jusqu'à 13h30. Ensuite, elles seront redistribuées. Octobre rose à Fresnay-sur-Sarthe le dimanche 18 octobre de 14h à 18h. À cette occasion, l'association Le Repère organise une marche solidaire au départ à 15h d'escale, marche de 3 à 4 km pour une participation de 3€, parcours libre à votre rythme, chasse au trésor pour les enfants, parcours non accessible aux PMR et aux poussettes. L'intégralité
l'intégralité des fonds seront reversés à la Fondation ARC pour la recherche sur le cancer. Marche solidaire dans le cadre d'Octobre Rose, organisée par l'EuropR le dimanche 18 octobre à Fresnay-sur-Sarthe. Le Club de l'Amitié de Saint-Pierre-sur-Orthe vous invite nombreux à son après-midi musical et convivial sous le signe de la danse et de la bonne humeur le dimanche 18 octobre à partir de 14h à la salle des fêtes de Saint-Pierre-sur-Orthe. L'ambiance sera assurée par l'orchestre Nicolas Devoir. L'entrée est fixée à 8€, inclut un pain au chocolat et le verre de l'amitié. Venez nombreux partager ce moment de danse à Saint-Pierre-sur-Orthe le dimanche 18 octobre. Le lundi 19 octobre, les randonneurs frénois vous proposent une sortie pédestre sur Saint-Christophe-du-Jambé par la Monnerie sur un circuit de 6 ou 9 km. Départ place du Bourg à Saint-Christophe-du-Jambé ou à 13h, place Carnot de Fresnay-sur-Sarthe pour un départ voiture groupée. Concours de belote organisé par le club Génération Mouvement de Vivoin le mardi 20 octobre à 14h à la salle 8 rue de Mercier à Vivoin. Début des inscriptions à partir de 13h30. Concours de belote par équipe avec annonce. Participation de 8€ par joueur. Un lot récompensera chaque participant à ce concours de belote à Vivoin le mardi 20 octobre. Venez passer un moment convivial. Le jeudi 22 octobre à Saint-Georges-le-Gautier, le club Génération Mouvement de Saint-Georges-le-Gautier organise son bal de 14h à 19h à la salle polyvalente de Saint-Georges-le-Gautier. L'entrée est fixée à 6€ plus 2€ pour une viennoiserie et le verre de l'amitié. Ce rendez-vous dansant à Saint-Georges-le-Gautier le jeudi 22 octobre est ouvert à tous. Venez nombreux.

Le dimanche 25 octobre, le club Génération Mouvement de Marolles-les-Braux organise son loto à 14h à la salle Mélusine de Bonnétable. L'ouverture des portes se fera à 12h. Ce loto sera animé par Ludo. De nombreuses cartes cadeaux à gagner d'une valeur de 50€ à 800€ pour le super lot. 4 cartes cadeaux d'une valeur de 100€, une de 200€ et une de 300€. 4 parties spéciales Loto Plus avec à gagner un sac garni, des cartes cadeaux d'une valeur de 80, 100 et 200€. Loto Horoscope avec à gagner un sac garni et 2 cartes cadeaux d'une valeur de 100€. Une tombola, 2 parties spéciales enfants. Un carton sera offert à chaque joueur de ce loto du dimanche 25 octobre, organisé par le club Génération Mouvement de Marolles-les-Braux à Bonnétable. Réservation possible au 06 27 49 62 48. Le club Génération Mouvement de Bonnétable vous informe que les balles à Marolles-les-Braux seront suspendues jusqu'en mars à cause de travaux à la salle, mais espère vous retrouver tous au printemps. Le dimanche 25 octobre, l'association Accordéon Musette vous invite à leur thé dansant qui se déroulera de 14h à 19h à la salle Maison du Temps Libre de Bazoches-sur-Ouen, animée par l'orchestre Marcel Pelletier. Plus d'informations au 06 72 14 73 79. Le dimanche 25 octobre à Saint-Pierre-des-Nils, le club d'amitié de Saint-Pierre-des-Nils vous invite à son thé dansant qui se déroulera de 14h à 19h à la salle Casati, 10 allée des Loriots à Saint-Pierre-des-Nils. L'orchestre de Jean-Michel Olivier animera ce rendez-vous dansant du dimanche 25 octobre à Saint-Pierre-des-Nils. Renseignements au 06 51 87 51 44 ou au 06 22 86 75 93. Venez nombreux. Le lundi 26 octobre à Arsenay, thé dansant organisé par le club Génération Mouvement, le club d'amitié d'Arsenay, de 14h à 19h à la salle Henri Gardien rue des Sorbiers à Arsenay. L'entrée fixée à 8€, 2 entrées à gagner à la pause et petits gâteaux offerts. Possibilité de réserver vos places par SMS au 07 67 77 50 04 ou par téléphone au 06 24 66 60 23 pour participer à ce thé dansant du lundi 26 octobre avec l'orchestre de Patrick Caron. Le samedi 31 octobre à Beaumont-sur-Sarthe, le comité des fêtes de Doucel vous invite à tenter votre chance à son loto à la salle Loisir et Culture de Beaumont-sur-Sarthe. Début des jeux à 20h, ouverture des portes à 18h. Ce loto sera animé par Ludo Animation. Loto doté de 4000€ de lot, dont de nombreux bons d'achat. Un bon d'achat d'une valeur de 200€, un bon d'achat d'une valeur de 300€, 400€ et un bon d'achat d'une valeur de 800€ pour le super lot. Ce loto se déroulera avec consolante à chaque partie. Tombola pour des paniers garnis à gagner. Les réservations sont possibles. Pour participer à ce loto du comité des fêtes de Doucel le samedi 31 octobre à Beaumont-sur-Sarthe au 07 80 28 80 93. Le dimanche 1er novembre, l'association Accordéon Musette vous invite à leur thé dansant qui se déroulera de 14h à 19h à la salle Maison du Temps Libre de Bazoches-sur-Ouen, animée par l'orchestre Marcel Pelletier. Plus d'informations au 06 72 14 73 79. Thé dansant organisé par Génération Mouvement Pays de Bonnétable. Venez passer un après-midi convivial et chaleureux sous le signe de la danse et de la bonne humeur le lundi 2 novembre de 14h à 19h à la salle Mélusine de Bonnétable. L'animation musicale sera assurée par Royal Musette. Que vous soyez passionné de danse ou simplement en quête d'un bon moment musical, nous vous attendons nombreuses et nombreux à ce rendez-vous dansant à Bonnétable le lundi 2 novembre.
l'auto des randonneurs frénois le vendredi 6 novembre à la salle Henri Bizot d'Assélboine. Début du loto à 20h, ouverture des portes dès 18h. Ambiance conviviale et nombreux lots à gagner pour une soirée conviviale animée par Annick Dutertre. Des bons d'achat et cartes cadeaux d'une valeur de 25 à 600 euros en super lot. Panier garni, lot apéritif et la fameuse poubelle garnie. Partie spéciale Loto Plus pour 3 tirages à 150 euros. Partie spéciale Loto Cocorico pour un tirage à 100 euros et à 200 euros. Champo Loto. Ce loto du vendredi 6 novembre à Assélboine se déroulera avec Consolante. On vous attend nombreux. Une petite restauration sera proposée sur place. Loto du club Génération Mouvement des Portes du Maine Normand. Venez tenter votre chance et passer un agréable après-midi en famille ou entre amis. Le loto est ouvert à tous le dimanche 8 novembre à la salle des fêtes de Champfleur. Ouverture des portes à 12h30, début du loto à 14h. Ce loto sera animé par Annick Dutertre. De nombreux lots à gagner, dont des bons d'achat d'une valeur de 20 jusqu'à 300 euros pour le super lot. Trois parties spéciales Loto Plus avec des bons d'achat d'une valeur de 100, 150 et 200 euros. Pensez à réserver vos places dès maintenant pour participer à ce loto du club Génération Mouvement des Portes du Maine Normand le dimanche 8 novembre au 06 89 01 41 73 ou au 06 22 66 75 32. Venez nombreux tenter votre chance. Le dimanche 15 novembre à Soulignies-sous-Ballon, le club Génération Mouvement de Soulignies-sous-Ballon organise son premier repas dansant à 12h à la salle des fêtes de Soulignies-sous-Ballon sur réservation. L'entrée avec repas sera fixée à 25 euros par personne avec une viennoiserie. Possibilité de venir seulement en après-midi à partir de 14h pour le thé dansant qui sera animé par l'orchestre de Nicolas Devoir. Participation de 10 euros. Uniquement sur réservation avec viennoiserie offerte. On vous attend nombreux à Soulignies-sous-Ballon le dimanche 15 novembre pour le repas dansant ou pour le thé dansant. Pour plus d'informations, appelez le 02 43 27 32 37 ou le 06 42 10 80.

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1: Bonjour à tous, bienvenue à votre quotidienne sur l'antenne de Radio Alpes-Mancelles dans cette journée de jeudi qui commence comme celle d'hier avec un épais brouillard, mais il va faire beau. On fait un point météo complet juste après le flash info.
2: Bonjour à tous, la mobilisation lycéenne continue encore aujourd'hui. Des établissements scolaires ainsi que des universités et des écoles d'enseignement supérieur sont une nouvelle fois soumis à des blocages ce matin. Et c'est d'ailleurs une première, la prestigieuse école de commerce HEC Paris située dans les Yvelines est bloquée ce matin. En attendant, le ministre de l'Éducation nationale rencontre cet après-midi les organisations lycéennes. Il devrait de nouveau aborder les problèmes de bâti scolaire, Parcoursup et les emplois du temps. Avant ça, Edouard Geffray est attendu ce matin dans l'Académie de Bordeaux. Après avoir constaté les dégâts au sein du lycée de Lormont, il doit s'entretenir avec les équipes de l'établissement des Graves de Gradignan. Dans le reste de l'actualité, les députés valident l'extension de la taxe soda. Ils ont approuvé hier en commission la proposition du gouvernement d'étendre la fiscalité sur les produits sucrés, une mesure prévue dans le budget de la Sécurité sociale pour 2027. L'objectif, conduire les industriels à changer les recettes pour à terme réduire les maladies liées à l'alimentation. L'adolescent accusé d'avoir ouvert le feu dans un collège d'Aubagne, il a été mis en examen et placé en détention provisoire. Devant les enquêteurs, il a reconnu les faits selon son avocat en évoquant une volonté de vengeance contre ses professeurs et ses camarades. Le collégien a par ailleurs admis être fasciné par les tueries de masse. Un instituteur accusé d'avoir agressé sexuellement 4 fillettes. Cet homme âgé de 60 ans a été mis en examen et placé en détention provisoire en Charente. Le sexagénaire conteste l'ensemble des faits reprochés. Il avait déjà été placé en garde à vue en juillet pour avoir photographié une élève pendant la sieste. Il avait reconnu avoir pris ses clichés dénudés de tout caractère sexuel, selon lui. Netflix va supprimer 1000 postes dans le monde, ce qui représente 6% des effectifs de la plateforme de streaming. Des suppressions qui concernent, selon les dirigeants du groupe, les équipes de la technologie ou encore des ressources humaines. Et puis en football, place à la Ligue Europa ce soir. Lyon reçoit les Anglais de Crystal Palace à 18h45. À 21h, Marseille accueille l'Olympiakos et Rennes affronte l'OFI Crète. Excellente matinée à tous.

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1: Une agréable journée à tous à l'écoute de Radio Alpemancel en cette journée du jeudi 15 octobre, 288e jour de l'année. Le soleil s'est levé à 8h10 et se couchera à 19h01. Vous avez dit automne, ce jeudi le soleil brillera encore de tout son éclat dans le ciel sartois par la dissipation des brumes matinales. Et côté Mercure, après la fraîcheur matinale au lever du jour qui faisait entre 8 à 10 degrés. Sur le département, les températures seront estivales cet après-midi avec un thermomètre qui devrait grimper jusqu'à 26 degrés sur le nord du département, voire même 27 degrés à Sablé-sur-Sarthe. On fête aujourd'hui les Thérèses également, les Aurel, Aurélie et Thérésa. Thérèse a un grand cœur et a naturellement tourné vers les autres. Elle fait preuve d'une grande compassion, d'écoute et de bienveillance envers ses proches. Sous une apparence parfois douce ou réservée, elle possède une volonté remarquable. D'origine grecque, ce prénom évoque la constance, le travail et la capacité à aller au bout de ses entreprises. Les Thérèses sont souvent des femmes de principe, attachées à la loyauté, à l'honnêteté, au respect de la morale. Thérèse accorde une grande importance aux liens familiaux et amicaux. Thérèse vit ses émotions de manière intense, passionnée et sincère. Elle a besoin d'authenticité dans ses relations et supporte mal la superficialité. Souvent méthodique et consciencieuse, Thérèse cherche à créer un environnement stable, sûr et structuré autour d'elle. En amour, elle recherche une relation profonde et durable, très fidèle et prévenante. Elle s'investit pleinement pour le bonheur de son partenaire. En amitié, c'est une amie sur qui l'on peut compter à tout moment. Thérèse sait garder un secret, donner d'excellents conseils et offrir une présence apaisante. On va commencer cette quotidienne en musique avec Anne Sylvestre pour ce prénom de Thérèse et on se retrouve juste après pour la revue de presse.

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1: Garder une production d'œufs saine, respectueuse et rentable, le réseau Cristal, qui fédère plus de 300 vétérinaires, a organisé une rencontre entre acteurs de la filière volaille pondeuse. Le docteur Chimienti évoque les enjeux auxquels sont confrontés les élevages. Le but est de fédérer, de faire se rencontrer les vétérinaires spécialisés, les producteurs et l'ensemble du monde de l'élevage de volaille pondeuse, afin d'imaginer l'élevage français de demain pour qu'il soit à la fois responsable, garant de la santé, du bien-être animal et de la sécurité animale. Alimentaire. La maladie de Newcastle, qui est assez rare, mais heureusement la France a pour l'instant été épargnée, mais elle touche plusieurs pays européens et donc le risque est réel. La salmonella est aussi une maladie critique et depuis 2 ans les résultats en France se dégradaient, mais il existe de nouvelles possibilités de prévention que nous avons pu aborder. Quant à la grippe aviaire, c'est une maladie très grave, mais heureusement très ponctuelle. Les risques quotidiens dans les élevages sont plus liés à des bactéries de type Escherichia coli, un germe assez proche de la cystite chez l'humain. Il peut aussi y avoir des vers, d'où la nécessité de vermifuger les poules. Le confort de la poule, sa santé détermine bien entendu la qualité de l'œuf in fine. Le rôle du vétérinaire, spécifiquement en élevage poule, consiste plus à faire de la prévention que de l'accompagnement des éleveurs, que du soin auprès des animaux. On est un peu plus loin du rôle typique du vétérinaire tel qu'on le connaît. Le président des syndicats des éleveurs de poules pondeuses nous a rappelé que nous aurions besoin d'un million de places en plus dans les élevages français pendant 10 ans pour répondre à la demande, sauf que nous rencontrons des difficultés pour reconstruire de nouveaux poulaillers, en lien que les nuisances notamment. En clair, tout le monde en veut plus, mais pas à côté de chez soi. Volailles, salades, pizza, les ventes du groupe LDC progressent de 8,4%. Le groupe LDC poursuit sa progression basée à Sablé-sur-Sarthe, le spécialiste de la volaille et des produits traiteurs a réalisé un chiffre d'affaires de 3,74 milliards d'euros entre mars et août, en hausse de 8,4% par rapport au premier semestre 2025. Les volumes commercialisés progressent de 7,5%. Les acquisitions de Pierre Martinet et de Green Label contribuent à cette croissance. Le pôle traiteur affiche un chiffre d'affaires de 634,9 millions d'euros en progression de 18,1% sur le semestre. Hors acquisition, la hausse atteint 5,4%. Les ventes des salades ont notamment bénéficié des fortes chaleurs avec une progression de 11,3% en valeur et en volume au deuxième trimestre. Le SMAC

Le snacking et les pizzas ont également profité de cette météo favorable, précise le groupe dans un communiqué de presse. À l'international, les ventes progressent de 15,5% à 707,2 millions d'euros avec 2,83 milliards d'euros de chiffre d'affaires. Le pôle volaille progresse de 4% sur le semestre malgré un recul des volumes de 1,5%. LDC met en avant la bonne tenue des gammes label bio et plein air ainsi que des produits labourés cuits. La reprise progressive de la production de dinde après l'épisode d'influenza aviaire pèse encore sur l'activité. LDC maintient ses ambitions pour l'exercice 2026-2027, dépasser 7,7 milliards d'euros de chiffre d'affaires et atteindre une marge opérationnelle courante supérieure à 5,5% des ventes. Le groupe reste vigilant face au coût des matières premières, de l'énergie et des emballages. Il doit également mesurer les conséquences de son incendie survenu en juin sur son site hongrois de Transit Food. Son application de covoiturage facilite les déplacements de clubs sportifs. Nicolas Marceau a développé une application mobile facilitant l'organisation du covoiturage lors des déplacements des joueuses U15 de l'AS Brette-les-Pins. L'outil pourrait faire école. Tous les clubs ou presque y ont recours. Je veux parler de la plus célèbre des applications de messagerie instantanée, WhatsApp, bien sûr, convocation des joueurs au match, présence aux entraînements, publication des résultats, des classements, mais également l'organisation des déplacements des équipes lors des rencontres du week-end. Un usage unique et pratique qui cependant a ses limites. La multiplication des discussions WhatsApp tend en effet à rendre certaines communications illisibles, à disperser les utilisateurs. En tant qu'éducateur, nous avions 5 ou 6 discussions rien que pour le club. Ça devenait ingérable, raconte Nicolas Marceau, entraîneur de l'équipe des U15 féminines de l'AS Brette-les-Pins, intégrateur de logiciels en l'usine. Intégrateur de logiciels en industrie au sein de l'entreprise Usiprog à Ruaudin, Nicolas disposait de toutes les compétences professionnelles pour remédier aux problèmes tout en s'aidant de l'intelligence artificielle. Le dirigeant brettois a ainsi imaginé une application sur smartphone, sobrement nommée AS Brette. L'appli intègre toutes les fonctionnalités utiles au quotidien du club. L'organisation du covoiturage en fait partie. L'application n'a été pour l'heure déployée qu'au niveau du groupe des U15 féminines coachées par le concepteur, mais les seniors féminines et d'autres équipes sont intéressées pour la mettre en place, indique Fabrice Desormes, le président du club convaincu. Maintenant, on n'est plus obligé de supplier les parents de prendre leur voiture au dernier moment, se félicite Nicolas Marceau. Là, on peut plus facilement anticiper, c'est beaucoup plus simple. La médiatisation d'initiative suscite même des convoitises et fait réagir. D'autres clubs nous ont déjà appelés pour se renseigner sur l'appli, dévoile l'entraîneur des jeunes féminines. En 7 ans où faire le plein de la voiture n'a jamais coûté aussi cher, l'optimisation du covoiturage tombe sous le sens et arrange tout le monde. Mieux, l'initiative fait bouger les lignes et donne des idées à certains, commencer par la mairie de la commune qui réfléchirait à investir dans un minibus, le véhicule pouvant être mis à disposition des différentes associations et clubs sportifs brettois. Environnement, des ateliers, visites, conférences pour parler habitat écologique. Penser son habitat autrement, c'est ce que propose le Centre Permanent d'Initiative pour l'Environnement, le CPIE des Vallées de la Sarthe et du Loir en octobre et en novembre. Un focus sur l'habitat naturel, résume Noémie Binois, sa directrice, qui fait appel à de nombreux partenaires professionnels particuliers, associations et collectifs. Après les thèmes du faire soi-même en 2024, puis de l'alimentation en 2025, ce projet intitulé « Bienvenue dans mon habitat naturel » va se décliner en une série de rendez-vous qui vont s'échelonner de vendredi au samedi 28 novembre dans un rayon de 30 km autour de la Flèche, y compris dans le Maine-et-Loire. Au programme, des ateliers gratuits à l'exception des deux d'entre eux pour lesquels une participation au chapeau sera demandée, des conférences, des temps d'échange, des démonstrations, des visites chez les particuliers aussi qui ont accepté d'ouvrir leur habitation pour faire partager au public d'autres façons d'habiter, plus respectueuses de l'environnement, des modes de vie différents aussi. Comme ce premier rendez-vous proposé ce vendredi à Fercé-sur-Sarthe dans un habitat collectif rénové durablement où vivent 3 familles. Le lendemain samedi, c'est un atelier four solaire et marmite norvégienne qui sera proposé à La Flèche. Autre visite proposée le dimanche 8 novembre, cette fois la Kerter, une construction sculpture écologique faite à base de chaux et de chanvre qui fait penser par certains aspects aux maisons des hobbits de la comté dans l'univers de Tolkien. L'une d'elles est terminée, l'autre en cours de construction.
Retrouvez tout le programme complet et les liens vers les inscriptions sur le site du CPIE72.fr. Des plateaux de cinéma au comptoir de ce bar-restaurant de village à Dangeul, les tenanciers du relais Saint-Georges avaient opéré une reconversion plutôt originale en 2024. Après une carrière dans le 7e art, aujourd'hui Nathalie et Clément Santil souhaitent vendre. Des plateaux de cinéma dans le monde entier au bar-restaurant d'un petit village du Nord-Sarthe, c'est l'aventure de Nathalie et Clément Santil. Ils avaient le choix, prendre une retraite bien méritée ou relancer le relais Saint-Georges, le bar-restaurant de Dangeul, un établissement fermé jusqu'alors. L'idée est née aux Comices de Dangeul en 2023. Elle a fait son chemin, confie Clément le patron. Le soutien du maire Philippe Nicolas et les habitants nous ont convaincus. Le restaurant a rouvert le 5 février 2024. Voilà 2 ans et demi maintenant. De 8h à midi, bar, pain, journaux, puis le repas à midi, précise-t-il avec le sourire. Qui aurait pu imaginer pareil? Reconversion pour ce couple très connu dans le monde du cinéma. Pendant 40 ans, Nathalie et Clément Santil ont collaboré à de nombreux films et accompagné beaucoup de grands acteurs tels que Jane Fonda, Philippe Noiret, Pierre Richard, Catherine Deneuve, Paul Newman, Jean Reno, Pierre Brosnan, Alain Delon et bien d'autres, pour ne citer que quelques noms. Clément Santil était directeur de production. La photo du patron du relais Saint-Georges en compagnie d'Alain Delon est affichée au mur du restaurant. Elle rappelle souvenir et anecdote. Clément fut son assistant personnel. Alors autour d'un café, le restaurateur se confie sur sa vie d'antan. Comment cette figure clé des coulisses de l'industrie cinématographique française internationale s'est retrouvée à reprendre un bar, un restaurant à Dangeul. L'intéressé s'explique, c'est notre région. Mon grand-père est né en 1895 au Mans. En 1914, il a 19 ans et s'engage au 117e régiment d'infanterie du Mans. Il sera grièvement blessé en février 1915 sur le front de Champagne. Et puis, la maman de Nathalie a 94 ans et vit à Courguin, à 5 km de Dangeul. Sur les tournages, j'avais toute l'équipe technique, y compris les acteurs, à nourrir tous les midis. Or, certains acteurs comme Noiret ou Marielle étaient de vrais gourmets, poursuit Clément Santil. Nathalie ajoute, un film nous prenait entre 3 et 6 mois. Entre les deux, nous avions un peu de temps libre. Le restaurant, c'est non-stop. Heureusement, nous sommes soutenus par les habitués. Le bouche à oreille a fait merveille. Beaucoup jouent le jeu tous les midis, du lundi au vendredi. Dangeulois, professionnels des environs, agriculteurs, ouvriers du secteur et aussi les personnes de passage partagent un moment dans ce restaurant au relais Saint-Georges. La promesse du patron est simple, une cuisine traditionnelle, copieuse, avec des viandes françaises et des tarifs raisonnables, et toujours avec cet esprit convivial des restaurants de village. Alors que le restaurant est désormais sur de bons rails, le couple souhaite passer la main. Si quelqu'un veut se lancer, reprendre l'affaire, propose Clément Santil, nous le soutiendrons, le potentiel de développement est important. Le restaurateur ajoute, je souhaite que le bar-restaurant de Dangeul soit ouvert pour que mon village reste vivant et bien vivant. Une priorité pour le couple. Information 02 43 34 74 96. Chez Réo, ils ont restauré un des perrons du château du Haut-Buisson. Une première phase du chantier de restauration des extérieurs du château du Haut-Buisson vient de s'achever. Le chantier école est partiellement porté par 2 stagiaires en formation. Après les façades, place au perron. Depuis plusieurs mois, les premiers élèves du chantier école portés par l'association Chantier Historique et Architecture Médiévale ont investi le château du Haut-Buisson à Chez Réo. Depuis le mois de mai, Marie-Amélie, 22 ans, et Mathéo, 17 ans, travaillent ainsi à la restauration du perron nord-est de la bâtisse, autrefois occupée par la princesse Alice de Monaco, un travail minutieux qui sert de support aux 2 jeunes en voie de devenir maçons du bâti ancien. Encadrés par Alexis Caillé et Manuel Diaz, tous 2 tailleurs de pierre, les 2 stagiaires achèvent leur formation en cette fin d'année. Ainsi, d'ici quelques semaines, c'est loin du château du Haut-Buisson que Marie-Amélie et Mathéo poursuivront leur chemin. Si elles avouent avoir découvert le château en intégrant le chantier école, Marie-Amélie n'oubliera pas qu'avec Mathéo, ils ont été les premiers à apporter leur pierre à l'édifice. Maintenant que le perron nord-est est entièrement restauré, une nouvelle équipe entamera en février la restauration du second perron, situé à l'avant de la bâtisse, pour susciter de nouvelles vocations et attirer de nouveaux stagiaires. Plusieurs personnes en rencontre professionnelle et jeunes inscrits auprès de la mission locale effectuaient hier leur visite de chantier. L'objectif, découvrir le fonctionnement du chantier école. Les cours pratiques sont dispensés ici au Buisson et la mairie nous a mis une salle à disposition en centre-ville pour les cours théoriques. Au total, chaque tranche de travaux peut accueillir entre 6 et 18
entre 6 et 8 stagiaires en fonction de la demande, mêlant maçonnerie et taille de pierre. La réfection du second perron devrait s'étaler sur plusieurs mois, permettant à deux nouvelles promotions de se succéder sur le site. Pour la commune de Chéréo, ce chantier associatif permet de poursuivre les travaux engagés depuis 2020 visant à réhabiliter le site. Notre objectif est de restaurer ce château qui fait partie de l'histoire de Chéréo et permettra à des jeunes de s'initier au métier du patrimoine qui sont des métiers en tension, indique Jannick Niel, maire de la commune, une initiative qui s'inscrit dans une démarche plus large de redynamisation du domaine du Haut-Buisson où une consultation est actuellement menée. Pour prendre part aux travaux à venir, les personnes souhaitant se former à la maçonnerie et à la taille de pierre peuvent directement prendre contact avec l'association CHAM, Chantier Historique Architecture Médiévale, ou se rapprocher de France Travail, Cap Emploi et la mission locale, début du prochain chantier en février prochain. Candidature à envoyer à cham@cham-asso.fr. Ma mère, ces entreprises ouvrent leurs portes à l'occasion de la 11e édition des journées régionales de visite d'entreprises. Plusieurs compagnies accueillent des jeunes à partir d'aujourd'hui et pendant une semaine. Les places sont limitées. L'inscription est obligatoire auprès de l'office de tourisme Maine-Saônois au 02 43 97 60 63 ou auprès de l'entreprise chez Numériplan aujourd'hui à 14h et demain à 10h, durée d'environ 1 à 2 heures. Inscription auprès de l'office de tourisme chez NGI Mamers aujourd'hui jeudi prochain à 11h. Inscription chez welcome@ngi.fr ou au 02 43 33 56 56. FC Paysage demain à 9h et 11h, durée 2h. Inscription auprès de l'office de tourisme chez Maj Malte samedi à 10h, durée 1h. Inscription 09 84 19 89 54 à Saint-Longinégo transport lundi et mardi à 9h30 et à 14h, durée d'une heure. Inscription 02 43 34 30 02 à Saint-Côme en Verret Uomé aujourd'hui, mardi et jeudi prochain à 10h, durée de 45 minutes. Inscription auprès de l'office de tourisme chez Calista à Marolles-les-Bro demain à 10h et 11h, durée 45 minutes. Inscription auprès de l'office de tourisme. Et enfin, à Bonne Étable, les cadres noirs percheront mardi et mercredi à 14h, durée de 1h30 à 2h30. Inscription 07 50 48 35 06. Saint-Calais, deux concerts pour le réveil de l'orgue. L'association Les Amis de l'Orgue de Saint-Calais organise un week-end d'inauguration samedi et dimanche à l'occasion du réveil de l'orgue de l'église Notre-Dame de Saint-Calais après les travaux de relevage effectués par le facteur d'orgue Alain Boulet. Ce réveil désigne la cérémonie liturgique et musicale qui marque la fin des travaux et restauration d'un orgue à tuyaux et son retour officiel dans le culte et la vie culturelle. Pour rappel, l'instrument est classé monument historique au titre d'objet. Le buffet à trois tourelles construit vers des 1660-1670 a été classé le 14 décembre 1971. La partie instrumentale restaurée à partir de 1845 par la maison d'Aublaine Calinet a été classée le 8 février 1973, composée de deux instruments issus de l'ancienne abbaye de Calais et de l'église paroissiale. Les grands orgues sont installés sur une tribune spécialement construite. L'orgue compte trois claviers, 30 de jeu et environ 2000 tuyaux. Durant ce week-end, deux organistes prestigieux, Paul Gousseau et Vincent Varnier, se succéderont au clavier avec des programmes différents. Samedi à 20h30, réveil de l'orgue et récital d'ouverture par Paul Gousseau, organiste titulaire de l'orgue Dom Bedos de l'abbatiale Sainte-Croix de Bordeaux. Et le dimanche à 10h30, messe dominicale, puis à 15h30, projection d'un film tourné pendant les travaux de relevage par Guy Cosson, suivi d'un récital par Vincent Varnier, organiste de Saint-Étienne-du-Mont à Paris. Rendez-vous ce week-end à l'église Notre-Dame de Saint-Calais, place du Cardinal Dubois, participation libre.

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1: On y va avec les béliers. Au travail, méfiez-vous comme de la peste, des propositions trop belles pour être honnêtes. Côté amour, vous vous sentirez sur certains problèmes familiaux. Santé, vous allez devoir vous reposer. Les taureaux, gare aux ennuis. Si vous refusez les contraintes au travail, cela pourrait vous jouer de mauvais tours. En amour, vous réussirez à conjuguer amour et fantaisie. Votre partenaire sera très heureux d'être à vos côtés. Santé, belle endurance. Les gémeaux au travail, c'est le moment de clarifier les choses si la situation est embrouillée et de vous fixer des objectifs précis. Côté amour, la soirée se déroulera merveilleusement bien lors d'un tendre tête-à-tête avec votre bien-aimé. Santé, faites contrôler votre tension artérielle régulièrement. Les cancers au travail, votre ténacité sera récompensée. Les résultats escomptés seront largement dépassés. Côté amour, vous serez très habile pour calmer les esprits en famille en cas de dispute et votre santé est excellente. Les lions au travail, une réorganisation de votre service pourrait être d'actualité. Les choses évoluent, suivez le mouvement. De toute façon, vous n'aurez pas le choix. Côté amour, les couples en crise auront l'occasion de se réconcilier. La soirée sera très agréable. Santé, reposez-vous. Les vierges au travail, de nouveaux projets vous stimuleront. Vous ferez preuve d'un bel esprit d'initiative et de succès sera à votre portée. En amour, choisissez de préférence le début de soirée pour discuter de sujets épineux avec votre partenaire. Côté santé, surveillez votre peau. Les balances au travail, tout le monde jouera des coudes pour avoir les mêmes jours de congé. Attention, les discussions pourraient être vite prendre l'allure d'une foire d'empoigne. En amour, vous ne serez pas sur la même longueur d'onde que votre partenaire et pourriez lui reprocher de ne faire aucun effort pour vous comprendre. Santé, attention à la nervosité. Les scorpions, au travail, accrochez-vous à vos projets. Si vous voulez atteindre vos objectifs, ne vous découragez pas, vous êtes en bonne voie. Côté amour, quelques remous agiteront votre vie conjugale. La fin de journée sera meilleure. Le calme sera au rendez-vous de la soirée. Santé, bonne endurance. Les sagittaires au travail, vous serez très susceptibles et les remarques de vos collègues vous mettront de mauvaise humeur. Côté amour, tenez compte des conseils de votre partenaire. Votre gestion du budget familial laisse à désirer. Santé, surveillez votre ligne. Les capricornes au travail, sachez écouter les conseils. Ils vous seront d'une aide importante. Vous en aurez besoin dans le courant de la journée. En amour, vous saurez créer un climat harmonieux dans votre vie de couple. Santé, vous serez maladroit. Les Verseaux au travail, vous aurez un flair infaillible pour détecter les bonnes affaires. Vos collègues vous envieront. Côté amour, des problèmes d'argent pourraient venir troubler l'ambiance familiale. Santé, diminution des troubles du sommeil. Et on termine avec vous, les poissons. Travail, vous donnerez du mal pour consolider votre situation professionnelle. Un collègue ne vous facilitera pas la tâche. Côté amour, si vous refusez de faire des concessions, votre relation amoureuse risque d'être très tendue. Santé, faites attention au courant d'air. On continue en musique avec Stone et Chardin, Eric Chardin, qui était né un 15 octobre. Le titre, il y a de la brume. Effectivement, c'est le cas aujourd'hui. Et à suivre l'info rencontre, ce sera avec Johanna Mouboussin pour vous parler des 37e édition de la semaine de la santé mentale. Et ça se passe au musée des Beaux-Arts et de la Dentelle d'Alençon. On parle bien-être au musée. Vivez le musée.

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1: Dans le cadre des semaines de la santé mentale, la communauté urbaine d'Alençon mobilise ses espaces culturels et du vendredi 16 au dimanche 18 octobre, le musée des Beaux-Arts de la Dentelle ouvre ses portes aux professionnels comme au grand public pour un programme axé sur le bien-être, la détente et la muséothérapie. Pour aborder les enjeux de cette initiative et le détail des ateliers proposés aux familles, aux adultes, nous accueillons sur l'antenne de Radio Alpes-Mancelles Johanna Mauboussin, conservateur en chef du patrimoine et directrice du musée. Bonjour.
2: Bonjour.
1: Donc tout d'abord, comment est née cette idée donc d'ouvrir les portes du musée pour cette 37e édition des semaines d'information sur la santé mentale?
2: Alors le thème de l'édumonde de cette année nous a interpellé tout particulièrement d'abord puisque la 37e édition est placée sous le thème pour notre santé mentale ouvrons-nous aux arts. Donc on a été très attentifs à partir de ce moment-là. Par ailleurs, le musée dans sa philosophie, dans son projet scientifique et culturel aussi, est très sensible à cette question de la muséothérapie. Alors pour nos auditeurs qui ne sont peut-être pas très familiarisés encore avec ce concept, la muséothérapie, elle vise à utiliser le musée et ses collections à des fins de bien-être physique, psychologique, social, qu'on soit en situation individuelle ou en collectif. Et donc c'est un peu cette idée du musée qui fait du bien. Ça vient s'appuyer sur des études scientifiques très sérieuses et notamment un rapport qui date de 2019, un rapport de l'Organisation Mondiale de la Santé qui confirmait pour la première fois les effets positifs des arts, de la pratique des arts ou de la fréquentation de lieux culturels sur la santé mentale et la santé physique. Et donc depuis quelques années, le musée est très engagé dans cette démarche de muséothérapie, propose et développe une offre culturelle qui vise justement à avoir un effet positif sur le bien-être, sur le mieux-être, dans une certaine mesure sur l'accompagnement d'une guérison. Et donc on a voulu cette année, pour marquer vraiment notre attachement à cette démarche, s'engager dans le cadre des semaines d'information sur la santé mentale. Et nous avons conçu sur un week-end de 3 jours différentes actions pour faire connaître notre offre et puis permettre au grand public de la découvrir, de s'initier. Peut-être d'y prendre goût.
1: Justement, donc un programme d'animation, vous l'avez dit, qui se déroule sur 3 jours. Première journée, donc le vendredi 16 octobre, de 14h à 16h, vous proposez une visite de l'exposition Gustave Courbet, une présentation de la muséothérapie. Alors, à qui s'adresse notamment ce rendez-vous?
2: Alors, sur cette journée du 16 octobre, en fait, nous organisons un forum pour les professionnels. L'idée, c'est véritablement de faire connaître la muséothérapie et de nouer de nouveaux contacts avec les professionnels du champ social et du champ de la santé qui sont en recherche en fait de structures d'accueil pour leurs bénéficiaires pour justement pouvoir développer toutes ces actions un petit peu innovantes qui mènent vers le mieux-être. Donc on est plutôt sur un forum des professionnels le vendredi pour cette interconnaissance en fait entre acteurs. C'est parfois ça qui nous manque. Donc là c'est vraiment l'occasion de les inviter, de les faire se rencontrer et de les faire mieux connaître pour ensuite proposer des partenariats dans le temps comme on en a par exemple déjà noué avec certaines associations comme France Alzheimer Horn par exemple.
1: Le samedi s'adresse donc aux jeunes publics et à leurs parents et notamment une relaxation sonore le matin pour les 4-6 ans, un voyage sensoriel l'après-midi pour les 7-12 ans. Alors comment vont se dérouler ces ateliers? En quoi aident-ils les enfants à trouver le calme au musée?
2: Alors effectivement, on va être dans des propositions, dans des immersions et c'est vraiment déjà ce cadre du musée qui vous met dans un état d'esprit, dans des dispositions en fait tout à fait propices à cette ouverture, à ce calme, à cette relaxation. Pour la journée spéciale famille, nous sommes accompagnés par l'association À Portée de Soi et notre intervenante Anne-Claire Julin a décliné diviser ce programme en deux temps pour cibler les tranches d'âge, adapter les propositions à l'âge des enfants, mais en tout cas toujours dans cette démarche de prendre un temps, d'arriver à canaliser son attention, mais à faire abstraction aussi de ce qui vous entoure pour être recentré sur vous, et soit par la relaxation sonore, soit par le voyage multisensoriel. Voilà, apprendre à redécouvrir son corps, ses sens, ses émotions et à se reconnecter avec soi.
1: Quelques mots peut-être sur cette association, donc à portée de soi.
2: Alors à portée de soi, donc notre intervenante Anne-Claire Julin, que nous connaissions par le conservatoire à rayonnement départemental d'Alençon, puisqu'elle est aussi professeure. Et donc c'est un partenariat assez nouveau qu'on met en place là et qu'on teste avec la semaine de la santé mentale.
1: Et la troisième journée, ce sera donc le dimanche 18 octobre avec un programme particulièrement riche et varié. Alors comment avez-vous sélectionné les différentes disciplines que vous proposez, les différents professionnels qui vont accompagner le public dans cette démarche de bien-être au musée?
2: Alors là, on s'appuie sur notre expérience maintenant sur 2 années. Le musée a développé une offre qui s'appelle Vivez le musée et qui permet, à travers différentes pratiques artistiques ou sportives, de regarder les œuvres autrement, de s'approprier le musée différemment et là aussi de faire intervenir beaucoup les sens et les émotions. Et dans le cadre de ce programme que l'on mène depuis maintenant 2 ans, on a été amené à rencontrer et à faire intervenir un certain nombre de professionnels dans des disciplines très variées qui vont de l'écriture créative à la danse, à l'aromathérapie, au yoga. Et donc on a proposé pour cette journée un séquençage, 4 ateliers différents, 4 disciplines différentes pour permettre à nos publics de découvrir, sorte de condenser, d'accélérer, de résumer de notre offre Vivez le musée pour découvrir toutes ces pratiques qui permettent à la fois de porter un nouveau regard sur le musée, mais aussi de prendre sa place dans le musée.
1: Vous pouvez nous donner plus de précisions sur ces séances qui sont proposées, sur les horaires et puis comment y participer?
2: Alors là, nous serons pour cette journée du dimanche sur des propositions, donc sur inscription à chaque fois, des propositions qui s'adressent à tous à partir de 16 ans. C'est important, ceux-là sont calibrés pour du public jeune, mais à partir de 16 ans et tout public sinon. Avec une première proposition le matin à 10h30, on retrouvera une capsule voyage sonore avec l'association d'Anne-Claire Julin. Ensuite, nous aurons à 11h30 une initiation à la sophrologie. Là aussi, un atelier que l'on propose maintenant tous les ans dans le cadre de Vivez le musée, avec comme intervenante Géraldine Cognier. À 14h30, une initiation au Qigong avec Liriana Chikas en salle Cambodge. Donc là aussi, une façon de mettre en regard les traditions du sud-est asiatique que l'on peut observer dans nos collections, et puis cette pratique de gymnastique très douce. Aucun besoin d'avoir déjà pratiqué, c'est vraiment une initiation. On s'adapte à tout le monde, et il n'y a pas besoin d'être un sportif aguerri, bien sûr. Hein. Et un dernier atelier à 15h30, là on sera sur une initiation au yoga avec notre intervenante Sophie Stefanovic. Donc là aussi, yoga qui est une proposition qui est assez récurrente dans l'offre Vivez le musée et qui trouve de très jolis échos installés dans notre salle dédiée à l'art de l'Asie du Sud-Est. Donc ce sera sur inscription, puisque les jauges de public sont limitées, de manière à garantir la qualité de l'accueil et de la séance.
1: Voilà un programme très complet donc à l'occasion de cette 37e édition des semaines d'information sur la santé mentale. Ça se passe au musée des Beaux-Arts et de la Dentelle d'Alençon sur les 3 jours du week-end, vendredi 16 octobre, samedi 17 octobre, dimanche 18 octobre. Merci Johanna Bouboussin pour toutes ces informations. On peut peut-être laisser un contact téléphonique pour les personnes qui souhaiteraient plus d'informations sur ce programme.
2: Bien sûr, vous pouvez nous contacter au 02 33 32 40 07 et vous pourrez aussi bien sûr retrouver toutes les informations précises avec les horaires, les conditions d'accès, de réservation, de tarifs sur notre site internet où tout ce programme est mis en ligne.
1: Merci à vous, je vous dis à bientôt.
2: À bientôt.
3: J'ai écrit une chanson sur la santé mentale qui s'appelle Comme un oiseau. Et si jamais là tout de suite t'es dans le même cas que moi il y a quelques temps, sache que t'es pas tout seul et que cette chanson elle est pour toi.

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Votre programme télé pour cette soirée du jeudi 15 octobre, série dramatique sur TF1 Intraçable à 21h10. Le professeur en première partie, Julia et son fils Achille tentent d'élucider la mort de David. Leur enquête les mène chez le professeur Keller, ancien collègue de David. En deuxième partie de la soirée, à 22h, l'enterrement. Julia et Achille découvrent où se cache celui qui les traque, Jézébel. Ils partent en pleine montagne sur des routes dangereuses pour le retrouver. Sur France 2, magazine envoyé spécial présenté par Élise Lucet à 21h10, dans l'enfer des geôles iraniennes. Pendant 1277 jours, Cécile Kohler et Jacques Paris ont été retenus en otage en Iran. Envoyé spécial raconte de l'intérieur l'une des plus longues prises d'otages de Français à l'étranger. Vacances comme un van de liberté depuis la crise du Covid et la soif de liberté qui a suivi, les ventes de camping-cars explosent. Sur France 3, série policière meurtre à Cayenne à 21h10, le corps d'un biologiste est retrouvé égorgé après une soirée de carnaval au pied du mythique fort Sépérou qui surplombe la ville de Cayenne en Guyane. Des signes kabbalistiques sont gravés sur le visage de la victime. Sur France 5, un documentaire, Le Grand Puzzle de Pompéi par Martin Blanchard à 21h05. L'intelligence artificielle a été mise à contribution pour reconstruire le passé de Pompéi. Pour la première fois, informaticiens, ingénieurs en robotique, archéologues et historiens testent une technologie révolutionnaire pour l'une des tâches les plus complexes de l'archéologie, la reconstruction physique d'œuvres d'art brisées. Sur M6, émission de divertissement, Alerte à l'hôtel, 30 jours pour tout relancer à 21h10, présenté par Fred Siriex et Pauline Péta. Soupe sur loin, Fred Siriex et Pauline Péta interviennent à la vieille Halle, un hôtel-restaurant de 17 chambres sans étoiles situé à Soupe-sur-Loing en Seine-et-Marne. À seulement une heure de Paris, l'établissement est menacé de fermeture en raison d'une réputation désastreuse qui fait fuir les clients potentiels et d'un mauvais état général. Sur Arte, série dramatique Portobello à 21h10. En première partie, en 1983, Enzo Tortora, le présentateur le plus populaire d'Italie, est accusé à tort de trafic de drogue par la mafia. En deuxième partie, à 22h05, le 17 juin 1983, Enzo Tortora est arrêté et incarcéré à la prison de Regina Coeli. Et à 23h05, en troisième partie de la soirée, Enzo Tortora est transféré à la prison de Bergame. Il est bientôt visé par de nouvelles accusations. Quelques suggestions pour les chaînes de la TNT. On commence par Gulli avec une comédie à 21h05, Nuit d'ivresse. Jacques Belin est un célèbre animateur de jeux télévisés qui attend sa fiancée au Café de la Gare de l'Est. Cette dernière ne viendra jamais au rendez-vous. Il rencontre une femme nommée Fred, fraîchement libérée de prison et sans grand charme, consommant elle aussi dans ce bar, dans l'attente de son train qui doit l'emmener à Metz chez sa sœur. Tous les opposent, mais leur solitude respective les pousse à discuter et à boire ensemble. S'en suivront une soirée mouvementée et un réveil à jamais mémorable. Sur Novo 19, film d'aventure, Braveheart. À la fin du XVIIIe siècle, le roi Édouard Ier d'Angleterre s'empare du trône d'Écosse, réduisant son peuple à la misère. William Wallace donne le signe de la révolte et à la tête d'une armée de gueux parvient à reconquérir plusieurs places fortes, mais les nobles écossais sont lâchés et par deux fois trahissent le héros de leur peuple. Et on termine par la chaîne L'Équipe qui vous propose un film de guerre, Des mineurs à 21h10, Bagdad. Le lieutenant James est à la tête de la meilleure unité de déminage de l'US Army. Leur mission, désamorcer des bombes dans des quartiers civils ou des théâtres de guerre au péril de leur vie, alors que la situation locale est encore explosive. On va terminer cette quotidienne avec le prénom de Thérèse à l'honneur aujourd'hui. Bonne fête à toutes les Thérèses. Elle s'appelait Thérèse, interprétée par Natacha Saint-Pierre. Et juste après le flash info, votre émission chanson souvenir. Bonne journée à tous.

Bonjour à tous. Des étudiants d'HEC se joignent à la contestation lycéenne. La prestigieuse école de commerce située dans les Yvelines est bloquée ce matin. Des blocages qui ont également repris devant les lycées à Paris ou encore à Marseille. En attendant, le ministre de l'Éducation nationale rencontre cet après-midi les organisations lycéennes. Il devrait de nouveau aborder les problèmes de bâti scolaire, de Parcoursup et des emplois du temps. Edouard Geffray, qui se rend également ce matin dans l'Académie de Bordeaux. Il doit notamment s'entretenir avec les équipes de l'établissement des Graves de Gradignan. Et dans ce contexte, le syndicat de police Alliance dépose plainte contre l'État pour mise en danger de la vie d'autrui. Dans un communiqué, il estime que les consignes de la hiérarchie policière sont floues et les injonctions contradictoires. Il fait état d'un sentiment d'abandon des policiers sur le terrain face à des violences en marge du mouvement. Autre colère, celle des taxis. Un mouvement de grogne entamé ce matin par une opération escargot vers l'aéroport Charles de Gaulle. Il dénonce la concurrence jugée déloyale des VTC et réclame un renforcement des contrôles. Les prix repartent encore à la hausse. L'inflation a atteint 3,1% sur un an en septembre, selon des chiffres publiés par l'INSEE. Il faut remonter à janvier 2024 pour retrouver un niveau aussi élevé, en cause notamment la flambée des tarifs de l'énergie. Il a reconnu les faits. Le collégien accusé d'avoir ouvert le feu dans un collège d'Aubagne a été mis en examen. Il a également été placé en détention provisoire. L'adolescent aurait expliqué avoir agi par vengeance contre ses professeurs et ses camarades. L'alerte du réseau Action Climat. Il dresse une liste des 20 sites emblématiques fragilisés par le changement climatique, comme la hausse du niveau de la mer, les canicules, la sécheresse, les incendies et les crues. Parmi eux, Saint-Malo, les marais salants de Guérande, le musée du Louvre. L'association rappelle l'urgence de réduire les émissions de gaz à effet de serre pour ralentir le réchauffement. Et puis en football, place à la Ligue Europa ce soir. Lyon reçoit les Anglais de Crystal Palace à 18h45. Et puis à 21h, Marseille accueille l'Olympiakos et Rennes affronte l'OFI Crète. Excellente matinée à tous.

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2: Bonjour et bienvenue sur les ondes de Radio Alpes-Mancelles, votre radio du Nord-Sarthe. Aujourd'hui, pour cette émission de chansons souvenirs, nous allons être accompagnés par Alain, Désiré, Daniel et Marcel pour pousser la chansonnette. Mais pour commencer, nous allons rendre hommage à monsieur André Dassary.
3: André Dassary qui nous quittait le 7 juillet 1987 à l'âge de 74 ans. Surtout connu pour sa voix de ténor, il était le chanteur d'opérette surnommé le ténor à la voix d'or. Né à Biarritz, il appartenait au peuple basque où le fait de chanter est une seconde nature. C'est ainsi que toute son enfance et adolescence, il forge sa voix sur des airs traditionnels de ce pays.
2: Après des études dans l'hôtellerie, en 1932, il est appelé sous les drapeaux. De là, il décide de s'inscrire au concours de chant du Conservatoire de Bordeaux, ce qui lui permet d'obtenir des permissions de sortie. Il décroche les premiers prix de toutes les disciplines, chant, opérette, opéra comique et opéra.
3: En 1938, à l'occasion d'un radio-crochet, il est remarqué par Daniel Darieux, qui le présente à Réventura. Et voilà le départ de sa belle carrière, qui regroupera plus de 600 chansons. Sa présence dans de nombreux films et opérettes, dont L'Auberge qui chante, qui sera la première d'une longue série. Il était basque, alors retrouvons André Dassary qui interprète Mon Fandango.

0: été chantée de 1960 à 2020. En 1960, elle est victime d'un grave accident de voiture et reste dans une coquille de plâtre pendant 8 mois. C'est pendant sa longue convalescence que Ri Casaray, en guise de pied de nez à sa souffrance, enregistre une chanson aux paroles joyeuses. Et pour chanter ce titre, nous avons Alain. Le titre en question, c'est Balapapa, qui connaîtra un réel succès avec les ventes de 340 000 exemplaires.
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1: Merci pour ce balapapa, Alain, qui, comme l'a précisé Jean-Maurice, a des paroles joyeuses. Dans ce domaine, Rika Zara, il n'était pas en reste, car en voilà une autre tout aussi dynamique, la fête au pays.

0: Je vais évoquer la carrière d'un artiste né le 9 juillet 1946. Monsieur William Scheller, auteur, compositeur, interprète et pianiste français, né à Paris sous le nom de William Desboeuf, du nom de jeune fille de sa maman. Sa carrière débute vers 1968 avec une formation approfondie en musique classique, mais c'est dans le domaine de la variété qu'il se fera connaître.
1: En effet, William Scheller, en 1975, sort un titre qui le fera connaître du grand public, Rock'n'Roll Dollar. C'est une chanson qu'il écrit en 5 minutes et peu pour se moquer des chanteurs utilisant des anglicismes. La chanson est bien vite prise au premier degré par une partie de son public et fait de William Scheller un chanteur de variété. Ce sera là le début d'une belle carrière avec d'autres titres comme Dans ma vieux rock'n'roll, Le carnet à spirale, Un homme heureux et bien d'autres. Retrouvons son premier succès, celui qui l'avait propulsé dans le showbiz et les émissions de télé, Rock'n'Roll Dollar.

0: Avec le titre suivant, nous allons rester dans les années 70, avec une chanson parue en 1972 dans le répertoire de Mike Brandt. Il en avait composé la musique et les paroles sont de Richard Seff, administrateur de la SACEM depuis 2008 et vice-président depuis 2023. Mais revenons à la chanson de Mike Brandt. Il s'agit de « C'est ma prière ». Et c'est ce titre que Désiré a choisi d'interpréter aujourd'hui. Bonjour Désiré.
1: Bonjour Jean-Maurice, bonsoir à tout le monde.
0: Cette chanson fut la troisième de Mike Brandt à se classer en première place au hit parade en France.

Merci Désiré pour cette chanson que Mike Brandt chantait en 1972. En 1974, il signe la musique du titre « Viens ce soir » dont les paroles sont de Michel Jourdan.

0: Pierre Perret a vu le jour à Castelsarrasin dans le Tarn et Garonne le 9 juillet 1934. Auteur, compositeur et bien sûr interprète, il nous enchante de ses textes depuis 1956. Tantôt tendre et poétique, tantôt humoriste et engagé.
1: Et parfois, il faut bien le dire, malicieux et léger. Comme dans sa chanson parue en 1973, C'est bon pour la santé. En 2014, Pierre Perret fut promu au grade commandeur de l'Ordre des arts et des lettres. Et la réception pour l'attribution des insignes fut organisée le 9 juillet, le jour de ses 80 ans.
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0: Je vais évoquer le nom d'un personnage disparu voilà bien longtemps, mais dont le nom reste familier, Monsieur Guy de Maupassant, qui nous quittait le 6 juillet 1893. Il était écrivain et journaliste littéraire français. Lié à Gustave Flaubert et à Émile Zola, Guy de Maupassant a marqué la littérature française par ses 6 romans. Sa carrière se limite à une décennie, de 1880 à 1890, sachant qu'il n'avait que 43 ans lors de son décès.
1: Cependant, au travers de nombreux films, pas moins de 130, son œuvre a perduré et son nom figure dans les adaptations cinématographiques de films ou téléfilms où ses œuvres retiennent l'attention par leur force réaliste et la présence du fantastique. Sans oublier bien sûr ses contes et poésies. Pour illustrer nos propos, écoutons Nuit de neige, une poésie mise en musique.
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0: La nuit est-elle tombée sur les Champs-Élysées ? Sans doute. En tout cas, elle peut donner lieu à de belles balades, comme le chantait Joe Dassin en 1969 dans sa chanson écrite par Pierre Delanoë et que Daniel a choisi d'interpréter aujourd'hui. Bonjour Daniel.
1: Bonjour Jean-Maurice, bonjour tout le monde.
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1: Merci Daniel pour cette balade sur les Champs-Élysées que Jo chantait en 1969 dans un tout autre domaine. En 1976, il chantait comme disait

0: Marcel Azéla avait vu le jour à Paris dans Rue de la Chine, le 10 juillet 1927. Accordéoniste français, il fut accompagnateur de nombreux chanteurs à succès des années 50. Et ce fut lui l'illustre dessinateur de l'apostrophe lancée par Jacques Brel dans la chanson Vesoul « Chauffe Marcel, chauffe !»
1: Marcel Azéla avait commencé par apprendre le violon en compagnie de ses deux sœurs aînées. Mais au bout d'une année, sur les conseils d'amis de son père, il est poussé à étudier l'accordéon. Et oui, ainsi il pourrait gagner sa vie. Quel bon conseil, puisqu'en 2002, avec d'autres accordéonistes, il réussit à faire entrer l'enseignement de l'accordéon au Conservatoire National Supérieur de Musique et de Danse de Paris. Retrouvons Jacques Brel avec Vesoul et Marcel Azéla qui nous quittaient en janvier 2019.
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restons avec cette date du 10 juillet. Celle-ci est pour un autre accordéoniste qui, hélas, nous quittait en 2013 à l'âge de 92 ans. André Verschuren, qui en 1936, à l'âge de 16 ans, avait remporté le concours international d'accordéon à Soigny, en Belgique, en jouant l'ouverture des saltimbanques. C'était là le début d'une belle carrière, déjà commencée à l'âge de 4 ans, en suivant les cours de son père. Il fut l'accordéoniste à avoir vendu le plus de disques, 70 millions d'unités vendues, et participé à plus de 10 000 galas. Quand on évoque André Verschuren, un titre nous vient automatiquement à l'esprit, Les fiancés d'Auvergne, dont il avait signé la musique en 1961, sur des paroles de Guy Favreau. Pour cette chanson, retrouvons Jacques Elian.

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0: Brassens, Coteau avait signé la musique Charlis, les paroles, et Toscanini l'avait enregistré en 1932. Mais quelle est donc cette chanson? Eh bien, tout simplement, quand on s'aime bien tous les deux. Et pour chanter ce titre, aujourd'hui, nous avons Marcel. Alors, valsons.
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1: Merci Marcel pour cette chanson de 1932, année où Toscani chantait aussi Chante Pierrot.

sa disparition le 31 août 1997 à l'âge de 36 ans avait mis le monde en émoi. On venait d'apprendre le décès de Lady Diana, dite Lady Di. Elle avait vu le jour au Royaume-Uni le 1er juillet 1961. Pour lui rendre hommage, avec l'accord de la reine Elisabeth d'Angleterre, Sonia Bonneville lui avait dédié une chanson que l'on écoute de suite.

Le 14 juillet 1970 disparaissait l'un des rois de l'opérette les plus connus, Luis Mariano. Il avait 55 ans. Parmi tous ses succès, il y avait la valse des beaux jours.

0: aussi nous a quittés le 14 juillet. C'était en 2020. Et c'était Jean-Jacques Lionel, dit Gigi Lionel. Il avait 72 ans. En 1981, il avait fait danser la France avec sa danse des canards.
1: Et c'est avec ce titre que se termine cette émission de chansons souvenirs sur Radio Alpes-Mancelle. Merci à Daniel, Alain, Désiré et Marcel d'y avoir participé. Bonne écoute et bisous à tous.

0: Bonjour à tous. Un second mineur placé en garde à vue après ses tirs dans un collège à Aubagne. Une information révélée notamment par BFM TV. Il s'agirait d'un adolescent de 13 ans habitant dans le nord de la France. Il est soupçonné d'avoir été en lien avec le collégien mis en cause. Le jeune de 14 ans qui lui a été mis en examen est placé en détention provisoire. C'est leur troisième rencontre depuis le début de la contestation. Le ministre de l'Éducation nationale reçoit en fin d'après-midi les organisations lycéennes. Edouard Geffray qui est ce matin dans l'académie de Bordeaux, depuis la commune de Lormont. Il a notamment dénoncé le saccage du lycée des Iris, l'établissement qui a été victime d'un incendie volontaire la semaine dernière en marge des blocages de lycées. Blocage qui continue aujourd'hui. Des établissements scolaires ainsi que des universités, des écoles d'enseignement supérieur sont une nouvelle fois concernées. Et c'est d'ailleurs une première. La prestigieuse école de commerce HEC Paris située dans les Yvelines est bloquée ce matin. Et une opération bureau fermé dès 13h. Le principal syndicat des chefs d'établissement appelle les proviseurs des lycées à ne répondre à aucune sollicitation cet après-midi. Une opération pour dénoncer les agressions de nombreux personnels de direction. Dans le reste de l'actualité, le gouvernement lance la phase 2 de son plan d'électrification. La ministre de l'Énergie a présenté une vingtaine de mesures avec pour objectif d'améliorer le pouvoir d'achat des Français. Jusqu'à 2000 euros d'aide pour l'achat d'une petite voiture électrique qui roule jusqu'à 90 km/h. C'est son plus haut niveau depuis janvier 2024. L'inflation a atteint 3,1% sur un an en septembre, selon les chiffres publiés par l'INSEE. En cause notamment la flambée des tarifs de l'énergie qui font un bond de 21% en moyenne en septembre. Et puis, c'est Léa Seydoux qui présidera la prochaine cérémonie des Césars. C'est le 25 février prochain. L'actrice succède dans ce rôle à Camille Cotin l'an dernier. La coloréate de la Palme d'Or en 2013 pour son rôle dans La vie d'Adèle est à l'affiche de 3 films cet automne. L'inconnu, Gentle Monster et The Mask of the Red Death. Excellente fin de matinée à tous.
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2: Vous le connaissez très certainement et encore mieux si vous êtes fidèle à l'écoute de Radio Alpes-Mancel pour la chronique qu'il nous présente déjà depuis plusieurs semaines sur l'antenne. Notre invité, fervent défenseur du parler local, revient aujourd'hui avec un ouvrage qui révèle une toute autre facette de sa personnalité, la sensibilité. Et avec son nouveau livre Rimio et Futimas, publié par l'association Dès que tu dis, Fernand Lejar réalise une première, marier la poésie et les historiettes d'autrefois au Meigno, notre patois sartois. Le tout traduit en français. Bonjour Fernand.
3: Bonjour Jacqueline, bonjour.
2: Donc pour commencer notre échange, on va d'abord présenter en quelques mots Fernand Lejar, même si je pense que beaucoup de personnes vous connaissent sur le secteur, et parler de cet attachement si profond pour le Meigno.
3: Alors c'est un attachement à ma langue maternelle, parce que je suis né dans un tout petit village des Coivrons, viré en Champagne, où à la ferme on ne parlait à ce que les gens appellent le patois. Ce que je n'aime pas trop ce mot patois, car dans la bouche de beaucoup de gens, il leur donne un sens péjoratif. Alors qu'en fin de compte, l'étymologie du mot patois ne tenait pas celle du Robert, qui lui est complètement absurde, mais l'étymologie du mot patois, c'est le parler de nos pères ou le parler du pays, donc ce n'est pas péjoratif, bien sûr. Mais ce patois a un nom, c'est le Meigno. D'ailleurs, sur la carte de couverture du livre, nous mettons en entête de la carte de couverture. En Normandie, on parle normand, en Bretagne, on parle breton, et dans le Maine, on parle Meigno.
2: Donc, avant de parler de ce livre qui est sorti très récemment, on va parler peut-être un petit rappel des autres ouvrages qui sont parus avant, et puis comment est-ce que, on va dire, le public a répondu à ces différentes parutions.
3: Mais d'abord, le premier que j'ai écrit, c'était Si on causait pas toi, qui a été vendu à plusieurs milliers d'exemplaires. Deuxième, c'est Peau de vache, avec une écriture un petit peu différente, c'est-à-dire que le récitatif était en français, et lorsque je faisais parler des personnages, il parlait en Meigno. Et lui aussi s'est vendu à plusieurs milliers d'exemplaires. Et puis le livre sur la forêt de Persène, qui n'a rien à voir avec le Meigno, qui lui s'est vendu 5, 6 000, je ne sais plus, d'exemplaires. Non, je suis peut-être des bêtises, mais enfin, c'est dans ces eaux-là. Et qui a reçu un très, très bon accueil auprès des gens pour cette magnifique forêt que nous avons à notre porte.
2: Est-ce que vous savez qui sont ces lecteurs, justement, des livres en Méniaux ?
3: Un peu, oui. Alors, pas totalement, mais quand même, je les rencontre lorsque je vais dans des dédicaces sur les marchés de Noël, sur les fêtes régionales, dans les librairies, dans toutes les librairies. Et je pense que je vais en faire une à Freinet très bientôt, là, sur ce nouveau livre, mais aussi à Mamers. Et là, je les rencontre. Et qui je vois ? Ben, je vois des gens qui ont parlé cette langue quand ils étaient enfants, et ils sont tout contents de la retrouver. Mais ce qui me fait énormément plaisir aussi, c'est de retrouver des jeunes, des tout jeunes, et qui sont intéressés par cette langue parce que c'est la langue de leur racine, la langue de leurs ancêtres. Et ça, c'est passionnant. Récemment, j'étais au collège de Mamers pour faire une présentation des langues régionales. Je m'attendais à avoir une dizaine ou une quinzaine d'enfants. La salle était pleine. À ma grande surprise, quand je dis pleine, c'était 70 ou 80 gamins, enfin je peux dire gamins, qui étaient là et qui ont posé des questions. Et à ma grande surprise, j'avais des enfants de 12-13 ans qui connaissaient des mots, parce qu'ils les entendaient. Ces mots-là sont encore usités aujourd'hui, comme tu m'achales, comme hypieux, comme je banne. Oui, c'est extraordinaire, ça. En fin de compte, c'est notre but, parce que notre but n'est pas à ce que demain, on reparle notre langue, on est lucide, mais ce que l'on veut, c'est qu'elle ne soit pas oubliée.
2: Alors justement, vous transmettez cette langue, mais il me semble aussi par le biais d'une association.
3: Absolument. On a créé avec des amis amoureux de la langue meniote en Sarthe, une association qui s'appelle ELA. Nous sommes de tout le département. Certains, comme moi, sont pour eux la langue et leur langue maternelle. D'autres sont devenus des amoureux de la langue meniote et ils veulent aussi l'apprendre, la connaître et la faire perdurer. Et donc, vous tapez ELA, c'est la Sarthe sur Internet et vous allez rentrer sur notre site où là, vous allez rencontrer plein de choses. Pour ceux qui veulent s'intéresser à la langue, c'est un site qui vit énormément grâce à Jean Revers. Mon patois. Quand que je suis né, que la coucheuse m'a mis sur le sein de ma mère, les premiers mots que j'ai entendus, c'était des mots en patois. Quand qu'un peu plus tard, j'allais me tioter dans les bras de mon grand-père ou de ma grand-mère pour me faire chérigoder, les historiettes que mes aïeux me racontaient,

0: Racine, là, les vilotiers, ils n'ont pas voulu que je cause mon patois.
1: On va s'intéresser à cette nouvelle parution que vous nous invitez à découvrir. En plus, ça tombe bien, à quelques semaines des fêtes de fin d'année. Donc, on parle d'un livre qui se lit, qui se contemple, grâce aux illustrations de Véronique Lesage, on en parlera un peu plus tard, mais également qui s'écoute. Alors, vous avez choisi pour cet ouvrage d'écrire en méniot la poésie. Alors, est-ce qu'on peut parler de votre style et pourquoi ce choix, la poésie?
0: Alors, pourquoi ce choix, la poésie? D'abord, j'ai toujours beaucoup aimé la poésie. Déjà, tout gamin, mon instituteur, il me forçait pas, mais il voyait que j'écrivais des petits poèmes, des petites phrases, et il m'a toujours incité à le faire. Alors j'aime la poésie, j'aime Baudelaire, j'aime surtout Victor Hugo, j'aime Rimbaud bien sûr, mais j'ai une grande passion pour les poètes antiques. Je trouve qu'ils avaient une façon d'écrire et une façon de présenter les choses qui me touche beaucoup, parce que je suis surtout amoureux de Dame Nature. Dans ce livre, 99,9% des poésies sont des poésies axées sur la nature, c'est-à-dire les fleurs, les arbres, le temps, les animaux, bien sûr. Et j'ai toujours pour habitude de dire que moi, contrairement à beaucoup, je ne vis pas avec la nature parce que je suis la nature. Je suis l'égal d'un arbre, d'une fleur, d'un arbre, d'un animal.
1: Alors, un projet d'écriture qui cependant n'a pas trouvé d'écho favorable, il me semble, auprès de vos éditeurs habituels. Une collaboration s'est créée avec un autre fervent défenseur du parler méniot. On peut expliquer?
0: Mon éditeur habituel m'a dit « Oh, Fernand, la poésie, même en méniot, ça se vend pas la poésie. » C'est vrai. Je suis allé voir les libraires que je connaissais bien, j'aurais posé les questions, ils m'ont dit « Non, la poésie, ça se vend pas très bien. » Mais je leur dis « Moi, je ne veux pas faire un livre exclusivement de poésie écrite en français, mais écrite en méniot et en français. » Pourquoi en méniot? Parce qu'un jour, quelques esprits chagrins, pour rester gentil, m'ont dit « Tu nous gonfles, Fernand, avec ton méniot, ton patois, là. Va donc faire de la poésie avec ta langue, là. » Et comme moi, j'écrivais des poètes quelquefois en français, mais aussi directement en méniot, parce que j'écris aussi vite dans l'un que dans l'autre, je me suis dit « Mes petits gars, je vais vous prouver le contraire. » Mais seulement, il fallait trouver un éditeur. Et un jour, l'ami Fabrice, parce que Fabrice est un très bon ami depuis longue date, et Fabrice me dit « Mais écoute Fernand, tu sais que j'ai créé une association qui s'appelle Dès qu'est que tu dis, qui est une association d'édition, et je peux éditer ton livre. » Bingo. C'est parti comme cela. Et Fabrice est un type merveilleux, parce que lui-même, il a créé un jeu qui s'appelle justement Dès qu'est que tu dis. Je crois qu'il doit être à plus de 10 000 exemplaires actuellement. Et ça marche toujours à plein tuyau. C'est merveilleux. Et il a écrit un livre absolument extraordinaire. C'est « J'ai retrouvé ma langue ». J'aurais bien aimé l'écrire, moi, ce livre, parce que franchement, il est superbe. Un jour, il entend son petit-fils lui dire « Ah, tu sais, papa, son petit-fils est dans la région parisienne. Papa, moi, j'ai des copains qui parlent une autre langue à la maison. » Fabrice lui dit « Mais ta grand-mère aussi, elle parle une autre langue. » Et là, il explique comment, petit à petit, il a appris le méniot à son petit-fils. Et le livre est tellement bien fait, pour vous dire que Fabrice était enseignant, le livre est tellement bien fait que vous le prenez, et je vous assure qu'à la fin, vous apprenez et vous commencez à parler méniot.
1: Donc nous, on va parler de ce nouveau livre, Rimio et Futimas. Alors, quelles sont les histoires, les souvenirs qui vous tiennent le plus à cœur dans ces pages?
0: D'abord, les poèmes. Alors, encore une fois, des poèmes sur les saisons. Je présente les quatre saisons à ma façon, avec mon œil, la façon dont moi je vois le printemps, qui est merveilleux, l'été, qui est extraordinaire, l'automne, qui est fabuleuse. Sage automne, tes noirées, elles sont plus amioleuses. Ton zéphyr aux ailes de papillon, y chérigode nos goules. Tous les oiseaux à pelotonner, y nous donnant de mine, une musiquerie ben appétée. Et la forêt va de même choisir sa couleur pour changer son ocial. En vété, le foutier ben avongeux, si plein de grosses, fait ses avoirs. Tu dis donne, bien,
2: Fame.

0: et nos IA. Les Pitchiens nous volant sous le regard de la chénarde des Belouans dans sa housse rose. Elle sent de la vigne, tant en soin de sucer l'os, auge à pleine bus. Et puis, agneux pas, petite feuille qui volant et spavanant en ondulant une dernière fois. Automne, rescore un tio peu, loc pas trop de saut, la haise à la fraîdure.
1: Et l'hiver, t'es prodigieuse l'hiver. Les gens n'aiment pas l'hiver, ils ont tort. C'est une saison où la nature dort. Elle dort, mais l'hiver prépare, je le dis en secret, le printemps. Et quand le printemps arrive, on se rend compte que l'hiver a fait un superbe travail.
0: Algivre, page 55. T'es ben belle un matin, t'as mis ton plus beau des nuits de dentelle. Ta parure exalte mon regard. Ah, ça me donne du plaisir quand tu mets tes plus beaux atouts. Mais faut du courage pour te voir. Mais oui, il pignon un peu dans le souffle de la bise. Mais ces tioclames qui perlant et gardinant sur ma goule sont des larmes d'ivresse. Quand que je vois à des minuits la délicatesse des ramures que tu nous donnes. T'as fait de la toile d'araigne la plus belle des allégories. Des brins d'herbe, une féerie. Sa majesté le chêne y belouette de mille feux. Même les osios, y se taisant, devant ce que les hommes, y appelant l'astre. Grande et noble nature. Je sais là, t'es regardé, avant que Phébus, le kenyo de Zeus, il efface l'haricotage de tes éphémères dentelières.
2: Et comme vous le disiez tout à l'heure, donc le livre il est bilingue, donc Mégnot et français. Alors comment vous avez travaillé donc pour cette traduction entre vos rimes et vos rimes françaises?
1: Comme je parle assez facilement les deux langues sont mes langues maternelles. Bien sûr, parce que si ma première langue a été le Mégnot, à partir de 6 ans, quand je suis arrivé à l'école, j'ai appris le français. Et très très vite, j'ai appris le français. Et le français est aussi une langue absolument merveilleuse. C'est une langue de poète. Et j'ai voulu absolument que les gens lisent mes poèmes en Mégnot, mais qu'ils les lisent aussi en français. Car la musicalité entre les deux n'est pas tout à fait la même. Si les mots sont les mêmes, l'un dans la langue mégnote, l'autre dans la langue française, la musicalité n'est pas tout à fait la même, car c'est la musicalité des mots qui est différente.
2: Donc pour l'avoir feuilleté tout à l'heure, on a ce texte effectivement en mégnot, on a après une traduction en français, écriture verte.
1: Oui.
2: Un lien avec la nature, je pense. Ou...
1: Absolument.
2: Et cette belle illustration de l'artiste locale Véronique Lesage, parlez de cette collaboration.
1: Véronique est une amie de vieille date, ça fait, on vient de fêter ses 30 ans d'installation dans le North Sarthe. Véronique est une artiste qui a un talent fou. Elle s'est spécialisée sur les chevaux percherons, mais aussi sur les animaux. Et donc, on ne pouvait, je dirais, que se rencontrer, elle par le dessin, moi par l'écrit. Cet amour qu'elle a pour les percherons, j'ai le même, j'ai d'ailleurs fait un poème sur les percherons qui est dans le livre. C'est un cheval extraordinaire, mais nos animaux, qu'ils soient domestiques ou qu'ils soient sauvages, sont des animaux qui, regardez-les, écoutez-les aussi, écoutez-les, n'ayez pas peur. Je vais vous donner une petite astuce. J'ai pour habitude d'aller en forêt de Persogne, le terrain où j'habite, le fond du terrain c'est la forêt. Je rentre en forêt sur 1 ou 2 kilomètres, on n'entend rien, on n'entend plus rien, quelques bruits mais presque rien. Mais asseyez-vous au pied d'un arbre. Faites attention de ne pas vous asseoir sur une fourmilière. Mais asseyez-vous au pied d'un arbre et attendez. Dans les minutes qui suivent, la forêt devient bruyante. Vous entendez du bruit, ça bouge de partout. J'ai vu des renards, j'ai vu un renardeau arriver à quelques mètres de moi et me regarder. Je bougeais pas, faut pas bouger surtout, parce que dès que vous bougez, ça y est, ils sautent. Mais vous bougez pas, donc pour eux, vous faites partie intégrante de la forêt. J'ai vu un jour, chose assez étonnante, une marthe me passer pratiquement sur les pieds. Vous voyez, parce que pour voir la marthe, je vous assure que c'est pas évident. Hein. J'ai vu un jour un pic noir. C'est pareil, c'est des animaux qu'on a. C'est un oiseau, le pic noir. Il est tout noir avec la tête rouge comme tous les pics, mais on a énormément de mal à le voir. Et là, j'ai vu ce pic noir passer. Vous voyez. Donc, faites ça, essayez, et vous allez voir que vous allez avoir un autre regard et une autre envie d'aller en forêt.
0: Monceau-Noix, n'y a-t-il pas des régions qu'on aime du premier regard? C'est ce qu'a été pour moi le Saunois, et puis son écrin, la forêt de Persaigne. Les hommes, au travers des siècles, ils l'ont façonné en petits morceaux multicolores et en combinaisons qui changent avec les saisons. Des champs d'or, de colza prinçanier, au jaune lumineux des hauts des beignets, au biais vert sortant le premier épi, à la cendre des premiers foins coupés qui vont laisser le piasse à la moisson blonde. Et puis le jaune vermeil, à le brun des feuilles virevoltantes portées par le zéphyr de l'automne, avant que la berouine, cette poussière d'eau, donne à la terre le gris de l'hiver, des fois couverte de linceul blanc. Et puis notre forêt, ce bijou que les Gaulois ont dédié à Sogona, la déesse des yeux, toujours elle domine la plaine, et elle prend en typant elle aussi les couleurs du cycle des saisons. Elle donne sa protection comme si elle était une forteresse à la faune plurielle et sauvage, et à sa flore aux mille espèces. Le seul averbeau qui peut vous advienne, c'est toujours y venir, ou de ne jamais la quitter.
2: Autre particularité de cet ouvrage, chaque poème est accompagné d'un QR code, terme que vous appréciez peut-être pas forcément, mais permettant de vous écouter non pas en podcast, mais en balado diffusion.
1: Absolument.
2: Alors, est-ce qu'on peut parler de cette nouvelle façon d'appréhender votre écrit?
1: Alors, oui, déjà, parlons de balado diffusion. Ce n'est pas mon éditeur et moi qui l'avons inventé. C'est simplement nos amis québécois. Podcast, c'est moche. C'est très moche. C'est d'abord très difficile à prononcer pour nous Français, et c'est moche. Alors que balado-diffusion, c'est magnifique ça. C'est joli, c'est mignon. Alors donc, vous pouvez effectivement sur chaque poème, il y en a 29, vous pouvez prendre votre téléphone et vous allez entendre ma douce voix, si je puis dire, vous récitez le poème en menu et vous pouvez le suivre directement en français sur la page du livre.
2: Une performance, il me semble, grâce à deux personnes qui ont collaboré avec vous pour ces enregistrements.
1: Et non des moindres, puisqu'il s'agit de Gilles Cousin, le cinéaste bien connu, Les Sœurs Papin, Rouget le Braconnier surtout, et bien d'autres films. Et puis Gilles Métivier, qui est un preneur de son. La veille de la prise de son, il était avec moi dans les studios de LMTV. Il était sur le tournage de Koh-Lanta pour faire la prise de son, c'est vous dire. Donc il y a une prise de son absolument irréprochable. Et je tiens vraiment à remercier les deux Gilles pour le travail qu'ils ont fait.
2: Avant de conclure, donc, un message peut-être à transmettre aux jeunes générations ou à l'ensemble de vos lecteurs à travers cet ouvrage?
1: Un message de dire tout simplement, on vit des moments très difficiles dans le monde entier actuellement. En Europe, c'est à nos portes. L'Ukraine, c'est tout près de chez nous. C'est presque nos frontières. On vit en ce moment, notre jeunesse vit aussi certains problèmes. Sont-ils instrumentalisés ou pas? Ça, je ne me permettrai pas de le dire à la radio. J'ai ma pensée, mais je ne le dirai pas, bien sûr. Je leur dirais de prendre goût à la vie. La vie, c'est quelque chose de merveilleux. J'ai 80 ans. J'en ai plus derrière moi que devant. Ça m'étonnerait que je dépasse Madame Calment, quand même. Mais je leur dis d'aimer la vie, d'aimer cette nature, de la regarder, mais pas de la regarder furtivement. Vous savez, j'ai emmené pendant des années des gens en balade en forêt de Persaigne lorsque la maison des randonnées était encore en activité, et je regardais les gens. Ils marchaient. il regardait le sol. Jamais il ne levait la tête. Jamais il ne regardait les oiseaux. Jamais il ne regardait les arbres. Regardez la nature, c'est... La nature, c'est Gaïa, c'est notre terre-mère. Et on doit vivre avec elle. Et vous verrez que vous serez beaucoup plus heureux et que tous les soucis que vous avez ne vont pas disparaître d'un seul coup. Mais ils seront, à vos yeux, beaucoup moins graves.
2: Vous serez donc en dédicace sur plusieurs rendez-vous. Donc d'ici la fin d'année, on pourra donc déposer au pied du sapin cet ouvrage que vous proposez, donc Rimio et Futimas. Alors, quel est le plaisir pour vous d'aller à la rencontre de vos lecteurs?
1: Ah ben c'est d'abord de les rencontrer, bien sûr. Surtout qui, comme tout auteur, on a envie de savoir comment les gens perçoivent ce que l'on a écrit. Et ce qui est extraordinaire, c'est qu'on en a quelques-uns qui perçoivent ça un peu comme nous on l'a écrit, et d'autres qui ont une toute autre perception, mais qui est tout aussi extraordinaire. Et c'est là où on se dit, qu'est-ce que j'ai bien fait de ne pas laisser ça dans un tiroir plutôt que de le donner. Et ça, c'est quelque chose d'extraordinaire. Et les gens nous disent exactement ce qu'ils ont ressenti en lisant, ce que ça a éveillé en eux. Et donc les rendez-vous, alors le 19 à la salle du cloître à Mamers, avec la librairie de monsieur et madame Desilles, c'est à 18h. Le 23, c'est à la librairie Thuard à 17h30. L'animation se fera avec Pascal Brulon, l'ancien directeur de LMTV, qui a accepté de venir. Et des dédicaces sur tous les marchés de Noël. Une dédicace, j'espère, à Freinet bientôt. Je dois revoir Monsieur Rivet pour faire une dédicace avec lui sur Freinet. Et il y aura aussi une dédicace à Écomois, ça c'est sûr. Et puis sur les marchés, tous les marchés de Noël pratiquement de Sarthe, pas tous, mais une grande partie.
2: Eh bien, merci à vous, Fernand Lejar, d'être venu au studio de Radio Alpes-Mancelles pour inviter nos auditeurs, on va dire, à prendre le temps de lire, écouter, savourer Rimio et Futimas aux éditions Dès que tu dis. Alors, quelques conseils si on veut se procurer cet ouvrage?
1: Dans toutes les librairies de la région, Freinet, Mamers, Bonnétable, Beaumont, malheureusement, il n'y a pas de librairie. Chez Tua Roman, bien sûr. À Cultura aussi. Et bien sûr, au passage, la librairie Le Passage à Alençon, où là aussi je serai appelé à aller faire des dédicaces.
2: Et en cette période où chacun fait attention à son budget.
1: Le livre est à 15 euros. C'est un livre de... Tout le monde nous dit que c'est un livre de qualité. C'est un très beau livre, avec en couleur. Tous les dessins de Véronique sont en couleur. Il est à 15 euros.
2: Et on est sur une production locale.
1: Totalement local, l'éditeur est sartois et l'imprimeur est mamertin, puisqu'il a été imprimé à la librairie Auffray.
2: Bien, merci à vous, Fernand Lejar.
1: C'est moi qui vous remercie.
0: Hommage à nos mères et grands-mères. De tout temps, les femmes m'étaient laissées de côté dans les fermes. C'était le maître qui décidait de tout. Et pourtant, écoutez. Écoutez bien, vous entendez? De petits chaussons de satin blanc. À de ma mémoire de Kenyo me revient cette mélodie que mon grand-père y musiquait sur son violon le soir, quand qu'après une harassante journée, grand-mère épernait son tricot et se posait sur un assillon sous le menton de la cheminée. À sa façon, grand-père y rendait hommage à sa compagne. La présimière levée, préparant le déjeuner, le dîner, le souper, s'occupant de l'étrise, des bêtes dans les tabios, des avéras dans les sous, de la basse-cour, du courtil, faisant la buée, le beurre, élevant les quenios, s'occupant de la vivoture. Grand-père, il savait que dans les fermes, la femme, elle avait la tâche la plus ingrate, travaillant toujours en silence, sans une plainte. Celle que les hommes mis à plein à la naissance, une créature, en se démentant tout rifège parce que c'était point un gars. Mes grands-pères, elles ne voyaient point grand-mère comme ça. Pour lui, elle était son égale. Jamais il ne décidait quelque chose sans l'avis de grand-mère. Oh, bien sûr, ces deux êtres, ânés, chacun de leur côté, à leur manière, mais se retrouver le soir quand les étoiles ébelouettaient au firmament. L'homme, dur labeur, et l'ange de l'étrise étaient là pour vivre ensemble le bonheur, pour vivre le feu du volcan de la vie. De petits chaussons de satin blanc sur le cœur d'un clown dansait gaiement. Il tournait, tournait, tournait, tournait, tournait, toujours. Plus il tournait, plus il souffrait du mal d'amour. Tiré des Feux de la rampe de Charlie Chaplin.

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Aujourd'hui, nous allons parler de mémoire et de transmission dans le Perche Émeraude. Théo Gonnet vient de créer un nouveau comité local du souvenir français avec l'ambition de faire rayonner ses actions sur l'ensemble du territoire du Perche Émeraude. L'objectif, entretenir la mémoire des combattants et des victimes de guerre, préserver les lieux de mémoire et surtout transmettre cette histoire aux générations futures. Pour nous présenter ce nouveau comité, ses missions et ses projets, nous recevons Théo.

0: Alors Théo, bonjour.
1: Bonjour.
0: Pour commencer, pouvez-vous vous présenter à nos auditeurs ? Qui êtes-vous ? Quel est votre parcours ?
1: Bien sûr, alors bonjour à tous, je m'appelle Théo Gonnet, j'ai 19 ans et je suis étudiant en deuxième année de droit à l'université de Tours. Et donc depuis tout petit, je baigne dans le devoir de mémoire. Mon grand-père adore l'histoire, moi aussi, donc ça amène tout de suite à des conversations qui peuvent mener au conflit moderne. Et donc cette passion pour l'histoire, je m'entretiens depuis très longtemps, ce qui m'a amené en 2022 à commencer à répertorier les noms sur le monument aux morts de ma commune et à en dresser le livre d'or en répertoriant les différentes informations que j'avais retrouvé sur les poilus en corrigeant les erreurs. Et c'est ce qui m'a amené à commencer ces démarches mémorielles. J'ai rejoint le Souvenir Français donc en 2024. À côté de ça, j'organise aussi les cérémonies commémoratives dans mon village du Luar. Et tout ça m'a amené à créer ce comité, à avoir l'idée de le créer. Il y a de ça maintenant quelques mois, mais c'est effectif depuis le 1er septembre.
0: Vous êtes un véritable passionné d'histoire. D'où vous vient concrètement cette passion ? Y a-t-il une période historique qui vous intéresse particulièrement et pourquoi ?
1: Alors oui, effectivement, je suis un passionné d'histoire. Comme beaucoup de passions, on ne l'explique pas forcément. Mais j'en parle beaucoup avec mon grand-père. Je lis beaucoup aussi. J'avais découvert à l'époque avec beaucoup d'intérêt les livres de la collection de la Grande Imagerie, les livres historiques de cette collection qui m'ont beaucoup plu. Et je m'intéresse plus particulièrement à la Seconde Guerre mondiale parce que durant mon année de terminale, donc il y a maintenant 2 ans, j'ai participé au concours national de la résistance et de la déportation. J'ai obtenu le premier prix départemental et ce concours m'a permis en fait de faire des recherches beaucoup plus poussées et de comprendre que cette période était beaucoup plus complexe que ce qu'on peut nous la présenter habituellement. Et donc, c'est la période à laquelle je m'intéresse le plus.
0: Sinon, pouvez-vous nous expliquer ce qui vous a poussé à créer ce nouveau comité local du Souvenir Français ?
1: Ce qui m'a poussé à créer ce nouveau comité local, c'est qu'il n'y avait pas de comité et il n'y a jamais eu d'ailleurs de comité dans l'ensemble de la communauté de communes du Perche Émeraude. Les plus proches de nous, si on parle pour la Ferté-Bernard, c'est Mamers et Bonnétable. Donc dans les alentours, il n'y avait rien. Et je me suis dit qu'avec la richesse patrimoniale dont on disposait, cette richesse mémorielle, il fallait faire quelque chose. Et étant au Souvenir Français, ça m'a permis de pouvoir engager la démarche assez facilement.
0: Pourquoi est-il important pour vous de créer ce comité aujourd'hui sur le territoire du Perche Émeraude ?
1: Il est important de créer ce comité parce que la mission de sauvegarde de la mémoire est une mission importante. Et certaines tombes sont dans un état catastrophique. À la Ferté-Bernard, il y a beaucoup de tombes. D'ailleurs, je faisais visiter le cimetière à l'occasion des journées du patrimoine. Beaucoup de gens ont encore souligné que l'état des tombes était alarmant. Énormément l'ont remarqué. Et donc, il est urgent de pouvoir faire quelque chose. Même si d'autres associations le font, on va pouvoir les épauler pour aller dans les établissements scolaires, en parler aux jeunes. Et donc, cette antenne du Souvenir Français va permettre d'épauler les autres associations et de pouvoir agir plus efficacement sur l'ensemble des territoires.
0: Pour nos auditeurs qui ne connaissent pas forcément l'association, pouvez-vous nous rappeler ce qu'est le Souvenir Français et quelles sont ses principales missions ?
1: Alors, le Souvenir Français, c'est une association déclarée d'utilité publique par la loi de 1906. Elle a été fondée en 1887, ce qui en fait l'une des plus anciennes associations françaises, notamment avec la Croix-Rouge. Et elle est investie principalement d'une triple mission, qui est premièrement de conserver le souvenir de celles et ceux qui sont morts pour la France, ensuite d'entretenir les monuments qui ont été élevés à leur mémoire, et finalement transmettre le flambeau du souvenir aux générations successives, aux jeunes, qui seront amenés, quand l'ancienne génération se sera éteinte, à être ces passeurs de mémoire.
0: Et comment vous aviez vous-même découvert qu'elle existait, cette association ?
1: Je connais son existence depuis quelques années et j'ai rencontré à une cérémonie le président du comité du Souvenir Français de Champagné, Monsieur Richard Verba, qui m'a tout de suite convaincu de les rejoindre. Je connaissais l'association mais je n'avais pas encore sauté le pas d'y adhérer et c'est en parlant avec lui que j'ai rejoint premièrement donc le comité de Champagné.
0: Vous souhaitez que ce nouveau comité puisse rayonner sur l'ensemble du Perche Émeraude. Quel territoire souhaitez-vous couvrir exactement ?
1: Eh bien, donc, on couvrira les 33 communes qui composent la communauté de communes.
0: La mission du Souvenir Français repose notamment sur la transmission de la mémoire. Pourquoi cette transmission vous paraît-elle particulièrement importante aujourd'hui ?
1: Parce que même si les témoignages peuvent encore exister en étant prononcés directement par celles et ceux qui les ont vécus, je parle pour les conflits mondiaux, eh bien ces personnes disparaissent malheureusement peu à peu. On a encore l'exemple tout frais aujourd'hui de la survivante du camp de concentration d'Auschwitz, Julia Wallach, qui est décédée. Et c'est donc ce genre de témoins qui sont capitaux, qui s'éteignent. Si personne n'est là pour reprendre le flambeau, pour écouter leurs témoignages, les retenir et les transmettre, eh bien la mémoire s'effacera peu à peu. Et on sait que ça peut être très dangereux d'oublier ce qui s'est passé. On peut être amené à revivre des événements dont on n'aurait pas aimé les revivre à la base.
0: Concrètement, quelles actions souhaitez-vous mettre en place pour entretenir cette mémoire sur le territoire ?
1: Alors on a déjà commencé, on a achevé une partie du travail avec l'équipe donc, qui compose le bureau du comité, donc messieurs Jean Sicard, Stéphane Brière, Albéric Guyard et Fabienne Garde qui sont des gens très expérimentés dans le devoir de mémoire. Eh bien on a commencé notre première action qui a été de nous rendre dans l'ensemble des cimetières de la communauté de communes pour répertorier les différentes tombes de mort pour la France. D'abord pour s'assurer que toutes les tombes de mort pour la France sont bel et bien répertoriées. On s'est rendu compte que ce n'était pas le cas. Sur Internet, par exemple, vous avez des tombes qui ne sont pas répertoriées alors qu'elles sont présentes dans les cimetières. Et vérifier aussi quel était l'état des monuments aux morts de ces tombes, s'il y avait des actions. Voilà. C'est faire un premier repérage. Et donc aussi, on va être sur une mission d'entretien. Donc, par exemple, dans le cadre du souvenir français, moi, je vais fournir la liste complète des noms des poilus et des soldats morts pour le Luard, à la mairie du Luard qui refait la plaque. Ça peut être une des actions puisque j'ai fait toutes les recherches sur ces poilus, vu qu'il y a pas mal d'erreurs sur les monuments originaux. Et une de nos missions va aussi être de rénover les tombes dont je vous parlais, par exemple, à la Ferté-Bernard, dont certaines tombes sont complètement enfoncées dans le sol et méritent d'urgence qu'on les rénove, sinon dans quelques années elles seront totalement écroulées, on ne saura même plus que c'est une tombe de mort pour la France.
0: Donc ça c'est bien sûr les actions déjà mises en place par le comité.

0: En tant que président du comité, quel est votre rôle ?
1: Mon rôle en tant que président du comité, ça va être de coordonner toutes les actions. Mon rôle va être aussi, ça c'est un rôle que je me suis donné, qu'on agit sur un territoire qui est assez grand, de nommer des responsables dans chaque commune. Dans chacune des 33 communes, il nous faudra un relais pour avoir une action la plus efficace possible. Et en tant que président, je me suis aussi fixé la mission, comme d'ailleurs tous les autres présidents, de ramener avec nous le plus de jeunes possible, puisqu'on le sait, ça va être la nouvelle génération qui sera amenée plus tard à transmettre cette mémoire. Et donc si on peut ramener le plus de jeunes possible, on va aussi aller dans les établissements scolaires pour faire des conférences sur ce qu'est le souvenir français, ses missions, sensibiliser les élèves aux devoirs de mémoire. Et c'est donc ma mission principale de pouvoir convaincre aussi la jeunesse. Peut-être que mon âge pourra aider les autres à franchir le pas en se disant qu'ils ont une figure de jeunesse et ils peuvent nous rejoindre. Ça va être ma mission principale d'attirer les jeunes. Voilà.
0: En effet, vous souhaitez sûrement travailler avec les écoles, les collèges ou bien les lycées pour sensibiliser ces jeunes générations.
1: Exactement. C'est l'une des missions du Souvenir France, d'aller directement à la rencontre de ces élèves, leur expliquer nos rôles de passeurs de mémoire, mais aussi finalement de gardiens de la mémoire en ce qui concerne l'entretien des monuments aux morts, parce que c'est très important. Et aussi, le Souvenir français s'est donné comme mission depuis quelques années. On le sait, malheureusement, beaucoup d'associations d'anciens combattants meurent, sont dissoutes, faute de personnes pouvant encore s'investir dans celle-ci. Une des missions du Souvenir français donc va être de récupérer des porte-drapeaux de ces associations qui ont été dissoutes et d'aller dans les collèges, lycées et écoles trouver des élèves qui seraient prêts à porter ce drapeau pour finalement que le drapeau ne dorme pas quelque part et qu'il soit à la vue de tous lors des cérémonies commémoratives.
0: Le patrimoine mémoriel est également au cœur de vos missions. Y a-t-il sur le territoire des monuments, tombes ou lieux de mémoire que vous souhaitez particulièrement mettre en valeur ou préserver ?
1: Eh bien, on a fait le tour de tous les monuments. Il y en a qui sont en très bon état, puisqu'ils sont modernes. Il y en a qui sont dans un état un petit peu plus alarmant, qui sont à refaire. Alors sur la Ferté-Bernard, qui va être notamment le gros du travail, je pense, pour commencer, on va être sur des tombes, comme je l'expliquais tout à l'heure, des sépultures qui sont totalement enfoncées dans le sol. Ça va être l'une de nos priorités. Vous avez aussi des monuments où les noms sont effacés. Alors ça, c'est un peu plus simple à refaire, un coup de peinture, et puis ça pourra redonner vie au monument. Donc il y a effectivement quelques urgences, mais voilà, on est en train d'examiner encore une fois ce qui pourra passer en priorité.
0: Comment va fonctionner ce comité local ? Qui peut le rejoindre et comment peut-on devenir membre ou bénévole ?
1: Alors, ce comité, justement, il va fonctionner grâce aux bénévoles qui vont nous rejoindre. Tout le monde peut venir adhérer au comité du Souvenir français. L'adhésion est à 10 euros par an. Et même des personnes qui ne sont pas expérimentées dans le devoir de mémoire, qui ne sont même pas expérimentées dans la vie associative, peuvent avoir envie de s'investir dans une association mémorielle, peuvent être touchés par un témoignage personnel ou même une envie de se rendre aux commémorations, de venir nous rejoindre dans cette aventure mémorielle. Ça passe de la présence aux commémorations à prendre finalement un pinceau, une brosse pour aller nettoyer une tombe. Donc c'est des missions qui vont être assez diverses, mais qui peuvent être accessibles, et on l'espère que tout le monde pourra nous rejoindre, ça pourra être accessible à tous.
0: Avez-vous déjà constitué une équipe autour de vous et reçu des premiers soutiens de communes ou d'associations locales ?
1: Alors oui, moi je sais que mon premier bureau est constitué de deux enseignants, un dessinateur industriel, et nous avons aussi une autre enseignante qui nous aide. Donc j'ai une équipe de base avec des membres de la Société du Pays Fertois, à laquelle je suis moi aussi membre, qui est une société de recherche historique basée à la Ferté-Bernard. Donc on a ce noyau dur qui est constitué. Moi j'ai contacté aussi de mon côté les 33 communes de la communauté de communes du Perche-Émeraude. J'ai eu des réponses de pas mal de maires. Nous avons aussi rencontré M. Didier Revault, qui est le président du Perche-Émeraude, le maire de la Ferté-Bernard, dans son bureau, qui nous a dit qu'il en avait parlé en conseil communautaire et qu'aucun des élus des 33 communes n'avait exprimé de désaccord avec la mission. Donc on part du principe que tout le monde peut être intéressé. Donc j'ai déjà eu des réponses favorables de maire. Et on va travailler aussi, c'est déjà prévu, avec l'association des anciens combattants de la Ferté-Bernard. Et nous sommes aussi en train de contacter les associations locales pour travailler avec elles, puisque ça va être très important.
0: Avez-vous déjà des projets ou des événements prévus dans les prochains mois ?
1: Alors, on va avoir début novembre, on fait toujours la quête au Souvenir français, donc pour récolter des fonds. On se place aux abords des cimetières des communes pour appeler aux dons, pour pouvoir réaliser une partie de nos travaux. On aura aussi, bien évidemment, les cérémonies du 11 novembre, du 8 mai. Donc ça va être pour ces cérémonies-là va œuvrer le Souvenir français.
0: Et est-ce que vous souhaitez également organiser des cérémonies, des conférences ou des expositions ou des actions autour de l'histoire locale ?
1: Alors le Souvenir français n'organise pas à proprement parler de cérémonies, c'est pas notre mission. On est là plutôt en tant que présence. Par contre, sera organisée normalement une conférence à La Ferté-Bernard le 11 novembre qui sera consacrée aux soldats américains à La Ferté-Bernard pendant la Première Guerre mondiale. Il sera animé par Stéphane Brière, qui est un enseignant membre du Souvenir français, justement, de mon bureau, et qui a fait toutes les recherches de manière très assidue sur le sujet. Et le Souvenir français sera naturellement affilié à cette démarche.
0: À plus long terme, quelle place aimeriez-vous que ce comité occupe dans la vie du Père Chémeraude ?
1: On aimerait, bien évidemment, même si moi, les retours que j'ai eus prouvent qu'on l'a déjà reçu, surtout avoir un soutien local. Un soutien de la communauté de communes en premier lieu, puisque ça va être avec elle qu'on va travailler tout au long de l'histoire de ce comité. Pourquoi pas faire appel à toutes les associations. Je suis vraiment pour qu'on travaille ensemble. La mémoire, c'est une œuvre collective. Donc, le Souvenir français va être présent dans tout le territoire pour œuvrer avec tout le monde.
0: Pour les personnes qui souhaitent vous aider, participer à vos actions ou simplement savoir plus, comment peuvent-elles vous contacter ?
1: Alors, pour nous contacter, nous avons une adresse mail sf.perche.emeraude@gmail.com. Nous avons aussi une page Facebook. Vous pouvez nous trouver, c'est Souvenir français-comité du Perche Emeraude. Et vous pouvez me joindre au 07 87 34 37 95 pour toute information, question ou même adhésion à notre association.
0: Et pour terminer, quel message aimeriez-vous adresser à celles et ceux qui pourraient avoir envie notamment de rejoindre cette nouvelle aventure ?
1: Eh bien que nous avons besoin de tout le monde, que l'aventure mémorielle est une aventure extrêmement riche, qu'on pourrait croire qu'elle se meurt, mais qu'elle est toujours bien vivante et de plus en plus d'ailleurs sollicitée. Et donc que c'est une noble tâche, une tâche longue, mais une tâche qui est là pour honorer le sacrifice de celles et ceux qui n'avaient pas forcément envie de partir combattre et qui pourtant y sont allés pour notre liberté aujourd'hui. Donc c'est selon moi une mission fondamentale.

0: présenter ce nouveau comité local du souvenir français et nous parler de votre passion pour l'histoire et la mémoire. Une initiative qui vise à faire vivre et transmettre cette mémoire sur l'ensemble du Perche Émeraude, notamment auprès des nouvelles générations. On souhaite donc longue vie à ce nouveau comité et beaucoup de réussite dans ses futurs projets. Je vous dis à bientôt.
1: Merci beaucoup.
0: Au revoir.
1: Au revoir.
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0: Bonjour à tous.
1: Rémi Daillé est condamné à 6 ans de prison. Le complotiste d'extrême droite a été l'instigateur de l'enlèvement de la petite Mia il y a 5 ans dans les Vosges. Il projetait aussi des actions violentes et un coup d'État. Il souhaitait renverser le gouvernement en prenant l'Élysée par la force. Un second mineur placé en garde à vue dans l'affaire de la fusillade d'Aubagne. Cet adolescent de 13 ans du nord de la France est soupçonné d'avoir été en lien avec le tireur sur les réseaux sociaux. Les enquêteurs cherchent à savoir si ce nouveau suspect est lui aussi attiré par la mouvance qui glorifie les tueries de masse. Le collégien de 14 ans qui a blessé au fusil de chasse le principal de son collège et une enseignante a été mis en examen et placé en détention provisoire. Le ministre de l'Éducation en Gironde, Édouard Geffray, dénonce le saccage criminel d'un lycée de Lormont près de Bordeaux où plusieurs personnes cagoulées et masquées ont cassé des vitres et du matériel informatique. Des ordinateurs ont aussi été volés. Selon le chef d'établissement, le préjudice s'élève entre 100 000 et 200 000 euros. En fin d'après-midi, le ministre de l'Éducation sera de retour à Paris pour rencontrer les organisations lycéennes. Une enquête ouverte dans le Bas-Rhin autour du meurtre d'une femme. Son corps a été retrouvé chez elle, lardé de coups de couteau. Aide à domicile, ce sont ses voisins et ses patients inquiets de son absence qui ont alerté les autorités. La victime vivait avec son fils âgé de 21 ans et atteint d'autisme sévère. Il est toujours recherché. Des prix de plus en plus hauts au mois de septembre. L'inflation a atteint 3,1% en France, son plus haut niveau depuis janvier 2024. Une hausse qui s'explique principalement par la flambée des prix de l'énergie. Le gasoil coûte 44% plus cher qu'il y a un an. L'inflation alimentaire repart elle aussi à la hausse. Et puis en foot, après la Ligue des Champions, on place à la deuxième journée de Ligue Europa ce soir. Trois clubs français en lice. Lyon reçoit les Anglais de Crystal Palace à 18h45. À 21h, Marseille accueille l'Olympiakos. Et Rennes affronte l'OFI Crète au Roison Park. Voilà pour l'info, passez un excellent après-midi.
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1: Garder une production d'œufs saine, respectueuse et rentable, le réseau Cristal, qui fédère plus de 300 vétérinaires, a organisé une rencontre entre acteurs de la filière volaille pondeuse. Le docteur Chimienti évoque les enjeux auxquels sont confrontés les élevages. Le but est de fédérer, de faire se rencontrer les vétérinaires spécialisés, les producteurs et l'ensemble du monde de l'élevage de volaille pondeuse, afin d'imaginer l'élevage français de demain pour qu'il soit à la fois responsable, garant de la santé, du bien-être animal et de la sécurité animale. La maladie de Newcastle, qui est assez rare, mais heureusement la France a pour l'instant été épargnée, mais elle touche plusieurs pays européens et donc le risque est réel. La salmonella est aussi une maladie critique et depuis 2 ans les résultats en France se dégradaient, mais il existe de nouvelles possibilités de prévention que nous avons pu aborder. Quant à la grippe aviaire, c'est une maladie très grave, mais heureusement très ponctuelle. Les risques quotidiens dans les élevages sont plus liés à des bactéries de type Escherichia coli, un germe assez proche de la cystite chez l'humain. Il peut aussi y avoir des vers, d'où la nécessité de vermifuger les poules. Le confort de la poule, sa santé détermine bien entendu la qualité de l'œuf in fine. Le rôle du vétérinaire, spécifiquement en élevage poule, consiste plus à faire de la prévention que de l'accompagnement des éleveurs, que du soin auprès des animaux. On est un peu plus loin du rôle typique du vétérinaire tel qu'on le connaît. Le président des syndicats des éleveurs de poules pondeuses nous a rappelé que nous aurions besoin d'un million de places en plus dans les élevages français pendant 10 ans pour répondre à la demande, sauf que nous rencontrons des difficultés pour reconstruire de nouveaux poulaillers, en lien que les nuisances notamment. En clair, tout le monde en veut plus, mais pas à côté de chez soi. Volailles, salades, pizza, les ventes du groupe LDC progressent de 8,4%. Le groupe LDC poursuit sa progression basée à Sablé-sur-Sarthe. Le spécialiste de la volaille et des produits traiteurs a réalisé un chiffre d'affaires de 3,74 milliards d'euros entre mars et août, en hausse de 8,4% par rapport au premier semestre 2025. Les volumes commercialisés progressent de 7,5%. Les acquisitions de Pierre Martinet et de Green Label contribuent à cette croissance. Le pôle traiteur affiche un chiffre d'affaires de 634,9 millions d'euros en progression de 18,1% sur le semestre. Hors acquisition, la hausse atteint 5,4%. Les ventes des salades ont notamment bénéficié des fortes chaleurs avec

Aviaire pèse encore sur l'activité. LDC maintient ses ambitions pour l'exercice 2026-2027, dépasser 7,7 milliards d'euros de chiffre d'affaires et atteindre une marge opérationnelle courante supérieure à 5,5% des ventes. Le groupe reste vigilant face au coût des matières premières, de l'énergie et des emballages. Il doit également mesurer les conséquences de son incendie survenu en juin sur son site hongrois de Transit Food. Son application de covoiturage facilite les déplacements de clubs sportifs. Nicolas Marceau a développé une application mobile facilitant l'organisation du covoiturage lors des déplacements des joueuses U15 de l'AS Brette-les-Pins. L'outil pourrait faire école. Tous les clubs ou presque y ont recours. Je veux parler de la plus célèbre des applications de messagerie instantanée, WhatsApp, bien sûr, convocation des joueurs au match, présence aux entraînements, publication des résultats, des classements, mais également l'organisation des déplacements des équipes lors des rencontres du week-end. Un usage unique et pratique qui cependant a ses limites. La multiplication des discussions WhatsApp tend en effet à rendre certaines communications illisibles, à disperser les utilisateurs. En tant qu'éducateur, nous avions 5 ou 6 discussions rien que pour le club. Ça devenait ingérable, raconte Nicolas Marceau, entraîneur de l'équipe des U15 féminines de l'AS Brette-les-Pins, intégrateur de logiciels en industrie au sein de l'entreprise Usiprog à Ruaudin. Nicolas disposait de toutes les compétences professionnelles pour remédier au problème tout en s'aidant de l'intelligence artificielle. Le dirigeant Brettois a ainsi imaginé une application sur smartphone, sobrement nommée AS Brett. L'appli intègre toutes les fonctionnalités utiles au quotidien du club. L'organisation du covoiturage en fait partie. L'application n'a été pour l'heure déployée qu'au niveau du groupe des U15 féminines coachées par le concepteur, mais les seniors féminines et d'autres équipes sont intéressées pour la mettre en place, indique Fabrice Desormes, le président du club convaincu. Maintenant, on n'est plus obligé de supplier les parents de prendre leur voiture au dernier moment, se félicite Nicolas Marceau. Là, on peut plus facilement anticiper, c'est beaucoup plus simple. La médiatisation de l'initiative suscite même des convoitises et fait réagir. D'autres clubs nous ont déjà appelés pour se renseigner sur l'appli, dévoile l'entraîneur des jeunes féminines. En ces temps où faire le plein de la voiture n'a jamais coûté aussi cher, l'optimisation du covoiturage tombe sous le sens et arrange tout le monde. Mieux, l'initiative fait bouger les lignes et donne des idées à certains, commencer par la mairie de la commune qui réfléchirait à investir dans un minibus, le véhicule pouvant être mis à disposition des différentes associations et clubs sportifs brettois. Environnement, des ateliers, visites, conférences pour parler habitat écologique. Penser son habitat autrement, c'est ce que propose le Centre Permanent d'Initiative pour l'Environnement, le CPIE des Vallées de la Sarthe et du Loir en octobre et en novembre. Un focus sur l'habitat au naturel, résume Noémie Binois, sa directrice, qui fait appel à de nombreux partenaires professionnels, particuliers, associations et collectifs. Après les thèmes du faire soi-même en 2024, puis de l'alimentation en 2025, ce projet intitulé « Bienvenue dans mon habitat au naturel » va se décliner en une série de rendez-vous qui vont s'échelonner de vendredi au samedi 28 novembre dans un rayon de 30 km autour de la Flèche, y compris dans le Maine-et-Loire. Au programme, des ateliers gratuits à l'exception des deux d'entre eux pour lesquels une participation au chapeau sera demandée, des conférences, des temps d'échange, des démonstrations, des visites chez les particuliers aussi qui ont accepté d'ouvrir leur habitation pour faire partager au public d'autres façons d'habiter, plus respectueuses de l'environnement, des modes de vie différents aussi. Comme ce premier rendez-vous proposé ce vendredi à Fercé-sur-Sarthe dans un habitat collectif rénové durablement où vivent 3 familles. Le lendemain samedi, c'est un atelier four solaire et marmite norvégienne qui sera proposé à La Flèche. Autre visite proposée le dimanche 8 novembre, cette fois la Kerter, une construction sculpture écologique faite à base de chaux et de chanvre qui fait penser par certains aspects aux maisons des Hobbits de la Comté dans l'univers de Tolkien. L'une d'elles est terminée, l'autre en cours de construction. Retrouvez tout le programme complet et les liens vers les inscriptions sur le site du CPIE72.fr. Des plateaux de cinéma au comptoir de ce bar-restaurant de village à Dangeul. Les tenanciers du relais Saint-Georges avaient opéré une reconversion plutôt originale en 2024. Après une carrière dans le 7e art, aujourd'hui Nathalie et Clément Santil souhaitent vendre. Des plateaux de cinéma dans le monde entier au bar-restaurant d'un petit village du Nord-Sarthe. C'est l'aventure de Nathalie et Clément Santil. Ils avaient le choix, prendre une retraite bien méritée ou relancer le relais Saint-Georges, le bar-restaurant de Dangeul, un établissement
fermée jusqu'alors. L'idée néocommissaire

D'Angèle en 2023, elle a fait son chemin, confie Clément le patron. Le soutien du maire Philippe Nicolas et les habitants nous ont convaincus. Le restaurant a rouvert le 5 février 2024, voilà 2 ans et demi maintenant. De 8h à midi, bar, pain, journaux, puis le repas à midi, précise-t-il avec le sourire. Qui aurait pu imaginer pareil, reconversion pour ce couple très connu dans le monde du cinéma. Pendant 40 ans, Nathalie et Clément Santil ont collaboré à de nombreux films et accompagné beaucoup de grands acteurs tels que Jane Fonda, Philippe Noiret, Pierre Richard, Catherine Deneuve, Paul Newman, Jean Reno, Pierre Brosnan, Alain Delon et bien d'autres, pour ne citer que quelques noms. Clément Santil était directeur de production. La photo du patron du relais Saint-Georges en compagnie d'Alain Delon est affichée au mur du restaurant. Elle rappelle le souvenir et l'anecdote. Clément fut son assistant personnel. Alors, autour d'un café, le restaurateur se confie sur sa vie d'antan. Comment cette figure clé des coulisses de l'industrie cinématographique française et internationale s'est retrouvée à reprendre un bar, restaurant à D'Angèle. L'intéressé s'explique, c'est notre région. Mon grand-père est né en 1895 au Mans. En 1914, il a 19 ans et s'engage au 117e régiment d'infanterie du Mans. Il sera grièvement blessé en février 1915 sur le front de Champagne. Et puis, la maman de Nathalie a 94 ans et vit à Courguin, à 5 km de D'Angèle. Sur les tournages, j'avais toute l'équipe technique, y compris les acteurs, à nourrir tous les midis. Or, certains acteurs comme Noiret ou Marielle étaient de vrais gourmet, poursuit Clément Santil. Nathalie ajoute, un film nous prenait entre 3 et 6 mois. Entre les deux, nous avions un peu de temps libre. Le restaurant, c'est non-stop. Heureusement, nous sommes soutenus par les habitués. Le bouche à oreille a fait merveille. Beaucoup jouent le jeu tous les midis, du lundi au vendredi. D'Angelois, professionnels des environs, agriculteurs, ouvriers du secteur et aussi les personnes de passage partagent un moment dans ce restaurant. Au relais Saint-Georges, la promesse du patron est simple, une cuisine traditionnelle copieuse avec des viandes françaises et des tarifs raisonnables et toujours avec cet esprit convivial des restaurants de village. Alors que le restaurant est désormais sur de bons rails, le couple souhaite passer la main. Si quelqu'un veut se lancer, reprendre l'affaire, propose Clément Santil, nous le soutiendrons. Le potentiel de développement est important. Le restaurateur ajoute, je souhaite que le bar-restaurant de D'Angèle soit ouvert pour que mon village reste vivant et bien vivant. Une priorité pour le couple. Information 02 43 34 74 96. Chez Réo, ils ont restauré un des perrons du château du Haut-Buisson. Une première phase du chantier de restauration des extérieurs du château du Haut-Buisson vient de s'achever. Le chantier école est partiellement porté par 2 stagiaires en formation. Après les façades, place au perron. Depuis plusieurs mois, les premiers élèves du chantier école portés par l'association Chantier Historique et Architecture Médiévale ont investi le château du Haut-Buisson à Chez Réo. Depuis le mois de mai, Marie-Amélie, 22 ans, et Mathéo, 17 ans, travaillent ainsi à la restauration du perron nord-est de la bâtisse, autrefois occupée par la princesse Alice de Monaco, un travail minutieux qui sert de support aux 2 jeunes en voie de devenir maçons du bâti ancien. Encadrés par Alexis Caillé et Manuel Diaz, tous 2 tailleurs de pierre, les 2 stagiaires achèvent leur formation en cette fin d'année. Ainsi, d'ici quelques semaines, c'est loin du château du Haut-Buisson que Marie-Amélie et Mathéo poursuivront leur chemin. Si elles avouent avoir découvert le château en intégrant le chantier école, Marie-Amélie n'oubliera pas qu'avec Mathéo, ils ont été les premiers à apporter leur pierre à l'édifice. Maintenant que le perron nord-est est entièrement restauré, une nouvelle équipe entamera en février la restauration du second perron, situé à l'avant de la bâtisse, pour susciter de nouvelles vocations et attirer de nouveaux stagiaires. Plusieurs personnes en rencontre professionnelle et jeunes inscrits auprès de la mission locale effectuaient hier leur visite de chantier. L'objectif, découvrir le fonctionnement du chantier école. Les cours pratiques sont dispensés ici au Buisson et la mairie nous a mis une salle à disposition en centre-ville pour les cours théoriques. Au total, chaque tranche de travaux peut accueillir entre 6 et 8 stagiaires en fonction de la demande. Mêlant maçonnerie et taille de pierre, la réfection du second perron devrait s'étaler sur plusieurs mois, permettant à 2 nouvelles promotions de se succéder sur le site. Pour la commune de Chéréo, ce chantier associatif permet de poursuivre les travaux engagés depuis 2020 visant à réhabiliter le site. Notre objectif est de rester
restaurer ce château qui fait partie de l'histoire de Chéréau et permettra à des jeunes de s'initier aux métiers du patrimoine qui sont des métiers en tension, indique Jannick Niel, maire de la commune, une initiative qui s'inscrit dans une démarche plus large de redynamisation du domaine du Haut-Buisson où une consultation est actuellement menée. Pour prendre part aux travaux à venir, les personnes souhaitant se former à la maçonnerie et à la taille de pierre peuvent directement prendre contact avec l'association CHAM, Chantier Historique Architecture Médiévale, ou se rapprocher de France Travail, Cap Emploi et la mission locale, début du prochain chantier en février prochain. Candidature à envoyer à cham@cham-asso.fr. Ma mère, ces entreprises ouvrent leurs portes à l'occasion de la 11e édition des journées régionales de visite d'entreprises. Plusieurs compagnies accueillent des jeunes à partir d'aujourd'hui et pendant une semaine. Les places sont limitées. L'inscription est obligatoire auprès de l'office de tourisme Maine-Saônois au 02 43 97 60 63 ou auprès de l'entreprise chez Numériplan. Aujourd'hui à 14h et demain à 10h, durée d'environ 1 à 2 heures. Inscription auprès de l'office de tourisme chez NGI Mamers aujourd'hui jeudi prochain à 11h. Inscription chez welcome@ngi.fr ou au 02 43 33 56 56. FC Paysage demain à 9h et 11h, durée 2h. Inscription auprès de l'office de tourisme chez Maj Malte samedi à 10h, durée 1h. Inscription 09 84 19 89 54 à Saint-Longinégo transport lundi et mardi à 9h30 et à 14h, durée d'une heure. Inscription 02 43 34 30 02 à Saint-Côme en Verret Uomé aujourd'hui, mardi et jeudi prochain à 10h, durée de 45 minutes. Inscription auprès de l'office de tourisme chez Calista Marolébro demain à 10h et 11h, durée 45 minutes. Inscription auprès de l'office de tourisme et enfin à Bonne Étable, les cadres noirs percheront mardi et mercredi à 14h, durée de 1h30 à 2h30. Inscription 07 50 48 35 06. Saint-Calais, deux concerts pour le réveil de l'orgue. L'association Les Amis de l'Orgue de Saint-Calais organise un week-end d'inauguration samedi et dimanche à l'occasion du réveil de l'orgue de l'église Notre-Dame de Saint-Calais après les travaux de relevage effectués par le facteur d'orgue Alain Boulet. Ce réveil désigne la cérémonie liturgique et musicale qui marque la fin des travaux et restauration d'un orgue à tuyaux et son retour officiel dans le culte et la vie culturelle. Pour rappel, l'instrument est classé monument historique au titre d'objet. Le buffet à trois tourelles construit vers 1660-1670 a été classé le 14 décembre 1971. La partie instrumentale restaurée à partir de 1845 par la maison d'Aublaine Calinet a été classée le 8 février 1973, composée de deux instruments issus de l'ancienne abbaye de Calais et de l'église paroissiale. Les grands orgues sont installés sur une tribune spécialement construite. L'orgue compte trois claviers, 30 de jeu et environ 2000 tuyaux. Durant ce week-end, deux organistes prestigieux, Paul Gousseau et Vincent Varnier, se succéderont au clavier avec des programmes différents. Samedi à 20h30, réveil de l'orgue et récital d'ouverture par Paul Gousseau, organiste titulaire de l'orgue Dom Bedos de l'abbatiale Sainte-Croix de Bordeaux. Et le dimanche à 10h30, messe dominicale, puis à 15h30, projection d'un film tourné pendant les travaux de relevage par Guy Cosson, suivi d'un récital par Vincent Varnier, organiste de Saint-Étienne-du-Mont à Paris. Rendez-vous ce week-end à l'église Notre-Dame de Saint-Calais, place du Cardinal Dubois, participation libre.

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Votre programme télé pour cette soirée du jeudi 15 octobre, série dramatique sur TF1, Intraçable à 21h10. Le professeur en première partie, Julia et son fils Achille tentent d'élucider la mort de David. Leur enquête les mène chez le professeur Keller, ancien collègue de David. En deuxième partie de la soirée à 22h, l'enterrement. Julia et Achille découvrent où se cache celui qui les traque, Jézébel. Ils partent en pleine montagne sur des routes dangereuses pour le retrouver. Sur France 2, magazine envoyé spécial présenté par Élise Lucet à 21h10. Dans l'enfer des geôles iraniennes, pendant 1277 jours, Cécile Collère et Jacques Paris ont été retenus en otage en Iran. Envoyé spécial raconte de l'intérieur l'une des plus longues prises d'otages de Français à l'étranger. Vacances comme un van de liberté depuis la crise du Covid et la soif de liberté qui a suivi, les ventes de camping-cars explosent. Sur France 3, série policière meurtre à Cayenne à 21h10. Le corps d'un biologiste est retrouvé égorgé après une soirée de carnaval au pied du mythique fort Sépérou qui surplombe la ville de Cayenne en Guyane. Des signes kabbalistiques sont gravés sur le visage de la victime. Sur France 5, un documentaire, Le Grand Puzzle de Pompéi par Martin Blanchard à 21h05. L'intelligence artificielle a été mise à contribution pour reconstruire le passé de Pompéi. Pour la première fois, informaticien, ingénieur en robotique, archéologue et historien testent une technologie révolutionnaire pour l'une des tâches les plus complexes de l'archéologie, la reconstruction physique d'œuvres d'art brisées. Sur M6, émission de divertissement, Alerte à l'hôtel, 30 jours pour tout relancer à 21h10, présenté par Fred Siriex et Pauline Péta. Soupe sur loin, Fred Siriex et Pauline Péta interviennent à la vieille Halle, un hôtel-restaurant de 17 chambres sans étoiles situé à Soupe-sur-Loing en Seine-et-Marne. À seulement une heure de Paris, l'établissement est menacé de fermeture en raison d'une réputation désastreuse qui fait fuir les clients potentiels et d'un mauvais état général. Sur Arte, série dramatique Portobello à 21h10. En première partie, en 1983, Enzo Tortora, le présentateur le plus populaire d'Italie, est accusé à tort de trafic de drogue par la mafia. En deuxième partie, à 22h05, le 17 juin 1983, Enzo Tortora est arrêté et incarcéré à la prison de Regina Coeli. Et à 23h05, en troisième partie de la soirée, Enzo Tortora est transféré à la prison de Bergame. Il est bientôt visé par de nouvelles accusations. Quelques suggestions pour les chaînes de la TNT. On commence par Gulli avec une comédie à 21h05, Nuit d'ivresse. Jacques Belin est un célèbre animateur de jeux télévisés qui attend sa fiancée au café de la gare de l'Est. Cette dernière ne viendra jamais au rendez-vous. Il rencontre une femme nommée Fred, fraîchement libérée de prison et sans grand charme, consommant elle aussi dans ce bar dans l'attente de son train qui doit l'emmener à Metz chez sa sœur. Tous les opposent, mais leur solitude respective les pousse à discuter et à boire ensemble. S'en suivront une soirée mouvementée et un réveil à jamais mémorable. Sur Novo 19, film d'aventure, Brave Earth. À la fin du 18e siècle, le roi Édouard Ier d'Angleterre s'empare du trône d'Écosse, réduisant son peuple à la misère. William Wallace donne le signe de la révolte et à la tête d'une armée de gueux parvient à reconquérir plusieurs places fortes, mais les nobles écossais sont lâchés et par deux fois trahissent le héros de leur peuple. Et on termine par la chaîne L'Équipe qui vous propose un film de guerre, Des mineurs à 21h10, Bagdad, le lieutenant James est à la tête de la meilleure unité de déminage de l'US Army. Leur mission, désamorcer des bombes dans des quartiers civils ou des théâtres de guerre au péril de leur vie alors que la situation locale est encore explosive.

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2: Aujourd'hui, nous allons parler de créativité, de peinture et surtout de l'envie de partager une passion. Sylvie Proust lance un atelier de peinture créative, une nouvelle activité qui permet aux participants de laisser libre cours à leur imagination, d'expérimenter et de s'exprimer à travers la peinture. Pour nous en parler, nous avons le plaisir de recevoir Sylvie Proust. Elle va nous présenter son parcours, nous expliquer comment est née cette envie de créer cet atelier et bien sûr nous en dire davantage sur le contenu et le fonctionnement de ces séances. Alors Madame Proust, bonjour.
3: Bonjour.
2: Pour commencer, pouvez-vous vous présenter et nous parler de votre parcours?
3: Bonjour, je m'appelle Sylvie Proust, j'ai 64 ans, je suis à la retraite depuis 2 ans et j'ai été coiffeuse pendant 40 ans de ma vie. Et puis j'ai eu envie de peindre, j'avais cette envie depuis toujours en fait au fond de moi, mais j'avais jamais vraiment eu le temps. Et il y a une 18 ans, j'ai rencontré une artiste peintre qui m'a fait découvrir la peinture. Et donc ça a été une révélation, donc à partir de ce moment-là, j'ai plus arrêté de peindre. J'ai fait beaucoup de la peinture à l'huile et de la peinture acrylique. Et j'ai été attirée beaucoup par la couleur, par leur symbolique, par pourquoi on aime des couleurs, pourquoi il y a des couleurs qu'on aime moins, qu'est-ce qu'elles veulent dire, qu'est-ce qu'elles signifient. Donc en fait, j'ai fait une formation en art-thérapie aussi pour approfondir un petit peu toutes ces couleurs. Et puis, je suis arrivée sur la Sarthe il y a 1 an et demi et j'ai donc eu envie d'ouvrir un atelier de peinture. Je m'occupais déjà d'un atelier de peinture il y a quelques années sur la région où j'étais, dans le Loiret. Et ça m'a donné envie de faire partager cette passion que j'ai de poser des couleurs sur une toile ou sur un support, quel qu'il soit, pour laisser exprimer ses émotions, pour laisser exprimer sa créativité, parce qu'en fait, chacun de nous a une part de créativité, souvent qu'il ignore ou qu'il n'ose pas développer parce qu'il a peur du jugement. Et en fait, il faut absolument essayer de se libérer et de se faire plaisir, surtout pour poser des couleurs.
2: Concrètement, qu'est-ce que vous proposez lors de votre atelier ?
3: Alors, pour mon atelier, donc je propose des séances de peinture, pour l'instant dans un premier temps peinture acrylique. Ensuite, en quelques semaines, on passera à la peinture à l'huile, qui sont des techniques un peu différentes chacune. Alors, avec des sujets simples pour commencer, pour apprivoiser les mélanges, pour apprivoiser les ombres et les lumières, et puis tout ce qu'on peut faire pour réaliser une toile.
2: Quand vous parlez de peinture créative, qu'est-ce que cela signifie exactement ?
3: Alors la créativité, en fait, ça vient une partie de ce qu'on a à l'intérieur de soi, parce qu'on peut exprimer des choses en les voyant chacun différemment au niveau de la forme ou des couleurs. On peut dessiner un arbre avec des racines, pas de racines, des feuilles, pas de feuilles. On peut faire un arbre rose ou bleu ou orange suivant l'envie qu'on en a. Ça appartient à chacun de créer suivant son envie personnelle.
2: Est-ce que les participants doivent savoir peindre ou l'atelier est-il accessible aux débutants?
3: Ah non, c'est accessible aux débutants. Essentiellement, là, dans le petit groupe de personnes que j'ai, ce sont beaucoup des personnes débutantes et qui sont étonnamment satisfaits du résultat qu'ils ont en fin de séance.
2: Quel type de création peuvent-ils réaliser, les participants?
3: Alors, pour l'instant, on est dans des choses assez figuratives. Donc, on est dans la nature, hein, dans des arbres, dans des fleurs, dans des champignons, des choses, enfin voilà, comme ça. Pour l'instant, je déconseille, quand on débute, de faire des animaux ou des visages, parce que le portrait, c'est très compliqué. Il faut déjà avoir quand même de la pratique pour réussir à en faire un visage qui ressemble à un vrai visage. Et puis, on est surtout dans du figuratif, paysage et nature pour l'instant.
2: Au-delà de la peinture, est-ce que vous souhaitez aussi créer un moment de détente, de partage et de convivialité?
3: Bien sûr, un moment de partage, d'écoute s'il y a besoin de parler, s'il y a besoin de se confier. Je peux être tout à fait à l'écoute des personnes qui ont besoin justement de se libérer, alors en créant avec une peinture ou sinon en partageant simplement un moment avec d'autres personnes ou simplement avec moi si elles le désirent.
2: À qui s'adresse votre atelier? Adultes, enfants?
3: Alors, pour l'instant, je n'ai pas fait de créneau pour les mercredis, donc ce sont plus effectivement des adultes, mais il est ouvert à tout le monde. Parce que je prévois, pendant les vacances de Toussaint, de faire une journée ou deux pour les enfants, justement.
2: Concrètement, comment se déroule une séance? Combien de temps dure-t-elle?
3: Alors la séance dure 2h30, alors ça paraît long mais en fait ça passe rapidement. Il y a l'installation de chaque personne, je leur présente le sujet sur lequel on va travailler. Je leur ai proposé en début d'année d'apporter, si chaque personne voulait, des sujets personnels où je les aiderais à réaliser. Et puis en fait je les guide pas à pas pour poser les premières couleurs et puis ensuite créer le modèle et puis le mettre en lumière et en couleur pour chaque personne. Et à la fin, chaque personne présente son tableau. On fait une petite comparaison, enfin c'est pas une comparaison, c'est en fait le même sujet pour toutes les personnes et on a à chaque fois un résultat un peu différent parce que la personnalité de chacun représente l'objet ou la fleur à sa façon.
2: Où a lieu l'atelier et à quelle fréquence est-il proposé ?
3: Alors, il a lieu tous les mardis après-midi à la salle multi-activité de Rouet-Sévacé. Donc, c'est la salle des fêtes qui est à côté du terrain de foot. Et c'est tous les mardis après-midi de 14h30 à 17h.
2: Quel matériel faut-il prévoir ? Est-ce que vous fournissez le matériel nécessaire ?
3: Je fournis le matériel, donc juste venir avec des vêtements qui craignent pas, ou une blouse pour se protéger au cas où s'il y a une petite tache de peinture, et puis éventuellement apporter une boisson, quelque chose si on a envie, mais je fournis aussi de l'eau et des jus de fruits s'il y a besoin.
2: Comment peut-on s'inscrire ou obtenir davantage d'informations sur le prochain atelier ?
3: Alors, vous pouvez vous inscrire en m'appelant au téléphone, donc au 06 76 71 29 22, ou à l'adresse de l'association, donc des idées, tout attaché avec un S, 72, desidées72@gmail.com.
2: Si une personne hésite encore à franchir le pas parce qu'elle pense, je ne sais pas peindre, que lui diriez-vous ?
3: Eh ben, je lui dis, venez essayer, ça ne vous engagera pas grand-chose, et puis venez passer un bon moment et vous faire plaisir.
2: Quelles sont les ambitions justement pour cet atelier créatif ? Souhaitez-vous développer de nombreuses séances, proposer de nouvelles activités à l'avenir ?
3: Oui, par la suite, j'aimerais proposer un atelier de modelage avec de l'argile. C'est un moyen d'expression aussi qui est très intéressant. Le fait de toucher la matière et d'avoir les mains dans l'argile, c'est agréable aussi. Et puis on réalise en solide une création aussi personnelle.
2: Alors, un dernier mot pour nos auditeurs ?
3: Eh bien, écoutez, si l'envie vous tente, si l'aventure vous tente, eh bien, n'hésitez pas à me contacter et vous serez les bienvenus à l'atelier des idées créatives. Voilà, à l'association des idées en couleur.
2: Merci Madame Proust d'avoir été avec nous et nous avoir présenté votre parcours et votre nouvel atelier de peinture créative. Nous vous souhaitons beaucoup de réussite dans cette nouvelle aventure et beaucoup de beaux moments de créativité avec vos participants. Je vous dis au revoir.
3: Au revoir et merci beaucoup.
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5: Le cadre des semaines de la santé mentale, la communauté urbaine d'Alençon mobilise ses espaces culturels et du vendredi 16 au dimanche 18 octobre, le musée des Beaux-Arts de la Dentelle ouvre ses portes aux professionnels comme au grand public pour un programme axé sur le bien-être, la détente et la muséothérapie. Pour aborder les enjeux de cette initiative et le détail des ateliers proposés aux familles, aux adultes, nous accueillons sur l'antenne de Radio Alpes-Moncel Johanna Mauboussin, conservateur en chef du patrimoine et directrice du musée. Bonjour.
6: Bonjour.
5: Donc tout d'abord, comment est née cette idée donc d'ouvrir les portes du musée pour cette 37e édition des semaines d'information sur la santé mentale.
6: Alors le thème de l'édition de cette année nous a interpellé tout particulièrement d'abord puisque la 37e édition est placée sous le thème pour notre santé mentale ouvrons-nous aux arts. Donc on a été très attentif à partir de ce moment-là. Par ailleurs, le musée dans sa philosophie, dans son projet scientifique et culturel aussi, est très sensible à cette question de la muséothérapie. Alors pour nos auditeurs qui ne sont peut-être pas très familiarisés encore avec ce concept, la muséothérapie, elle vise à utiliser le musée et ses collections à des fins de bien-être physique, psychologique, social, qu'on soit en situation individuelle ou en collectif. Et donc, c'est un peu cette idée du musée qui fait du bien. Ça vient s'appuyer sur des études scientifiques très sérieuses et notamment un rapport qui date de 2019, un rapport de l'Organisation Mondiale de la Santé qui confirmait pour la première fois les effets positifs des arts, de la pratique des arts ou de la fréquentation de lieux culturels sur la santé mentale et la santé physique. Et donc depuis quelques années, le musée est très engagé dans cette démarche de muséothérapie, propose et développe une offre culturelle qui vise justement à avoir un effet positif sur le bien-être, sur le mieux-être, dans une certaine mesure sur l'accompagnement d'une guérison. Et donc on a voulu cette année, pour marquer vraiment notre attachement à cette démarche, s'engager dans le cadre des semaines d'information sur la santé mentale. Et nous avons conçu sur un week-end de 3 jours différentes actions pour faire connaître notre offre et puis permettre au grand public de la découvrir, de s'initier, peut-être d'y prendre goût.
5: Justement, donc un programme d'animation, vous l'avez dit, qui se déroule sur 3 jours. Première journée, donc le vendredi 16 octobre, de 14h à 16h, vous proposez une visite de l'exposition Gustave Courbet, une présentation de la muséothérapie. Alors, à qui s'adresse notamment ce rendez-vous ?
6: Alors, sur cette journée du 16 octobre, en fait, nous organisons un forum pour les professionnels. L'idée, c'est véritablement de faire connaître la muséothérapie et de nouer de nouveaux contacts avec les professionnels du champ social et du champ de la santé qui sont en recherche en fait de structures d'accueil pour leurs bénéficiaires, pour justement pouvoir développer toutes ces actions un petit peu innovantes qui mènent vers le mieux-être. Donc on est plutôt sur un forum des professionnels le vendredi pour cette interconnaissance en fait entre acteurs. C'est parfois ça qui nous manque. Donc là, c'est vraiment l'occasion de les inviter, de les faire se rencontrer et de les faire mieux connaître pour ensuite proposer des partenariats dans le temps, comme on en a par exemple déjà noué avec certaines associations comme France Alzheimer Horn par exemple.
5: Le samedi s'adresse donc aux jeunes publics et à leurs parents, et notamment une relaxation sonore le matin pour les 4-6 ans, un voyage sensoriel l'après-midi pour les 7-12 ans. Alors comment vont se dérouler ces ateliers ? En quoi aident-ils les enfants à trouver le calme au musée ?
6: Alors effectivement, on va être dans des propositions, dans des immersions, et c'est vraiment déjà ce cadre du musée qui vous met dans un état d'esprit, dans des dispositions en fait tout à fait propices à cette ouverture, à ce calme, à cette relaxation. Pour la journée spéciale famille, nous sommes accompagnés par l'association À portée de soi, et notre intervenante Anne-Claire Julin a décliné ce programme en 2 temps pour cibler les tranches d'âge, adapter les propositions à l'âge des enfants, mais en tout cas toujours dans cette démarche de prendre un temps, d'arriver à canaliser son attention, mais à faire abstraction aussi de ce qui vous entoure pour être recentré sur vous, et soit par la relaxation sonore, soit par le voyage multisensoriel, apprendre à redécouvrir son corps, ses sens, ses émotions et à se reconnecter avec soi.
5: Quelques mots peut-être sur cette association, donc À portée de soi.
6: Alors À portée de soi, et notre intervenante Anne-Claire Julin, que nous connaissions par le conservatoire à rayonnement départemental d'Alençon, puisqu'elle est aussi professeure. Et donc c'est un partenariat assez nouveau qu'on met en place là et qu'on teste avec la semaine de la santé mentale.
5: Et la troisième journée, ce sera donc le dimanche 18 octobre avec un programme particulièrement riche et varié. Alors comment avez-vous sélectionné les différentes disciplines que vous proposez, les différents professionnels qui vont accompagner le public dans cette démarche de bien-être au musée ?
6: Alors là, on s'appuie sur notre expérience maintenant sur 2 années. Le musée a développé une offre qui s'appelle Vivez le musée et qui permet, à travers différentes pratiques artistiques ou sportives, regarder les œuvres autrement, de s'approprier le musée différemment et là aussi de faire intervenir beaucoup les sens et les émotions. Et dans le cadre de ce programme que l'on mène depuis maintenant 2 ans, on a été amené à rencontrer et à faire intervenir un certain nombre de professionnels dans des disciplines très variées qui vont de l'écriture créative à la danse, à l'aromathérapie, au yoga. Et donc on a proposé pour cette journée un séquençage, 4 ateliers différents, 4 disciplines différentes pour permettre à nos publics de découvrir, sorte de condenser, d'accélérer, de résumer de notre offre Vivez le musée pour découvrir toutes ces pratiques qui permettent à la fois de porter un nouveau regard sur le musée, mais aussi de prendre sa place dans le musée.
5: Vous pouvez nous donner plus de précisions sur ces séances qui seront proposées, sur les horaires et puis comment y participer?
6: Alors là, nous serons pour cette journée du dimanche sur des propositions, donc sur inscription à chaque fois, des propositions qui s'adressent à tous à partir de 16 ans. C'est important, ceux-là sont calibrés pour du public jeune, mais à partir de 16 ans et tout public sinon. Avec une première proposition le matin à 10h30, on retrouvera une capsule voyage sonore avec l'association d'Anne-Claire Julin. Ensuite, nous aurons à 11h30 une initiation à la sophrologie. Là aussi, un atelier que l'on propose maintenant tous les ans dans le cadre de Vivez le musée, avec comme intervenante Géraldine Cognier. À 14h30, une initiation au Qigong avec Liriana Chikas en salle Cambodge. Donc là aussi, une façon de mettre en regard les traditions du sud-est asiatique que l'on peut observer dans nos collections. Et puis cette pratique de gymnastique très douce. Aucun besoin d'avoir déjà pratiqué, c'est vraiment une initiation. On s'adapte à tout le monde et il n'y a pas besoin d'être un sportif aguerri, bien sûr. Hein. Et un dernier atelier à 15h30, là on sera sur une initiation au yoga avec notre intervenante Sophie Stefanovic. Donc là aussi, yoga qui est une proposition qui est assez récurrente dans l'offre Vivez le musée et qui trouve de très jolis échos installés dans notre salle dédiée à l'art de l'Asie du Sud-Est. Donc ce sera sur inscription, puisque les jauges de public sont limitées, de manière à garantir la qualité de l'accueil et de la séance.
5: Voilà un programme très complet donc à l'occasion de cette 37e édition des semaines d'information sur la santé mentale. Ça se passe au Musée des Beaux-Arts et de la Dentelle d'Alençon sur les 3 jours du week-end, vendredi 16 octobre, samedi 17 octobre, dimanche 18 octobre. Merci Johanna Bouboussin pour toutes ces informations. On peut peut-être laisser un contact téléphonique pour les personnes qui souhaiteraient plus d'informations sur ce programme.
6: Bien sûr, vous pouvez nous contacter au 02 33 32 40 07 et vous pourrez aussi bien sûr retrouver toutes les informations précises avec les horaires, les conditions d'accès, de réservation, de tarifs sur notre site internet où tout ce programme est mis en ligne.
5: Merci à vous, je vous dis à bientôt.
6: À bientôt.
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5: Et si vous profitiez de l'automne pour vivre la magie du jardin en ce mois d'octobre, rendez-vous au Jardin Potager de Bonnétable pour toute une série d'animations pour petits et grands. Au Jardin Potager de Bonnétable et pour tout savoir sur ces rendez-vous de saison, nous recevons sur l'antenne de Radio Mancel Céline Nos, chargée de mission de tourisme à la communauté de communes Maine-Saunois. Bonjour Céline.
7: Bonjour.
5: Donc avant d'aborder cette programmation, est-ce qu'on peut parler de ce cadre d'accueil, le Jardin Potager? Qu'est-ce qui en fait un élément du patrimoine local?
7: Alors effectivement, le Jardin Potager, c'est l'incontournable de la commune de Bonnétable puisque c'était le jardin du château de Bonnétable, le jardin Nourri. Donc c'est un lieu de cœur aux Bonnétabliens puisque voilà, il est rattaché à la commune, à son histoire, avec de magnifiques écuries, une serre qui est incroyable et puis tout un tas de végétaux et d'essences florales, etc. Donc en plus, à la période de l'automne, c'est encore plus magique parce qu'on a toutes les couleurs, les récoltes, etc. de cette fin de saison.
5: Alors justement, après un été et ces vagues de chaleur, donc cette sécheresse, est-ce qu'on peut dire que l'état du jardin potager, ces différents espaces, ont réussi à s'adapter à ces évolutions climatiques?
7: Alors effectivement, ça a un petit peu souffert cet été, des vagues de chaleur, comme vous disiez, et puis surtout du manque d'eau. Après, nous on a un jardinier qui a des méthodes de paillage, des choses comme ça. Donc du coup, ça nous permet de limiter un peu la casse, même si effectivement on voit bien qu'il y a des plantes qui ont souffert. Mais après, voilà, c'est la magie de la nature, c'est qu'elle se relève à chaque fois. Donc les petites pluies là, qui sont arrivées dernièrement ont fait du bien au jardin. Et du coup, ça remet encore plus de couleurs à nouveau pour nos prochaines animations.
5: Alors justement, quelles sont ces couleurs, ces végétaux qui donnent une magnifique couleur automnale au jardin potager actuellement?
7: Alors forcément, nous, chez nous, ça va être tout ce qui est cucurbitacée avec nos potimarrons, nos butternuts. Là, ça fait toutes les gammes d'oranger, jaune, enfin vraiment les couleurs du jardin. Et puis là, en ce moment, on a des asters qui sont juste magnifiques. Alors moi, je suis pas objective parce que c'est une de mes plantes préférées. Mais voilà, les asters, non seulement elles sont mellifères avec tous les papillons, les abeilles qui viennent dessus, mais en plus, elles ont des couleurs, voilà, du violet, du bleu. Enfin, alors entre les bleus et les violets des asters, plus les potirons, là, ça fait une couleur, voilà, c'est très mordoré dans le jardin, c'est vraiment joli.
5: Le grand rendez-vous donc de ces animations, c'est la fête d'automne qui va se dérouler donc le dimanche 18 octobre. Donc un nouveau nom, mais un même esprit pour cette fête automnale. Est-ce qu'on peut parler de ce que vous avez proposé, notamment au niveau des producteurs artisans et produits de saison?
7: Oui, bien sûr. Donc c'est toujours autour des potirons. C'est notre ancienne fête des potirons, mais là on l'a remise. On a remis le nom avec fête d'automne. Donc on garde toujours le même esprit, donc à savoir ce fameux partage dont je vous parlais, cette transmission, ces conseils. Donc là, tout à l'heure, on parlait de jardin, donc on aura les serres du Petit Moulin et puis Pépin et Brindy, justement, qui seront là pour vous conseiller pour vos plantations automnales, vous dire voilà comment préparer votre terrain, quelles plantes y adapter, etc. Et puis avec les sécheresses qu'on a eues, effectivement, c'est très important de parler avec les professionnels. Et puis on aura on sera là aussi dans la semaine du goût. Donc forcément, nous, on vend la star du jardin potager avec tous nos cucurbitacées, mais on a aussi les petits délices de Marie. Donc elle, c'est une petite nouvelle qui viendra nous proposer des gâteaux nantais. On aura du cidre, du miel, de quoi faire de l'apéro, du thé pour les soirées un petit peu plus fraîches de l'automne et l'hiver qui arrive. Très important, le thé avec le miel quand on est malade, qu'on a un rhume, ça guérit tout de suite. Je sais de quoi je parle. Et après, on aura aussi tous nos artisans de d'habitude, donc Françoise Auvray, notre potière céramiste. On aura des jolies pierres de Stéphanie, donc qui peuvent parfois aider pour s'ancrer, etc., d'après les croyances anciennes. On aura notre petite couturière Élodie qui proposera des choses un peu personnalisées. Donc c'est un petit peu le moyen aussi de commencer à faire ses petits achats de Noël, pourquoi pas se faire plaisir et faire plaisir aussi, voilà, pendant cette belle journée, ce beau marché.
5: Avec un temps d'animation, un spectacle gratuit qui sera proposé en après-midi. Vous avez choisi cette année d'inviter une compagnie, donc Memento Moriboum. Est-ce qu'on peut dire à quoi il faut s'attendre?
7: Oui, alors du coup, on aura plusieurs animations au cours de la journée. Donc nous, on aura des jeux pour les enfants qui puissent s'amuser, des jeux en bois, etc. La petite nouveauté de cette semaine, c'est que nos amis de l'école de musique, les élèves, ils vont aussi venir, la classe de trombone et de tuba viendra animer en fin de matinée en musique. Donc du coup, vous pourrez guincher, fredonner entre deux emplettes. Et puis effectivement, l'après-midi, on a la chance d'accueillir un nouveau lanceur Stellarium, donc qui est déjà venu au jardin potager il y a 2 ans. C'est un spectacle qui est plein de magie, de poésie. Il est un peu mentaliste, il nous fait des choses incroyables. C'est un passionné aussi. C'est vraiment un univers à découvrir. Même quand on n'est pas fan de magie et tout, on se prête forcément à son jeu. Et c'est un spectacle qui est vraiment sympa à découvrir.
5: Voilà, donc je pense une belle journée à passer au jardin potager de bonne étable. Donc on rappelle la date, le dimanche 18 octobre, de la restauration sur place.
7: Oui, alors pour les petits gourmands, donc non seulement vous pourrez piocher à droite à gauche sur les stands de nos exposants, et surtout on aura Madame Moustache qui a un salon de thé à la Ferté-Bernard qui sera là et qui va nous faire tout un tas de petites gourmandises sucrées et salées sur le thème de l'automne. Je crois pas trahir un secret, mais je sais qu'elle va proposer des sandwichs raclette, alors ça j'ai hâte de voir, et puis de la soupe forcément au potiron, mais c'est plein de gourmandises sucrées, et puis un petit café, un petit chocolat chaud si c'est pas trop chaud, ou des rafraîchissements en fonction de la météo. Donc notre Madame Moustache, elle va pouvoir régaler tout le monde.
5: Et pour terminer ce mois d'octobre, donc à l'approche d'Halloween, vous proposez le mercredi 21 octobre à 14h30 le mystère du roi Citrouille. En quoi consiste cette grande enquête immersive?
7: Alors, c'est une enquête en plein air, donc forcément, au moment d'Halloween, on a notre roi Citrouille à qui il va arriver peut-être quelques bricoles. Donc, il va falloir l'aider, ce fameux roi Citrouille. Donc, pour pouvoir l'aider, il va falloir déjouer des énigmes, relever des défis, tout ça en famille. Donc, l'idée encore, c'est de passer un bon moment au jardin potager, de s'amuser, de réfléchir un petit peu, et voilà.
5: Et là aussi, peut-être qu'il faut s'inscrire si on souhaite participer à cette animation.
7: Oui, bien sûr. Donc,

0: le 19 octobre et c'est toujours au numéro du service tourisme, donc au 02 43 52 01 34.
1: Eh bien, on vous remercie, Céline, pour ce programme donc d'octobre au Jardin Potager de Bonnétable. Je présume qu'on retrouve la programmation complète sur votre site internet, sur les réseaux sociaux.
0: Oui, bien sûr, vous pouvez retrouver tout ça sur notre page Facebook Jardin Potager de Bonnétable où justement vous avez toutes les informations, notamment pour la fête d'automne avec les exposants qui sont présents, ce qu'on n'a pas pu citer tout le monde. Mais voilà, vous avez toutes les petites infos et puis les informations aussi sur nos animations, les petits coulis du jardin, voilà.
1: Un dernier message éventuellement pour conclure, pour inviter nos auditeurs à vous rejoindre sur ces différentes animations, notamment sur cette fête d'automne du dimanche 18 octobre.
0: Alors c'est vrai que nous c'est vraiment notre saison préférée au jardin parce que c'est celle où il y a le plus de couleurs. C'est celle aussi où on dit un peu au revoir à nos visiteurs parce que c'est la fin de la saison. Donc on est toujours super content de retrouver tout le monde, de partager, de vivre des moments ensemble. Et voilà, j'ai juste à venir tous ensemble, nombreux. Vous pouvez venir costumés si vous voulez. Voilà. Partager la magie de l'automne.
1: Et on l'espère par une belle journée. Merci à vous, Céline.
0: Merci à vous. À bientôt.
1: À bientôt.

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0: Bonjour à tous. Sébastien Lecornu déplore une dérive du mouvement lycéen. Selon le Premier ministre, la mobilisation s'est transformée en mouvement de violence urbaine. Il regrette une augmentation de l'intensité de la violence et dénonce la récupération politique du mouvement. Le ministre de l'Éducation, lui, est en Gironde. Édouard Geffray dénonce le saccage criminel d'un lycée de Lormont près de Bordeaux où plusieurs personnes cagoulées et masquées ont cassé des vitres et du matériel informatique. Des ordinateurs ont aussi été volés. Selon le chef d'établissement, le préjudice s'élève entre 100 000 et 200 000 euros. En fin d'après-midi, le ministre de l'Éducation sera de retour à Paris pour rencontrer les organisations lycéennes. Un second mineur placé en garde à vue dans l'affaire de la fusillade d'Aubagne. Cet adolescent de 13 ans du nord de la France est soupçonné d'avoir été en lien avec le tireur sur les réseaux sociaux. Les enquêteurs cherchent à savoir si ce nouveau suspect est lui aussi attiré par la mouvance qui glorifie les tueries de masse. Le collégien de 14 ans qui a blessé au fusil de chasse le principal de son collège et une enseignante a été mis en examen et placé en détention provisoire. Comment mieux lutter contre les violences périscolaires? La sénatrice Agnès Evren, rapporteure de la commission d'enquête, a présenté son rapport aujourd'hui avec plusieurs pistes, à commencer par une meilleure formation sur la protection de l'enfance, la création d'un diplôme d'État adapté au métier de l'animation périscolaire, mais aussi le renforcement des fichiers pour empêcher les prédateurs sexuels de passer entre les mailles du filet. Rémi Daillé, condamné à 6 ans de prison, le complotiste d'extrême droite a été l'instigateur de l'enlèvement de la petite Mia il y a 5 ans dans les Vosges. Il projetait également des actions violentes et un coup d'État. Et puis en foot, après la Ligue des Champions, place à la deuxième journée de la Ligue Europa ce soir. Trois clubs français en lice. Lyon reçoit les Anglais de Crystal Palace à 18h45. À 21h, Marseille accueille l'Olympiakos. Et Rennes affronte l'OFI Crète au Roizen Park. Voilà pour l'essentiel de l'info. Excellente journée.
1: Bienvenue à vous qui venez de nous rejoindre. 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

0: Aujourd'hui, nous allons parler de la 11e édition des Journées Régionales de Visite d'Entreprise, un événement qui permet au grand public de découvrir les savoir-faire, les métiers et les coulisses d'entreprise de notre région. Cette année encore, plusieurs entreprises du Maine-Saônois participent à cet événement et ouvrent leurs portes pour faire découvrir leur activité et partager leur savoir-faire avec les visiteurs. Pour nous en parler et nous présenter le programme proposé cette année sur le territoire, nous recevons Fabien Katic, guide conférencier à l'Office de Tourisme Maine-Saônois. Alors Fabien, bonjour.
1: Bonjour Joséphine, bonjour à toutes et tous.
0: Pour commencer, pouvez-vous nous présenter cet office de tourisme maine-saônois? Quel est son rôle et quelles sont ses principales missions sur le territoire?
1: Alors, l'office de tourisme maine-saônois, en fait, correspond au territoire de la communauté de communes maine-saônois, qui comporte 51 communes. Nous sommes dans le nord-est de la Sarthe et nos principales missions sont de valoriser le territoire à travers la richesse patrimoniale, mais aussi en lien avec tous les événements, billetterie et puis acteurs locaux également aussi. Donc, nous communiquons tout autour de tout ce qui se passe tout au long de l'année et également aussi de toutes les animations que nous mettons en place en partenariat parfois avec certains intervenants aussi. Voilà, donc toute une richesse locale à valoriser, et tant humaine que patrimoniale.
0: Et d'ailleurs, pouvez-vous nous expliquer quelle est votre fonction au sein de l'Office de tourisme maine-saônois et en quoi consiste votre travail au quotidien?
1: Alors, je suis guide conférencier à l'Office de tourisme, donc j'organise à ce titre plusieurs visites guidées et des animations tout au long de l'année, qu'on appelle les escapades en maine-saônois. Je suis aussi en charge de notre réseau Greeters, puisque nous avons la chance d'être la destination en zone rurale la plus importante au niveau national, eh bien, de propositions en balade Greeters. J'ai également la charge des expositions tout au long de l'année sur l'Office de tourisme à Mamers, et également aussi en saison de juin-septembre à Bonnétable, et aussi filé dans l'année près de l'espace cascade centre social de la ville de Marolles-les-Braux. Et puis, je suis conseiller en séjour aussi, à l'accueil.
0: Sinon, pouvez-vous nous rappeler en quoi consistent les journées régionales de la visite d'entreprise?
1: Alors, il faut savoir que c'est un événement qui est, on va dire, d'ordre régional, dans la mesure où c'est l'association Visiter nos entreprises qui sollicite, eh bien, tous les acteurs et toutes les entreprises qui souhaitent participer à cet événement dans la région, dans le Pays de la Loire. Nous, on fait partie donc de la région, évidemment, en Sarthe. À notre niveau, eh bien, il s'agit de participer à ces visites d'entreprises qui se font donc du 14 au 24 octobre 2026. C'est les 11e journées régionales de la visite d'entreprise, et nous, notre tradition, eh bien, c'est à la fois de participer à cet événement et de communiquer tout autour des visites d'entreprises, des entreprises qui sont partenaires.
0: Et pourquoi est-il important pour le grand public de découvrir les entreprises qui se trouvent près de chez nous?
1: Alors, c'est important pour plusieurs raisons, non seulement parce que parfois on n'imagine pas que certaines entreprises font des choses extraordinaires et incroyables à côté de chez nous, et aussi parce que c'est une manière aussi de montrer les savoir-faire et puis les compétences des entreprises qui sont là aussi pour se faire connaître, et puis évidemment aussi montrer qu'il y a des savoir-faire, des compétences et puis toute une richesse finalement auxquelles on ne s'attend pas. C'est quelque chose qui marche très très bien et qui est très attendu, puisque en fait ce sont des lieux qui ne sont pas forcément tout le temps visitables, et bien cet événement permet justement d'aller au contact des équipes qui sont là pour faire vivre ces entreprises, chacune avec leur spécialité évidemment.
0: Cette année, plusieurs entreprises du Maine-Saônois participent à l'opération. Combien sont-elles et quelles sont les entreprises à découvrir?
1: Alors, nous avons 9 entreprises qui participent à l'événement cette année. Alors, ce sera un petit peu compliqué de vous faire un résumé de toutes les entreprises, mais nous avons par exemple Numériplan, NGI, FC Paysage, Yomé, Saint-Command-Véret, et évidemment aussi le Centre Calista, la Brasserie Majmat également, les cadres noirs percherons à Bonnétable, Niveau Transport à Saint-Longis et Super U à Mamers. Donc toutes ces entreprises, que ce soit entre Mamers ou Bonnétable ou Marolles-les-Braux, eh bien sont là pour vous montrer leurs coulisses et les différents métiers que vous allez pouvoir rencontrer, chacune dans leur spécialité.
0: Est-ce que ces visites permettent également de découvrir des métiers que l'on connaît finalement assez peu?
1: Alors, c'est très possible, effectivement, que vous puissiez découvrir des métiers qui soient insoupçonnés, évidemment, effectivement. Chacun a un rôle bien particulier dans ces différentes entreprises. Alors là, j'ai en tête, par exemple, Super U de Mamers. Par exemple, Super U de Mamers, c'est vrai qu'on ne s'imagine pas, en fait, tous les métiers qu'il y a derrière les étalages. Et

0: conversion papier, pour de l'archivage, mais c'est très varié, c'est en fonction aussi des demandes et des commandes. Donc voilà, vraiment des choses très variées et insoupçonnées.
1: Est-ce que ces journées sont aussi une manière de montrer que le Maine Saunois possède un véritable savoir-faire et un tissu économique dynamique ?
0: Oui, tout à fait, effectivement. Le Maine Saunois, depuis longtemps, il possède un tissu économique vraiment dynamique et varié. C'est une partie, on va dire, des entreprises qui sont disponibles là. C'est une partie de tous les savoir-faire au cumul, hein, finalement, puisqu'il y en a bien plus que les neuf dont je vous ai parlé. Mais effectivement, voilà, c'est vraiment une entité particulièrement importante au niveau local et auquel nous tenons vraiment absolument à ce que nous soyons visibles, parce que c'est vraiment quelque chose à valoriser et qui vaut vraiment le détour, d'autant que c'est vraiment ce qui intéresse aussi les visiteurs, c'est découvrir des coulisses et découvrir des métiers différents. Se laisser surprendre finalement par ces métiers-là et les différentes compétences.
1: Est-ce que ces visites s'adressent uniquement aux adultes ou sont-elles également adaptées aux familles et aux enfants ?
0: Alors, les visites sont tout public, donc tout le monde est le bienvenu. Je précise également qu'il y a des créneaux particulièrement aussi adaptés pour les visites scolaires, qui se font surtout, on va dire, pour l'essentiel, lors de la première semaine de cet événement. N'hésitez pas, hein, évidemment, à nous contacter, mais c'est vraiment pour tout public. Et les scolaires sont les bienvenus, évidemment. C'est la deuxième année que les publics scolaires sont invités à venir assister à des visites particulières. Alors, il faut s'organiser, évidemment, puisque les entreprises, vous pensez bien, il y a quand même des places limitées. Donc voilà. Mais n'hésitez pas à nous appeler, nous vous donnerons tous ces détails.
1: Pour les personnes qui souhaiteraient participer, comment faut-il s'inscrire ? Les visites sont-elles gratuites ou sur réservation ?
0: Alors, les visites sont sur réservation obligatoirement. Vous avez quelques entreprises qui nécessitent d'être contactées directement, puisque c'est par elles que passe le système de réservation. Certaines entreprises, comme les cadres noirs percherons, font une entrée payante, mais les autres sont gratuites également aussi. Et puis, vous pouvez nous appeler, évidemment, en passant par notre ligne directe, le 02 43 97 60 63, ou bien par mail à contact@tourisme-maine-saunois.com, puisqu'en fait, effectivement, les places étant limitées, les réservations sont obligatoires.
1: Et pourquoi conseillez-vous aux habitants du territoire de profiter de ces journées pour aller à la rencontre de leur entreprise locale ?
0: Alors, parce que ça va leur faire voir une partie de leur territoire finalement d'une autre manière, et c'est aussi une porte d'entrée pour découvrir autrement finalement les choses qu'on croyait plus ou moins classiques. Et le fait de rentrer dans les entreprises, eh bien ça montre finalement toute une manière de travailler, toute une manière de concevoir des choses, de s'adapter au monde actuel et aux contraintes aussi du monde actuel, et de voir que finalement le territoire, par l'intermédiaire de cette entreprise, y participe.
1: Alors, pour terminer cette interview, quel serait votre mot de la fin ?
0: Eh bien, écoutez, comme toujours, j'ai envie de vous dire, n'hésitez pas à venir voir le Maine Saunois, et à travers ces événements, vous aurez toujours un regard et une facette différente à découvrir. Donc, ce sera avec plaisir qu'on vous accueille pour ces événements. Voilà, merci à toutes et tous.
1: Merci Fabien d'avoir pris le temps de nous présenter cette 11e édition des Journées régionales de la visite d'entreprises et les entreprises du territoire qui ouvrent les portes cette année. Une belle occasion de découvrir autrement les entreprises du Maine Saunois, leur métier, leur savoir-faire et les personnes qui les font vivre au quotidien. Je vous dis à bientôt.
0: À bientôt, Joséphine. À bientôt à toutes et tous. Au revoir.
1: Au revoir.

0: Dans le cadre de la 11e édition des journées régionales de la visite d'entreprise, plusieurs entreprises ouvrent leurs portes au public pour faire découvrir leur métier, leur savoir-faire et leur fonctionnement au quotidien. À Mamers, le Super U participe à cette démarche. L'occasion de découvrir les coulisses d'un supermarché, les différents métiers qui le font vivre et les enjeux auxquels la grande distribution doit faire face. Pour en parler, nous recevons Monsieur Guérin, directeur du Super U de Mamers. Alors Monsieur Guérin, bonjour.
1: Bonjour.
0: Pour commencer, pouvez-vous nous présenter le Super U de Mamers? Quelle est son histoire et quelle place occupe-t-il dans la vie locale?
1: Alors le Super U de Mamers est présent sur la commune depuis 1989, donc c'est déjà un vieil habitant de la commune. Il est situé en extérieur de ville sur un des axes Bellem-Mamers et nous sommes la troisième génération de propriétaires avec mon épouse.
0: Quelles sont les principales activités et les différents services proposés aux clients?
1: Donc comme dans tout magasin de grande distribution, vous y retrouvez tous les rayons d'épicerie et de crèmerie, et ainsi que des artisans, boucherie, charcuterie, poissonnerie, puisque nous avons aussi beaucoup de produits locaux et beaucoup de produits fabriqués maison, c'est une caractéristique de notre magasin.
0: Combien de personnes travaillent aujourd'hui au sein du Super U?
1: Nous avons aujourd'hui une centaine de collaborateurs dans le magasin, tous services confondus, y compris la location et le drive.
0: Vous êtes le directeur du Super U de Mamers, pouvez-vous nous parler de votre parcours et nous expliquer en quoi consiste votre fonction au quotidien?
1: Donc je suis dans la grande distribution depuis maintenant une trentaine d'années. J'ai eu un parcours d'abord salarié où j'ai exercé dans différentes fonctions avant de devenir propriétaire donc du Super U de Mamers. Et aujourd'hui, mon métier consiste à piloter l'activité économique et développer les stratégies commerciales avec l'ensemble de mes équipes.
0: Qu'est-ce qui vous plaît le plus dans ce métier ?
1: Depuis 30 ans que je fais ce métier, ce qui me plaît le plus évidemment, c'est le contact avec mes clients et de développer les compétences de mes salariés pour qu'ils puissent s'épanouir au quotidien dans leur travail.
0: Quels sont les principaux défis à relever pour gérer un supermarché aujourd'hui?
1: Le principal défi aujourd'hui, c'est dans l'air du temps, c'est le prix. Puisqu'il faut vraiment être le plus alerte et le plus compétitif pour nos clients qui recherchent à préserver leur pouvoir d'achat. Et puis, en ces temps un peu compliqués politiquement, internationalement, ce qui va être compliqué, ça va être l'approvisionnement et la disponibilité des produits.
0: On connaît tous les supermarchés en tant que clients, mais on connaît finalement assez peu ce qui se passe en coulisses. Comment s'organise le travail au quotidien dans votre magasin?
1: Et c'est là où c'est très intéressant lorsque nous avons des visites

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3: Aujourd'hui, nous partons à la rencontre d'un auteur de son univers littéraire. Alain Grémillon vient de publier son nouvel ouvrage intitulé « De président de la MJC de Tuffé à maire de Lombron ». Un nouveau livre qui vient enrichir un parcours d'écriture déjà bien fourni. Mais que se cache-t-il derrière ce titre? Quelles histoires et quelles réflexions l'ont inspiré? Et quel chemin a conduit Alain Grémillon à consacrer une partie de sa vie à l'écriture? Pour en parler, nous avons le plaisir de le recevoir aujourd'hui.

0: Alors, monsieur Grimillon, bonjour.
1: Bonjour.
0: Pour commencer, pourriez-vous vous présenter à nos auditeurs? Qui êtes-vous? Quel a été votre parcours? Et comment vous définiriez-vous aujourd'hui?
1: On va parler que de la carrière, hein, l'enfance, la jeunesse, ça je le raconte dans mon livre. La carrière, bah, c'est une carrière de prof de SVT, de MT et pour finir de technologie. Et en parallèle, j'ai mené une carrière surtout d'artiste peintre et d'écrivain, puisque j'ai publié mon premier livre qui s'appelait « Traditions et folklore en pays sartois » en 1987, donc il y aura 40 ans l'année prochaine. Et puis en 2008, je suis devenu maire de la commune de Lombron et j'ai passé 18 ans à la mairie de Lombron. Donc, beaucoup de souvenirs que j'ai retracés donc, dans ce livre, le 16e de ma production, en 404 pages.
0: Avez-vous toujours aimé les livres et la lecture? Quel rapport entreteniez-vous avec les mots et la littérature lorsque vous étiez plus jeune?
1: Ben, j'étais pas un très grand lecteur. Hein. J'étais surtout passionné par la peinture, donc j'ai très vite très jeune, je dirais, pris les pinceaux pour m'exprimer sur le papier et puis sur la toile après, puisque ma première huile sur toile date, si mes souvenirs sont exacts, de 1963 ou 64.
0: Vous souvenez-vous du moment où vous avez commencé à envisager sérieusement l'écriture? Était-ce une envie ancienne ou une passion qui s'est développée progressivement?
1: Ça s'est développé progressivement. Je pense le déclic, ça a été de défendre justement les traditions et le folklore.
0: Comment êtes-vous passé de l'envie d'écrire à la publication de ce premier ouvrage? Quelles ont été les étapes importantes de cette première aventure littéraire?
1: Alors cette première aventure, bien écoutez, c'est un livre en dessin essentiellement, hein, qui retrace les scènes de la vie rurale, les fêtes locales, voilà, donc la vie de la campagne. Et puis je suis tombé sur un imprimeur à qui j'en ai parlé, qui était Raymond Fouquet de l'imprimerie ITF à Mulsanne à l'époque. Et Raymond m'a dit tout de suite, ça va marcher. Ah ben, j'ai dit oui, mais moi, il faudra que je vous paye. Il me dit, ben, de toute façon, vous me paierez quand vous aurez des sous. Donc, vous inquiétez pas, ça va marcher. Et effectivement, ça a marché puisque j'en ai vendu presque 3000 exemplaires.
0: Publier un premier roman représente souvent une étape importante hein, dans la vie d'un auteur. Était-ce pour vous une forme d'accomplissement, un défi personnel ou le début d'une aventure que vous n'imaginiez pas aussi longue?
1: Ben, c'était plutôt le début d'une aventure, oui, parce que comme ça a bien marché, ben, j'en ai sorti un deuxième 3 ans après. C'était une promenade en pays sartois, puis un troisième, puis un quatrième. Puis le cinquième, ça a été balade gastronomique en pays sartois, qui a reçu le prix Jacques Morisseau de littérature gourmande 2000. Donc ça m'a incité à continuer.
0: Aujourd'hui, hein, vous en êtes à votre 16e ouvrage. Quand vous regardez le chemin parcouru depuis vos débuts, quel sentiment domine la fierté, la surprise, l'envie de continuer ou tout cela à la fois?
1: Je sais pas, oui, c'est un peu de tout. Bah, surtout, il y a eu les 24 heures après, donc à partir de 2000. L'an 2000, on en a beaucoup parlé. On est déjà 26 ans après, mais je me disais quoi faire pour marquer l'an 2000. Et puis je me suis dit, Le Mans, c'est les 24 heures. Donc j'ai fait des carnets de dessin. Et ça m'a amené à faire ensuite 7 BD sur les 24 heures. Alors, pourquoi ce livre? Bah, parce que j'ai eu une vie bien remplie, je pense. Donc, je pense que les gens ont envie de mieux me connaître.
0: Qu'est-ce qui vous donne envie de reprendre la plume livre après livre? Est-ce le besoin de raconter des histoires, de partager des idées, de témoigner ou simplement d'avoir le plaisir d'écrire?
1: C'est plutôt de témoigner, voilà. Ça me dit que beaucoup de gens ne connaissent peut-être pas mon parcours de façon précise, donc j'avais envie de le retracer.
0: Est-ce que votre manière d'écrire a évolué au fil de vos publications? Avez-vous le sentiment d'avoir développé un style ou une façon de raconter qui vous est propre?
1: Oh, ça, je sais pas. Ce serait au lecteur de me le dire. Voilà, en tout cas, bon, bah là, c'est l'accomplissement d'une vie. Donc, c'est mon dernier livre. Hein, j'en écrirai pas d'autres. Je vais reprendre les pinceaux après.
0: Parmi ces 16 ouvrages, y a-t-il un qui occupe une place particulière dans votre cœur? Un livre qui a marqué un tournant dans votre parcours?
1: Un tournant, pas vraiment, mais celui sur la gastronomie, la balade gastronomique. Parce que j'ai enseigné la cuisine en collège dans le cadre de l'éducation manuelle et technique. Donc, j'aime toujours cuisiner. C'est peut-être celui-là. Puis le premier, bien évidemment, parce que le premier, c'est une grande aventure. Oui, voilà.
0: Venons-en à votre nouveau livre, Une vie bien remplie. Pourquoi avoir choisi ce titre? Que signifie-t-il pour vous?
1: Bah, c'est pas tout à fait le titre. Hein. Le titre, ça s'appelle « Deux présidents de la maison de jeunes de Tuffet à maire de Lombron ». Parce que, bon, dans ma jeunesse, donc je me suis investi pour la maison de jeunes. Je peux dire que j'ai participé à la création de cette maison de jeunes. Et puis la mairie de Lombron, c'est l'accomplissement. Donc un engagement quand j'avais une vingtaine d'années, en tant que président de la maison de jeunes. Et puis à 60 ans passés, je suis devenu maire de Lombron.
0: Comment est née l'idée de ce livre ? Y a-t-il eu un événement, une rencontre, un souvenir ou une réflexion particulière qui vous a donné envie de l'écrire ?
1: Non, je pense que, comme vous le disiez, j'ai eu une vie bien remplie. J'ai eu envie de rester actif déjà, après ma retraite de maire. Donc, pour rester actif, mes yeux me trahissent encore un peu, donc je dois être opéré de la cataracte. Avant de reprendre les pinceaux, j'ai voulu refaire un livre.
0: Pourquoi le choix de ce titre ?
1: Parce qu'il y avait cet engagement quand j'étais jeune, donc j'ai été élu président de la maison de jeunes, et puis je termine un peu ma carrière, entre guillemets, d'homme public en étant maire honoraire.
0: Est-ce que ce livre est bien inspiré de votre propre expérience ?
1: Oui, je raconte vraiment ma vie. Ça commence à l'école, l'école primaire, le collège, le lycée, sans aller dans les grands détails.
0: Alors, lorsque vous commencez un ouvrage, savez-vous dès le départ où vous voulez aller ou laissez vous votre réflexion évoluer au fil de l'écriture ?
1: Ça a été un peu compliqué parce que comme j'avais eu une vie bien remplie, je voyais que les pages allaient devenir très nombreuses, donc il a fallu que je fasse des coupes à certains moments, sinon le livre aurait fait 500-600 pages.
0: Combien de temps vous a demandé la rédaction justement du livre ? Est-ce un livre qui s'est facilement écrit ou avez-vous rencontré certaines difficultés ?
1: Non, je peux pas dire que j'ai rencontré de difficultés, mais ça m'a pris quand même du temps. J'ai passé à peu près 6 mois à le rédiger, tout en ayant tout en mémoire dans mon ordinateur.

0: a-t-il un passage ou une idée ou un message de ce livre auquel vous êtes particulièrement attaché ?
1: Bah écoutez, j'ai été un maire engagé pour une cause qui me paraît importante. Ce sont les justes parmi les nations. Donc c'était ça aussi, d'écrire ce livre, c'était de faire partager aux gens mon expérience au niveau de ces justes parmi les nations à qui j'ai rendu hommage dans ma commune. Et puis, c'est une aventure qui est allée bien au-delà de l'Ombron très rapidement, puisqu'en 2013, j'allais représenter le réseau des villes et villages de justes aux cérémonies du Yom HaShoah à Jérusalem. Et j'y suis allé 3 fois à Jérusalem pour les cérémonies du Yom HaShoah.
0: Avec ce 16e ouvrage, souhaitiez-vous poursuivre dans la continuité de vos précédents livres ou aviez-vous envie d'explorer quelque chose de différent ?
1: C'est quelque chose de différent dans la mesure où ça raconte effectivement tout le passé. Donc je reparle de la rédaction de mes précédents livres, de mes expositions de peinture, puis de ma fonction de maire.
0: À qui s'adresse justement particulièrement ce livre ? Avez-vous un lectorat particulier en tête ou souhaitez-vous que chacun puisse y trouver quelque chose qui lui parle ?
1: J'espère que chacun en sont contents, si j'ose dire. J'espère que les lecteurs auront envie de le lire. Il est très illustré, donc je pense qu'il s'adresse un peu à tout le monde, toutes les personnes qui auront envie de découvrir, disons, mon parcours. Enfin, à travers mon parcours, l'expérience que moi j'ai eue de m'engager jeune, d'avoir une vie d'artiste, et puis de me réengager étant plus âgé.
0: Comment travaillez-vous concrètement lorsque vous écrivez un livre ? Avez-vous des horaires précis, un endroit privilégié ou un rituel dont vous ne pouvez pas vous passer ?
1: Non, j'ai pas de rituel, d'endroit précis. Si, j'ai mon ordinateur qui est bien précieux aujourd'hui, puisque j'ai tout en mémoire depuis des années. J'ai mes livres d'or en ce qui concerne les expositions, les manifestations culturelles auxquelles j'ai pu participer. Voilà, donc j'avais toute ma documentation, mais rien que la rédaction du livre m'a pris 6 mois.
0: Êtes-vous plutôt un auteur qui prépare longuement son plan avant de commencer ou préférez-vous laisser venir les idées au fil des pages ?
1: Non, disons que tout était écrit déjà. Enfin, quand je dis écrit, je racontais mon parcours. Donc, le parcours, je l'ai retracé, c'est tout.
0: D'où vous viennent vos idées ?
1: Les idées des précédents livres, ça c'est, je crois, c'est le côté artiste. Quand on est artiste, je pense qu'on a toujours des idées. Alors, souvent, j'ai vu des gens qui me rencontraient lorsque je peignais ou lorsque je faisais des expositions, qui me posaient la question, où est-ce que vous trouvez toutes ces idées ? J'ai dit, les idées, elles sont dans la nature, que ce soit les paysages ou les personnages, parce que comme j'ai dessiné dans les traditions, le folklore, c'est des gens que j'ai rencontrés, que j'estime méritaient qu'on parle d'eux, quoi. Donc, que ce soit les métiers anciens ou les fêtes locales, comme les voitures à Fresnay, par exemple, et les journées Georges Durand, il fallait mettre ces événements-là en valeur.
0: Quelles sont les principales difficultés que vous avez rencontrées lors de l'écriture de ce livre ?
1: Je peux pas dire que j'ai rencontré de difficultés. Le premier, c'était oser, mais on se pose pas de questions. À 40 ans, voilà, donc on y va.
0: Justement, pour vous, qu'est-ce qui fait qu'une vie est réussie ou pleinement vécue ?
1: Ça, c'est une grande question. Quand j'ai retracé ma vie là dans ce livre, c'est là que je me suis dit, finalement, j'ai eu une vie bien remplie. Et puis, j'espère encore en profiter un certain nombre d'années pour encore créer. Et ça aussi, c'est le besoin de créer qui m'anime.
0: Est-ce que l'écriture vous permet de mieux comprendre certaines expériences personnelles, de mettre dans l'ordre dans vos souvenirs ou de transmettre ce que vous avez appris ?
1: Il y a un peu des deux. Il y a le fait que c'est toujours agréable de revivre sa vie et puis c'est de transmettre ce qu'on a fait. J'ai une de mes adjointes, par exemple, un jour, je lui disais, je ne sais plus à quelle occasion, que j'avais exposé au Grand Palais à Paris, au Salon des Indépendants, et elle me disait, tu nous en as jamais parlé. Donc voilà, j'ai envie de faire partager ce que j'ai vécu avec les lecteurs.
0: Si vous deviez transmettre une idée ou une leçon de vie à travers l'ensemble de votre parcours d'auteur, quelle serait-elle ?
1: Il faut faire ce qu'on a envie de faire et puis le faire passionnément.
0: Comment peut-on se procurer justement le livre ? Est-il disponible en librairie, en ligne ou par un autre moyen ?
1: Évidemment, on peut se le procurer chez moi. Je vais essayer de le mettre dans certaines librairies. C'est compliqué parce que beaucoup de librairies ferment. Dans le secteur, je dirais que je le mettrai sans doute à ma mère, ça, à la maison de la presse. Je ne suis pas encore allé les voir, mais mon livre vient de sortir fin septembre. Voilà. Et puis, j'aurai des salons en fin d'année dans le sud de Sarthe. Je serai comme moi sur la Chartre. mettre. Et puis je ferai un marché de l'Avent à Tuffet, mon village natal, le 29 novembre.
0: Rappelez-nous le titre du livre et présentez-nous cette couverture.
1: Alors, deux présidents de la maison de jeunes de Tuffet, à maire de Lombron. Donc par Alain Grémillon, artiste peintre, maire honoraire de Lombron, et prix Jacques Morisseau de littérature gourmande 2000. Alors la couverture de mon livre, en haut c'est la présentation de mon atelier quand j'avais 18-19 ans, avec la maison de jeunes et mon école primaire. Au milieu, c'est le titre, avec un fond d'un de mes dessins, c'était une fresque que j'avais fait pour les 24 heures du Mans, en très atténué. Et puis en bas, c'est ma photo de maire lorsque je dépose la gerbe du réseau des villes et villages de Juste dans la crypte du souvenir à Yad Vashem, Jérusalem. Et puis c'est le mur des Justes parmi les nations.
0: Concrètement, pourquoi lire ce livre ?
1: Pourquoi le lire ? Parce que je pense que c'est une biographie en quelque sorte. Donc je pense que les lecteurs aiment les biographies. Donc celle-là, elle est un peu originale puisque j'ai eu plusieurs casquettes dans mon existence.
0: Avez-vous des contacts à nous communiquer pour ceux qui souhaitent plus de renseignements sur ce livre, sur votre actualité et sur vos différents ouvrages ?
1: Écoutez, moi j'habite à Lombron, 18 rue de Montfort. J'ai une adresse mail, c'est alain.gremillon@wanadoo.fr. Et puis on peut me téléphoner au 06 80 70 78 63.
0: Quels sont vos projets par la suite ? Avez-vous des idées de nouveaux livres ?
1: Non, pas de nouveau livre, parce que je pense que celui-là, c'est l'aboutissement de toute ma carrière. Mais après avoir une opération de la cataracte, là, j'espère bien reprendre les pinceaux. J'ai des toiles qui sont dessinées dans mon atelier et qui ne demandent qu'à être peintes. Donc je vais me remettre à peindre.
0: Et enfin, quel serait votre mot de la fin ? Quel message aimeriez-vous partager à nos auditeurs ?
1: J'espère qu'ils seront nombreux à me rencontrer d'ici la fin de l'année dans diverses expositions. Où je vais essayer de faire des marchés de Noël aussi, peut-être, je vais voir. Et puis les salons du livre que je vais faire.
0: Merci Monsieur Grémillon d'avoir répondu à nos questions et de nous avoir fait découvrir votre parcours ainsi que les coulisses de ce 16e ouvrage. Nous vous souhaitons beaucoup de succès avec ce nouveau livre et espérons que de nombreux lecteurs auront le plaisir à découvrir votre univers. Je vous dis à bientôt.
1: Merci Joséphine.
0: Au revoir.
1: À bientôt.

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Bonjour à tous. Le ministre de l'Éducation promet des mesures sur Parcoursup d'ici la fin du mois. Le temps des décisions est proche, mais pour l'instant, on y travaille, a expliqué Édouard Geffray en déplacement dans un lycée près de Bordeaux. En fin d'après-midi, le ministre sera de retour à Paris pour rencontrer les organisations lycéennes. La suite de l'enquête sur la fusillade de lundi dans un lycée d'Aubagne, un autre mineur a été placé en garde à vue. Le suspect de 13 ans a été interpellé dans le nord de la France. Il aurait entretenu des liens avec le tireur via les réseaux sociaux. Il pourrait lui aussi faire partie de la mouvance qui glorifie les tueries de masse. L'auteur des coups de feu, lui âgé de 14 ans, a été mis en examen et placé en détention provisoire. Que s'est-il passé dans un bus du Finistère ce matin? Plusieurs élèves ont été exposés à une substance indéterminée qui leur a provoqué des irritations aux yeux et des picotements à la gorge. Ils ont été transférés à l'hôpital. Un couple serait monté à bord du bus avec un sac contenant la substance. Une enquête est ouverte par le procureur de Brest. Une grève à la SNCF le 5 novembre. Les quatre principaux syndicats de la compagnie ferroviaire appellent à cesser le travail pour alerter sur les salaires, les services publics, l'emploi et l'industrie. Autre mouvement de colère, celui des taxis à Paris. Le collectif Team Taxi appelle les chauffeurs à manifester aujourd'hui pour dénoncer la concurrence jugée déloyale des VTC dans les aéroports parisiens, mais aussi pour demander un renforcement des contrôles face à la dégradation de leurs conditions de travail. L'examen du budget se poursuit à l'Assemblée nationale. Les députés rejettent le plafonnement de l'abattement fiscal pour les retraités. La mesure prévoyait de faire passer de 4 400 à 3 000 euros le plafond de l'abattement applicable aux pensions de retraite, ce qui aurait rapporté à l'État près d'1,5 milliard d'euros. Et puis, top départ ce soir du Grand Raid de la Réunion. Plus de 7200 coureurs au départ. 5 courses au programme et en particulier l'épreuve Rennes, la Diagonale des Fous, 180 km à parcourir avec 10 000 mètres de dénivelé positif. Voilà pour l'info, passez une excellente journée.

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vendredi 16 octobre. Concours de belote par équipe avec annonce organisé par le club Génération Mouvement d'Assel-Bouane à 14h à la salle Henri Bizot d'Assel-Bouane. L'ouverture des portes se fera dès 13h30. L'engagement est fixé à 8€ par joueur. Un lot de viande récompensera chaque participant à ce concours de belote par équipe avec annonce organisé par le club Génération Mouvement d'Assel-Bouane vendredi 16 octobre. Le samedi 17 octobre à Beaumont-sur-Sarthe, l'auto organisé par l'association Animation Belmontaise, l'auto avec consolante à la salle Loisirs et Culture animée par Ludo. L'ouverture des portes se fera à 18h, début des jeux à 20h. De nombreux lots à gagner, dont des cartes cadeaux d'une valeur de 30€, 60€, 80€, une carte cadeau d'une valeur de 100€, 150€, 200€ et 800€ pour le super lot. Caddie garni, lot apéritif, panier garni, partie spéciale Loto Plus pour des cartes cadeaux d'une valeur de 80, 100 et 200€. Deux parties enfants pour des cartes cadeaux d'une valeur de 30€. Deux parties spéciales pour des cartes cadeaux d'une valeur de 100€. Ce loto du samedi 17 octobre à Beaumont-sur-Sarthe se déroulera avec consolante. Les réservations sont conseillées au 06 27 49 62 48. Première édition du concours de puzzle à Sougé-le-Ganon. L'association Alpes-Mancelles dans l'Europe, comité de jumelage, organise la première édition de son concours de puzzle le dimanche 18 octobre à partir de 13h à la salle polyvalente de Sougé-le-Ganon. Deux épreuves sont proposées, binôme enfant, puzzle de 300 pièces, binôme adulte, enfant et adulte, puzzle de 500 pièces. Les places étant limitées, les inscriptions sont ouvertes dès à présent via la plateforme Yapla, accessible en scannant le QR code sur l'affiche de l'événement. Exceptionnellement, une inscription pourra se faire par téléphone uniquement le soir entre 18h30 et 20h30 au 07 82 07 44 06. Seul un paiement immédiat pourra valider l'inscription. Un soft sera offert par équipe pour toute inscription effectuée avant le 30 septembre. De nombreux lots sont à gagner et chaque équipe repartira également avec le puzzle réalisé lors de l'épreuve. Les organisateurs invitent petits et grands amateurs de puzzles comme simples curieux à venir relever le défi le dimanche 18 octobre à la salle polyvalente de Sougé-le-Ganon et partager un agréable moment en famille ou entre amis.

organisation de l'association Alpes-Mancelles dans l'Europe, le comité de jumelage. Le dimanche 18 octobre à Cherizay, le club Génération Mouvement de Cherizay vous invite nombreux à participer à son loto qui se déroulera à partir de 14h à la salle polyvalente 1 bis de l'ancienne école. Ouvert à tous, ouverture des portes à 13h, ce loto sera animé par Ludo. Nombreux bons d'achat, dont 3 bons d'achat d'une valeur de 40€, 3 bons d'achat d'une valeur de 80€, un bon d'achat d'une valeur de 100€, 150€ et 300€ pour le super lot, panier garni et nombreux autres lots. 3 parties spéciales Loto Plus pour des bons d'achat d'une valeur de 50, 100 et 150€. Une petite restauration est prévue sur place. Un carton sera offert à chaque joueur. Possibilité de réserver au 06 74 38 96 61 pour participer à ce loto du dimanche 18 octobre à Cherizay. Les places réservées seront bloquées jusqu'à 13h30. Ensuite, elles seront redistribuées. Octobre Rose à Fresnay-sur-Sarthe, le dimanche 18 octobre de 14h à 18h. À cette occasion, l'association Le Repère organise une marche solidaire au départ à 15h d'escale, marche de 3 à 4 km pour une participation de 3€, parcours libre à votre rythme, chasse au trésor pour les enfants, parcours non accessible aux PMR et aux poussettes. L'intégralité des fonds seront reversés à la fondation ARC pour la recherche sur le cancer. Marche solidaire dans le cadre d'Octobre Rose, organisée par Le Repère le dimanche 18 octobre à Fresnay-sur-Sarthe. Le club de l'amitié de Saint-Pierre-sur-Orthe vous invite nombreux à son après-midi musical et convivial sous le signe de la danse et de la bonne humeur le dimanche 18 octobre à partir de 14h à la salle des fêtes de Saint-Pierre-sur-Orthe. L'ambiance sera assuré par l'orchestre Nicolas Devoir. L'entrée est fixée à 8€, inclut un pain au chocolat et le verre de l'amitié. Venez nombreux partager ce moment de danse à Saint-Pierre-sur-Orthe le dimanche 18 octobre. Pendant les vacances d'octobre, stage d'initiation artistique, un après-midi ou deux ou plus, organisé par le Centre culturel et d'animation du Verret. S'inscrire au moins 10 jours avant la date souhaitée. Public concerné, enfants, adolescents et adultes, quel que soit leur domicile. Rendez-vous à la salle de la poterie au complexe culturel Atlantis. Gravure et impression technique de linogravure, niveau d'initiation avec les matériaux différents. Le mardi 20 octobre et le jeudi 22 octobre de 14h à 16h avec Martine Desombes, artiste. Atelier de poterie, modelage, sculpture, niveau initiation le mardi 27 octobre et le jeudi 29 octobre de 14h à 16h avec Sylvie Jardin, potière et intervenante du Centre culturel d'animation du Verret. Tarif à la séance 8€, tarif préférentiel 7€ par personne si deux d'une même famille sont inscrites, 6€ par personne si 3 personnes ou plus d'une même famille sont inscrites. Renseignements sur ces stages d'initiation artistique pendant les vacances d'octobre auprès du Centre culturel du Verret au 02 43 97 02 05. Spectacle Shen Yun le jeudi 4 mars 2027. Départ depuis Fresnay-sur-Sarthe pour participer à cette sortie. Spectacle Shen Yun à Tours. Participation de 215€ tout compris par personne, comprenant le transport en autocar de tourisme, le déjeuner au restaurant et l'entrée au spectacle à 15h au Palais des Congrès de Tours. Une explosion de couleurs et de sons. La culture chinoise en pleine efflorescence, le gong résonne, le rideau se lève, une scène céleste se déploie juste sous vos yeux, des fées émergent d'une mer de nuages tourbillonnants, des cavaliers mongols parcourent des prairies aussi vastes que le ciel, des histoires classiques d'amour et de tourments, d'humour et d'actes héroïques prennent vie devant vous. Vous serez émerveillé de voir à quel point la culture classique chinoise peut être éclatante, passionnante et profonde. Départ et retour
retour depuis Fresnay-sur-Sarthe en voyage organisé. Plus d'informations au 06 77 66 04 31. Spectacle Shenyun le jeudi 4 mars pour une participation de 215 € par personne. Ça, comme en verrait, chanson plus Bifu retire sa révérence avec son ultime spectacle Au revoir et merci. Le centre culturel et d'animation du Verret accueille le célèbre trio humoristique et musical Chanson plus Bifluoré pour une soirée spectacle exceptionnelle le vendredi 13 novembre à 20h30 à la salle Atlantis de Saint-Côme-en-Véret. Après des décennies de succès, de parodies savoureuses et de chansons humoristiques, le groupe présente son spectacle de tournée d'adieu Au revoir et merci, mise en scène par Marinette Maignan, une occasion unique pour le public sartois de retrouver sur scène l'énergie, le grain de folie, l'élégance poétique de ce trio incontournable de la chanson française. Rendez-vous le vendredi 13 novembre à 20h30 à la salle Atlantis de Saint-Côme-en-Véret. Place assise, placement libre, tarif 22 € par personne, tarif réduit 16 €, gratuit pour les moins de 10 ans. La réservation est vivement recommandée en raison du nombre de places limitées pour participer à ce spectacle du vendredi 13 novembre à Saint-Côme-en-Véret avec Chanson plus Bifluoré. Réservation de vos places au Centre culturel du Verret au 02 43 97 02 05 auprès de l'Office de tourisme du Maine-et-Saône au 02 43 97 60 63 ou sur la plateforme Hello Asso, page Centre culturel et d'animation du Verret.

On propose une sortie pédestre sur Saint-Christophe-du-Jambay par la Monnerie sur un circuit de 6 ou 9 km. Départ place du Bourg à Saint-Christophe-du-Jambay ou à 13h place Carnot de Fresnay-sur-Sarthe pour un départ voiture groupée. Concours de belote organisé par le club Génération Mouvement de Vivoin le mardi 20 octobre à 14h à la salle 8 rue de Mercey à Vivoin. Début des inscriptions à partir de 13h30. Concours de belote par équipe avec annonce. Participation de 8 euros par joueur. Un lot récompensera chaque participant à ce concours de belote à Vivoin le mardi 20 octobre. Venez passer un moment convivial. Le jeudi 22 octobre à Saint-Georges-le-Gautier, le club Génération Mouvement de Saint-Georges-le-Gautier organise son bal de 14h à 19h à la salle polyvalente de Saint-Georges-le-Gautier. L'entrée est fixée à 6 euros plus 2 euros pour une viennoiserie et le verre de l'amitié. Ce rendez-vous dansant à Saint-Georges-le-Gautier le jeudi 22 octobre est ouvert à tous. Venez nombreux. Le dimanche 25 octobre, le club Génération Mouvement de Marolles-les-Braux organise son loto à 14h à la salle Mélusine de Bonnétable. L'ouverture des portes se fera à 12h. Ce loto sera animé par Ludo. De nombreuses cartes cadeaux à gagner d'une valeur de 50 euros à 800 euros pour le super lot. 4 cartes cadeaux d'une valeur de 100 euros, une de 200 euros et une de 300 euros. 4 parties spéciales Loto Plus avec à gagner un sac garni, des cartes cadeaux d'une valeur de 80, 100 et 200 euros. Loto Horoscope avec à gagner un sac garni et 2 cartes cadeaux d'une valeur de 100 euros. Une tombola, 2 parties spéciales enfants. Un carton sera offert à chaque joueur de ce loto du dimanche 25 octobre organisé par le club Génération Mouvement de Marolles-les-Braux à Bonnétable. Réservation possible au 06 27 49 62 48. Le club Génération Mouvement de Bonnétable vous informe que les balles à Marolles-les-Braux seront suspendues jusqu'en mars à cause de travaux à la salle, mais espère vous retrouver tous au printemps. Le dimanche 25 octobre, l'association Accordéon Musette vous invite à leur thé dansant qui se déroulera de 14h à 19h à la salle Maison du Temps Libre de Bazoches-sur-Ouenne animée par l'orchestre Marcel Pelletier. Plus d'informations au 06 72 14 73 79. Le dimanche 25 octobre à Saint-Pierre-Denis, le club d'amitié de Saint-Pierre-Denis vous invite à son thé dansant qui se déroulera de 14h à 19h à la salle Casati, 10 allée des Loriots à Saint-Pierre-Denis. L'orchestre de Jean-Michel Olivier animera ce rendez-vous dansant du dimanche 25 octobre à Saint-Pierre-Denis. Renseignements au 06 51 87 51 44 ou au 06 22 86 75 93. Venez nombreux. Le lundi 26 octobre, les randonneurs frénois vous proposent une sortie pédestre sur Beaumont-sur-Sarthe par le Duché sur un circuit de 7 ou 10 km. Le départ se fera place du Four à Beaumont-sur-Sarthe ou à 13h place Carnot de Fresnay-sur-Sarthe pour un départ voiture groupée. Le lundi 26 octobre à Arsenay, thé dansant organisé par le club Génération Mouvement, le club d'amitié d'Arsenay, de 14h à 19h à la salle Henri Gardien rue des Sorbiers à Arsenay. L'entrée fixée à 8 euros, 2 entrées à gagner à la pause et petits gâteaux offerts. Possibilité de réserver vos places par SMS au 07 67 77 50 04 ou par téléphone au 06 24 66 60 23 pour participer à ce thé dansant du lundi 26 octobre avec l'orchestre de Patrick Caron. Le samedi 31 octobre à Beaumont-sur-Sarthe, le comité des fêtes de Doucel vous invite à tenter votre chance à son loto à la salle Loisir et Culture de Beaumont-sur-Sarthe. Début des jeux à 20h, ouverture des portes à 18h. Ce loto sera animé par Ludo Animation. Loto doté de 4 000 euros de
kilos, dont de nombreux bons d'achat. Un bon d'achat d'une valeur de 200 euros, un bon d'achat d'une valeur de 300 euros, 400 euros et un bon d'achat d'une valeur de 800 euros pour le super lot. Ce loto se déroulera avec consolante à chaque partie. Tombola pour des paniers garnis à gagner. Les réservations sont possibles. Pour participer à ce loto du comité des fêtes de Doucel le samedi 31 octobre à Beaumont-sur-Sarthe au 07 80 28 80 4.

le dimanche 1er novembre. L'association Accordéon Musette vous invite à leur thé dansant qui se déroulera de 14h à 19h à la salle Maison du Temps Libre de Bazoches-sur-Ouenne, animée par l'orchestre Marcel Pelletier. Plus d'informations au 06 72 14 73 79. Thé dansant organisé par Génération Mouvement Pays de Bonne Étable. Venez passer un après-midi convivial et chaleureux sous le signe de la danse et de la bonne humeur le lundi 2 novembre de 14h à 19h à la salle Mélusine de Bonne Étable. L'animation musicale sera assurée par Royal Musette. Que vous soyez passionné de danse ou simplement en quête d'un bon moment musical, nous vous attendons nombreuses et nombreux à ce rendez-vous dansant à Bonne Étable le lundi 2 novembre. Le lundi 2 novembre, les randonneurs frénois vous proposent une sortie pédestre sur Gênes-le-Ganglin par la Palestine, commune de Béru, sur un circuit de 6 ou 9 km. Départ place de la Maréchalerie à Gênes ou à 13h place Carnot de Fresnes-sur-Sarthe pour un départ voiture groupée. L'auto des randonneurs frénois le vendredi 6 novembre à la salle Henri Bizot d'Assélboine. Début du loto à 20h, ouverture des portes dès 18h. Ambiance conviviale et nombreux lots à gagner pour une soirée conviviale animée par Annick Dutertre. Des bons d'achat et cartes cadeaux d'une valeur de 25 à 600 euros en super lot. Panier garni, lot apéritif et la fameuse poubelle garnie. Partie spéciale Loto Plus pour 3 tirages à 150 euros. Partie spéciale Loto Cocorico pour un tirage à 100 euros et à 200 euros. Champo Loto. Ce loto du vendredi 6 novembre à Assélboine se déroulera avec Consolante. On vous attend nombreux. Une petite restauration sera proposée sur place. Loto du club Génération Mouvement des Portes du Maine Normand. Venez tenter votre chance et passer un agréable après-midi en famille ou entre amis. Le loto est ouvert à tous le dimanche 8 novembre à la salle des fêtes de Champfleur. Ouverture des portes à 12h30, début du loto à 14h. Ce loto sera animé par Annick Dutertre. De nombreux lots à gagner, dont des bons d'achat d'une valeur de 20 jusqu'à 300 euros pour le super lot. Trois parties spéciales Loto Plus avec des bons d'achat d'une valeur de 100, 150 et 200 euros. Pensez à réserver vos places dès maintenant pour participer à ce loto du club Génération Mouvement des Portes du Maine Normand le dimanche 8 novembre au 06 89 01 41 73 ou au 06 22 66 75 32. Venez nombreux tenter votre chance. Le jeudi 12 novembre, l'Amicale des Anciens de Courcité vous invite nombreux à participer à son thé dansant qui se déroulera de 14h à 19h à la salle socioculturelle de Courcité, animée par l'orchestre de Bruno Leblanc. L'entrée fixe à 8 euros avec à la pause un pain au chocolat et à la fin du bal le verre de l'amitié. Les tables sont sans réservation. Thé dansant à Courcité le jeudi 12 novembre. Dans le cadre de sa saison culturelle, l'association Fresnais Arts et Festivités vous propose un après-midi chanson française le dimanche 15 novembre à 15h à la salle André Voisin avec Anthony Fraisse. Après plus de 180 représentations à travers la France et la Belgique, Anthony Fraisse s'apprête à refermer une tournée exceptionnelle dédiée aux plus grandes chansons du répertoire français. Depuis plusieurs années, l'artiste fait revivre sur scène les incontournables de la chanson française en interprétant les œuvres de Michel Sardou, Daniel Balavoine, Francis Cabrel, Michel Polnareff, Johnny Hallyday et bien d'autres. Un voyage musical à travers les chansons qui ont marqué plusieurs générations vous attend le dimanche 15 novembre à 15h à la salle André Voisin de Fresnes-sur-Sarthe, portée par une interprétation sincère et généreuse qui a déjà séduit des milliers de spectateurs. Tarif adulte 12 euros, tarif réduit 7 euros pour les moins de 12 ans. Renseignements et réservations auprès de l'Office de Tourisme des Alpes-Mancelles au 02 43 33 28 04. Le dimanche 15 novembre à Soulignies-sous-Ballon, le club Génération Mouvement de Soulignies-sous-Ballon organise son premier repas dansant à 12h à la salle des fêtes de Soulignies-sous-Ballon sur réservation. L'entrée avec repas sera fixée à 25 euros par personne avec une viennoiserie. Possibilité de venir seulement en après-midi à partir de 14h pour le thé dansant qui sera animé par l'orchestre de Nicolas Devoir. Participation de 10 euros.
euros, uniquement sur réservation, avec viennoiserie offerte. On vous attend nombreux à souligner sous ballon le dimanche 15 novembre pour le repas dansant ou pour le thé dansant. Pour plus d'informations, appelez le 02 43 27 32 37 ou le

0: Bonjour à tous. La fonderie de Bretagne placée en liquidation judiciaire. Décision du tribunal de commerce de Lorient. Aucun repreneur ne s'est manifesté pour reprendre l'usine du Morbihan qui emploie 244 personnes. La CGT déplore un drame humain et industriel inacceptable. La fonderie de Bretagne est spécialisée dans la fabrication de pièces métalliques en fonte destinées principalement à l'industrie automobile. Sébastien Lecornu déplore une dérive du mouvement lycéen. Selon le Premier ministre, la mobilisation s'est transformée en mouvement de violence urbaine. Il regrette une augmentation de l'intensité de la violence et dénonce la récupération politique du mouvement. En parallèle, des membres du personnel du lycée Paul-Éluard à Saint-Denis dénoncent une intervention violente de la police. Les agents étaient sur place pour interpeller un élève. Ils ont allumé un feu il y a 10 jours dans un lycée de Gironde à Saint-André-de-Cubzac. 3 adolescents seront jugés au mois de janvier pour destruction du bien d'autrui par moyen dangereux. Le feu a été allumé avec de l'essence, un déodorant et un briquet. Dans l'attente de leur procès, les 3 lycéens n'ont plus le droit de manifester sur la voie publique. Comment mieux lutter contre les violences périscolaires? La sénatrice Agnès Evren, rapporteure de la commission d'enquête, a présenté son rapport aujourd'hui avec plusieurs pistes. À commencer par une meilleure formation sur la protection de l'enfance avec la création d'un diplôme d'État adapté au métier de l'animation périscolaire, mais aussi le renforcement des fichiers pour empêcher les prédateurs sexuels de passer entre les mailles du filet. Rémi Daillé condamné à 6 ans de prison. Le complotiste d'extrême droite a été l'instigateur de l'enlèvement de la petite Mia il y a 5 ans dans les Vosges. Il projetait aussi des actions violentes et un coup d'État. Et puis les pandas du zoo de Beauval sur le départ. Ils vont quitter la France le 17 décembre. Les 2 animaux sont nés dans le zoo il y a de cela 5 ans. Le directeur de Beauval annonce également l'arrivée d'un nouveau couple de pandas début 2027 pour une durée de 10 ans. Voilà pour l'essentiel de l'actualité. Excellent après-midi.
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1: Garder une production d'œufs saine, respectueuse et rentable. Le réseau Cristal, qui fédère plus de 300 vétérinaires, a organisé une rencontre entre acteurs de la filière volaille pondeuse. Le docteur Chimienti évoque les enjeux auxquels sont confrontés les élevages. Le but est de fédérer, de faire se rencontrer les vétérinaires spécialisés, les producteurs et l'ensemble du monde de l'élevage de volaille pondeuse, afin d'imaginer l'élevage français de demain pour qu'il soit à la fois responsable, garant de la santé, du bien-être animal et de la sécurité animale. La maladie de Newcastle, qui est assez rare, mais heureusement la France a pour l'instant été épargnée, mais elle touche plusieurs pays européens et donc le risque est réel. La salmonella est aussi une maladie critique et depuis 2 ans les résultats en France se dégradaient, mais il existe de nouvelles possibilités de prévention que nous avons pu aborder. Quant à la grippe aviaire, c'est une maladie très grave, mais heureusement très ponctuelle. Les risques quotidiens dans les élevages sont plus liés à des bactéries de type Escherichia coli, un germe assez proche de la cystite chez l'humain. Il peut aussi y avoir des vers, d'où la nécessité de vermifuger les poules. Le confort de la poule, sa santé détermine bien entendu la qualité de l'œuf in fine. Le rôle du vétérinaire, spécifiquement en élevage poule, consiste plus à faire de la prévention que de l'accompagnement des éleveurs, que du soin auprès des animaux. On est un peu plus loin du rôle typique du vétérinaire tel qu'on le connaît. Le président des syndicats des éleveurs de poules pondeuses nous a rappelé que nous aurions besoin d'un million de places en plus dans les élevages français pendant 10 ans pour répondre à la demande, sauf que nous rencontrons des difficultés pour reconstruire de nouveaux poulaillers, en lien que les nuisances notamment. En clair, tout le monde en veut plus, mais pas à côté de chez soi. Volailles, salades, pizza, les ventes du groupe LDC progressent de 8,4%. Le groupe LDC poursuit sa progression basée à Sablé-sur-Sarthe. Le spécialiste de la volaille et des produits traiteurs a réalisé un chiffre d'affaires de 3,74 milliards d'euros entre mars et août, en hausse de 8,4% par rapport au premier semestre 2025. Les volumes commercialisés progressent de 7,5%. Les acquisitions de Pierre Martinet et de Green Label contribuent à cette croissance. Le pôle traiteur affiche un chiffre d'affaires de 634,9 millions d'euros en progression de 18,1% sur le semestre. Hors acquisition, la hausse atteint 5,4%. Les ventes des salades ont notamment bénéficier des fortes chaleurs avec une progression de 11,3% en valeur et en volume au deuxième trimestre. Le snacking et les pizzas ont également profité de cette météo favorable, précise le groupe dans un communiqué de presse. À l'international, les ventes progressent de 15,5% à 707,2 millions d'euros avec 2,83 milliards d'euros de chiffre d'affaires. Le pôle volaille progresse de 4% sur le semestre malgré un recul des volumes de 1,5%. LDC met en avant la bonne tenue des gammes label bio et plein air, ainsi que des produits labourés cuits. La reprise progressive de la production de dinde après l'épisode d'influenza aviaire pèse encore sur l'activité. LDC maintient ses ambitions pour l'exercice 2026-2027, dépasser 7,7 milliards d'euros de chiffre d'affaires et atteindre une marge opérationnelle courante supérieure à 5,5% des ventes. Le groupe reste vigilant face au coût des matières premières, de l'énergie et des emballages. Il doit également mesurer les conséquences de son incendie survenu en juin sur son site hongrois de Transit Food. Son application de covoiturage facilite les déplacements de clubs sportifs. Nicolas Marceau a développé une application mobile facilitant l'organisation du covoiturage lors des déplacements des joueuses U15 de l'AS Brette-les-Pins. L'outil pourrait faire école. Tous les clubs ou presque y ont recours. Je veux parler de la plus célèbre des applications de messagerie instantanée, WhatsApp, bien sûr, convocation des joueurs au match, présence aux entraînements, publication des résultats, des classements, mais également l'organisation des déplacements des équipes lors des rencontres du week-end. Un usage unique et pratique qui cependant a ses limites. La multiplication des discussions WhatsApp tend en effet à rendre certaines communications illisibles, à disperser les utilisateurs. En tant qu'éducateur, nous avions 5 ou 6 discussions rien que pour le club. Ça devenait ingérable, raconte Nicolas Marceau, entraîneur de l'équipe des U15 féminines de l'AS Brette-les-Pins, intégrateur de logiciels Intégrateur de logiciels en industrie au sein de l'entreprise Usiprog à Ruaudin, Nicolas disposait de toutes les compétences professionnelles pour remédier aux problèmes tout en s'aidant de l'intelligence artificielle. Le dirigeant Brett Wa a ainsi imaginé une application sur smartphone, sobrement nommée AS Brett. L'appli intègre toutes les fonctionnalités utiles au quotidien du club. L'organisation du covoiturage en fait partie. L'application n'a été pour l'heure déployée qu'au niveau du groupe des U15 féminines coachées par le concepteur, mais les seniors féminines et d'autres équipes sont intéressées pour la mettre en place, indique Fabrice Desormes, le président du club convaincu. Maintenant, on n'est plus obligé de supplier les parents de prendre leur voiture au dernier moment, se félicite Nicolas Marceau. Là, on peut plus facilement anticiper, c'est beaucoup plus simple. La médiatisation de l'initiative suscite même des convoitises et fait réagir. D'autres clubs nous ont déjà appelés pour se renseigner sur l'appli, dévoile l'entraîneur des jeunes féminines. En ces temps où faire le plein de la voiture n'a jamais coûté aussi cher, l'optimisation du covoiturage tombe sous le sens et arrange tout le monde. Mieux, l'initiative fait bouger les lignes et donne des idées à certains, commencer par la mairie de la commune qui réfléchirait à investir dans un minibus, le véhicule pouvant être mis à disposition des différentes associations et clubs sportifs brettois. Environnement, des ateliers, visites, conférences pour parler habitat écologique. Penser son habitat autrement, c'est ce que propose le Centre Permanent d'Initiative pour l'Environnement, le CPIE des Vallées de la Sarthe et du Loir en octobre et en novembre. Un focus sur l'habitat au naturel, résume Noémie Binois, sa directrice, qui fait appel à de nombreux partenaires professionnels, particuliers, associations et collectifs. Après les thèmes du faire soi-même en 2024, puis de l'alimentation en 2025, ce projet intitulé « Bienvenue dans mon habitat au naturel » va se décliner en une série de rendez-vous qui vont s'échelonner de vendredi au samedi 28 novembre dans un rayon de 30 km autour de la Flèche, y compris dans le Maine-et-Loire. Au programme, des ateliers gratuits à l'exception des deux d'entre eux pour lesquels une participation au chapeau sera demandée, des conférences, des temps d'échange, des démonstrations, des visites chez les particuliers aussi qui ont accepté d'ouvrir leur habitation pour faire partager au public d'autres façons d'habiter, plus respectueuses de l'environnement, des modes de vie différents aussi. Comme ce premier rendez-vous

restaurant de village à Dangeul, les tenanciers du relais Saint-Georges avaient opéré une reconversion plutôt originale en 2024 après une carrière dans le 7e art. Aujourd'hui, Nathalie et Clément Santil souhaitent vendre des plateaux de cinéma dans le monde entier au bar-restaurant d'un petit village du Nord-Sarthe. C'est l'aventure de Nathalie et Clément Santil. Ils avaient le choix, prendre une retraite bien méritée ou relancer le relais Saint-Georges, le bar-restaurant de Dangeul, un établissement fermé jusqu'alors. L'idée est née aux commises de Dangeul en 2023. Elle a fait son chemin, confie Clément le patron. Le soutien du maire Philippe Nicolas et les habitants nous ont convaincus. Le restaurant a rouvert le 5 février 2024. Voilà 2 ans et demi maintenant. De 8h à midi, bar, pain, journaux, puis le repas à midi, précise-t-il avec le sourire. Qui aurait pu imaginer pareil? Reconversion pour ce couple très connu dans le monde du cinéma. Pendant 40 ans, Nathalie et Clément Santil ont collaboré à de nombreux films et accompagné beaucoup de grands acteurs tels que Jane Fonda, Philippe Noiret, Pierre Richard, Catherine Deneuve, Paul Newman, Jean Reno, Pierre Brosnan, Alain Delon et bien d'autres, pour ne citer que quelques noms. Clément Santil était directeur de production. La photo du patron du relais Saint-Georges en compagnie d'Alain Delon est affichée au mur du restaurant. Elle rappelle souvenir et anecdote. Clément fut son assistant personnel. Alors, autour d'un café, le restaurateur se confie sur sa vie d'antan. Comment cette figure clé des coulisses de l'industrie cinématographique française et internationale s'est retrouvée à reprendre un bar, un restaurant à Dangeul? L'intéressé s'explique, c'est notre région. Mon grand-père est né en 1895 au Mans. En 1914, il a 19 ans et s'engage au 117e régiment d'infanterie du Mans. Il sera grièvement blessé en février 1915 sur le front de Champagne. Et puis, la maman de Nathalie a 94 ans et vit à Courguin, à 5 km de Dangeul. Sur les tournages, j'avais toute l'équipe technique, y compris les acteurs, à nourrir tous les midis. Or, certains acteurs, comme Noiret ou Marielle, étaient de vrais gourmets. Poursuit Clément Santil. Nathalie ajoute, un film nous prenait entre 3 et 6 mois. Entre les deux, nous avions un peu de temps libre. Le restaurant, c'est non-stop. Heureusement, nous sommes soutenus par les habitués. Le bouche à oreille a fait merveille. Beaucoup jouent le jeu tous les midis, du lundi au vendredi. Dangeulois, professionnels des environs, agriculteurs, ouvriers du secteur et aussi les personnes de passage partagent un moment dans ce restaurant. Au relais Saint-Georges, la promesse du patron est simple, une cuisine traditionnelle, copieuse, avec des viandes françaises et des tarifs raisonnables, et toujours avec cet esprit convivial des restaurants de village. Alors que le restaurant est désormais sur de bons rails, le couple souhaite passer la main. Si quelqu'un veut se lancer, reprendre l'affaire, propose Clément Santil, nous le soutiendrons, le potentiel de développement est important. Le restaurateur ajoute, je souhaite que le bar-restaurant de Dangeul soit ouvert pour que mon village reste vivant et bien vivant. Une priorité pour le couple. Information 02 43 34 74 96. Chez Réo, ils ont restauré un des perrons du château du Haut-Buisson. Une première phase du chantier de restauration des extérieurs du château du Haut-Buisson vient de s'achever. Le chantier école est partiellement porté par 2 stagiaires en formation. Après les façades, place au perron. Depuis plusieurs mois, les premiers élèves du chantier école portés par l'association Chantier Historique et Architecture Médiévale ont investi le château du Haut-Buisson à Chez Réo. Depuis le mois de mai, Marie-Amélie, 22 ans, et Mathéo, 17 ans, travaillent ainsi à la restauration du perron nord-est de la bâtisse, autrefois occupée par la princesse Alice de Monaco, un travail minutieux qui sert de support aux 2 jeunes en voie de devenir maçons du bâti ancien. Encadrés par Alexis Caillé et Manuel Diaz, tous 2 tailleurs de pierre, les 2 stagiaires achèvent leur formation en cette fin d'année. Ainsi, d'ici quelques semaines, c'est loin du château du Haut-Buisson que Marie-Amélie et Mathéo poursuivront leur chemin. Si elles avouent avoir découvert le château en intégrant le chantier école, Marie-Amélie n'oubliera pas qu'avec Mathéo, ils ont été les premiers à apporter leur pierre à l'édifice. Maintenant que le perron nord-est est entièrement restauré, une nouvelle équipe entamera en février la restauration du second perron, situé à l'avant de la bâtisse. Pour susciter de nouvelles vocations et attirer de nouveaux stagiaires, plusieurs personnes en rencontre professionnelle et jeunes inscrits auprès de la mission locale effectuaient hier leur visite de chantier. L'objectif, découvrir le fonctionnement du chantier école. Les cours pratiques sont dispensés ici au Buisson et la mairie nous a mis une salle à disposition en centre-ville pour les cours théoriques. Au total, chaque tranche de travaux peut accueillir entre 6 et 8 stagiaires en fonction de la demande. Mêlant maçonnerie et taille de pierre, la réfection du second perron devrait s'étaler sur plusieurs mois, permettant à 2 nouvelles promotions de se succéder sur le site. Pour la commune de Chez Réo, ce chantier associatif permet de poursuivre les

réhabiliter le site. Notre objectif est de restaurer ce château qui fait partie de l'histoire de Chéréau et permettra à des jeunes de s'initier aux métiers du patrimoine qui sont des métiers en tension, indique Yannick Niel, maire de la commune, une initiative qui s'inscrit dans une démarche plus large de redynamisation du domaine du Haut-Buisson où une consultation est actuellement menée. Pour prendre part aux travaux à venir, les personnes souhaitant se former à la maçonnerie et à la taille de pierre peuvent directement prendre contact avec l'association CHAM, Chantier Historique Architecture Médiévale, ou se rapprocher de France Travail, Cap Emploi et la mission locale au début du prochain chantier en février prochain. Candidature à envoyer à cham@cham-asso.fr. Ma mère, ces entreprises ouvrent leurs portes à l'occasion de la 11e édition des journées régionales de visite d'entreprises. Plusieurs compagnies accueillent des jeunes à partir d'aujourd'hui et pendant une semaine. Les places sont limitées. L'inscription est obligatoire auprès de l'office de tourisme Maine-Saônois au 02 43 97 60 63 ou auprès de l'entreprise chez Numériplan aujourd'hui à 14h et demain à 10h, durée d'environ 1 à 2 heures. Inscription auprès de l'office de tourisme chez NGI Mamers aujourd'hui jeudi prochain à 11h. Inscription chez welcome@ngi.fr ou au 02 43 33 56 56. FC Paysage demain à 9h et 11h, durée 2h. Inscription auprès de l'office de tourisme chez Mage Malte samedi à 10h, durée 1h. Inscription 09 84 19 89 54 à Saint-Longinégo transport lundi et mardi à 9h30 et à 14h, durée d'une heure. Inscription 02 43 34 30 02 à Saint-Côme en Verret Uomé aujourd'hui, mardi et jeudi prochain à 10h, durée de 45 minutes. Inscription auprès de l'office de tourisme chez Calista à Marolles-les-Bro demain à 10h et 11h, durée 45 minutes. Inscription auprès de l'office de tourisme et enfin à Bonne Étable, les cadres noirs percheront mardi et mercredi à 14h, durée de 1h30 à 2h30. Inscription 07 50 48 35 06. Saint-Calais, deux concerts pour le réveil de l'orgue. L'association Les Amis de l'Orgue de Saint-Calais organise un week-end d'inauguration samedi et dimanche à l'occasion du réveil de l'orgue de l'église Notre-Dame de Saint-Calais après les travaux de relevage effectués par le facteur d'orgue Alain Boulet. Ce réveil désigne la cérémonie liturgique et musicale qui marque la fin des travaux et restauration d'un orgue à tuyaux et son retour officiel dans le culte et la vie culturelle. Pour rappel, l'instrument est classé monument historique au titre d'objet. Le buffet à trois tourelles construit vers des 1660-1670 a été classé le 14 décembre 1971. La partie instrumentale restaurée à partir de 1845 par la maison d'Aublaine-Calinet a été classée le 8 février 1973. Composée de deux instruments issus de l'ancienne abbaye de Calais et de l'église paroissiale, les grands orgues sont installés sur une tribune spécialement construite. L'orgue compte trois claviers, 30 de jeu et environ 2000 tuyaux. Durant ce week-end, deux organistes prestigieux, Paul Gousseau et Vincent Varnier, se succéderont au clavier avec des programmes différents. Samedi à 20h30, réveil de l'orgue et récital d'ouverture par Paul Gousseau, organiste titulaire de l'orgue Dom Bedos de l'abbatiale Sainte-Croix de Bordeaux. Et le dimanche à 10h30, messe dominicale, puis à 15h30, projection d'un film tourné pendant les travaux de relevage par Guy Cosson, suivi d'un récital par Vincent Varnier, organiste de Saint-Étienne-du-Mont à Paris. Rendez-vous ce week-end à l'église Notre-Dame de Saint-Calais, place du Cardinal Dubois, participation libre.

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Votre programme télé pour cette soirée du jeudi 15 octobre, série dramatique sur TF1 Intraçable à 21h10. Le professeur en première partie, Julia et son fils Achille tentent d'élucider la mort de David. Leur enquête les mène chez le professeur Keller, ancien collègue de David. En deuxième partie de la soirée à 22h, l'enterrement. Julia et Achille découvrent où se cache celui qui les traque, Jézébel. Ils partent en pleine montagne sur des routes dangereuses pour le retrouver. Sur France 2, magazine envoyé spécial présenté par Élise Lucet à 21h10. Dans l'enfer des geôles iraniennes, pendant 1277 jours, Cécile Kohler et Jacques Paris ont été retenus en otage en Iran. Envoyé spécial raconte de l'intérieur l'une des plus longues prises d'otages de Français à l'étranger. Vacances comme un van de liberté depuis la crise du Covid et la soif de liberté qui a suivi, les ventes de camping-cars explosent. Sur France 3, série policière. Meurtre à Cayenne à 21h10. Le corps d'un biologiste est retrouvé égorgé après une soirée de carnaval au pied du mythique fort Sépérou qui surplombe la ville de Cayenne en Guyane. Des signes kabbalistiques sont gravés sur le visage de la victime. Sur France 5, un documentaire, Le Grand Puzzle de Pompéi par Martin Blanchard à 21h05. L'intelligence artificielle a été mise à contribution pour reconstruire le passé de Pompéi. Pour la première fois, informaticien, ingénieur, robotique, archéologue et historien teste une technologie révolutionnaire pour l'une des tâches les plus complexes de l'archéologie, la reconstruction physique d'œuvres d'art brisées. Sur M6, émission de divertissement, Alerte à l'hôtel, 30 jours pour tout relancer à 21h10, présenté par Fred Siriex et Pauline Péta. Soupe sur loin, Fred Siriex et Pauline Péta interviennent à la vieille Halle, un hôtel-restaurant de 17 chambres sans étoiles situé à Soupe-sur-Loing en Seine-et-Marne. À seulement une heure de Paris, l'établissement est menacé de fermeture en raison d'une réputation désastreuse qui fait fuir les clients potentiels et d'un mauvais état général. Sur Arte, série dramatique Portobello à 21h10. En première partie, en 1983, Enzo Tortora, le présentateur le plus populaire d'Italie, est accusé à tort de trafic de drogue par la mafia. En deuxième partie à 22h05, le 17 juin 1983, Enzo Tortora est arrêté et incarcéré à la prison de Regina Coeli. Et à 23h05, en troisième partie de la soirée, Enzo Tortora est transféré à la prison de Bergame. Il est bientôt visé par de nouvelles accusations. Quelques suggestions pour les chaînes de la TNT. On commence par Gulli avec une comédie à 21h05, Nuit d'ivresse. Jacques Belin est un célèbre animateur de jeux télévisés qui attend sa fiancée au café de la gare de l'Est. Cette dernière ne viendra jamais au rendez-vous. Il rencontre une femme nommée Fred, fraîchement libérée de prison et sans grand charme, consommant elle aussi dans ce bar, dans l'attente de son train qui doit l'emmener à Metz chez sa sœur. Tous les opposent, mais leur solitude respective les pousse à discuter et à boire ensemble. S'en suivront une soirée mouvementée et un réveil à jamais mémorable. Sur Novo 19, film d'aventure, Brave Heart. À la fin du XVIIIe siècle, le roi Édouard Ier d'Angleterre s'empare du trône d'Écosse, réduisant son peuple à la misère. William Wallace donne le signe de la révolte et à la tête d'une armée de gueux parvient à reconquérir plusieurs places fortes, mais les nobles écossais sont lâchés et par deux fois trahissent le héros de leur peuple. Et on termine par la chaîne L'Équipe qui vous propose un film de guerre, Des Mineurs à 21h10, Bagdad, le lieutenant James est à la tête de la meilleure unité de déminage de l'US Army. Leur mission, désamorcer des bombes dans des quartiers civils ou des théâtres de guerre au péril de leur vie alors que la situation locale est encore explosive.

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2: Dans la continuité des animations automnales proposées par le parc et géoparc Normandie-Maine sur le territoire Haute-Sarthe-Alpes-Mancel dans le cadre de la BC, rendez-vous le samedi 17 octobre à Saint-Léonard-des-Bois au domaine du Gasseau pour une animation intitulée à la découverte des champignons. Et nous allons retrouver donc sur l'antenne de Radio Alpes-Mancel Joannick Chevreau, chargée de mission biodiversité, pour nous parler de ces animations. Bonjour.
3: Bonjour Jacqueline.
2: Donc après un épisode de sécheresse, les premières pluies d'automne ont enfin fait leur apparition. Est-ce que ce retour de l'humidité va créer des conditions idéales pour la sortie des champignons ou faut-il encore attendre un petit peu pour voir les premières espèces?
3: On va croiser les doigts et espérer qu'on va avoir bien les champignons comme il faut. C'est vrai qu'on n'a pas eu un début d'automne très favorable pour leur développement. Maintenant il pleut, c'est une très bonne nouvelle. Par contre le point de vigilance c'est qu'il commence à faire froid et les champignons ils n'aiment pas trop le froid non plus. Donc à mon avis, au 17 octobre, ça sera l'idéal, mais je pense que la période ne va pas être très longue où on va avoir beaucoup de champignons cette année.
2: Alors justement, on va parler de cet après-midi du 17 octobre au domaine du Gasseau. Donc, quel est le programme entre la marche dans les bois, sous-bois, prairies et la phase d'identification?
3: Tout à fait. Alors du coup, pour cette animation-là, on s'est rapproché en fait de la Société mycologique de la Sarthe avec des experts mycologues, donc des experts de champignons qui viendront du Mans. Et l'idée, c'est qu'en fait, ils puissent montrer la diversité de champignons sans forcément faire que du champignon comestible. L'idée, c'est vraiment de montrer tous les champignons qui sont présents et c'est bien pour cela qu'on va faire une balade qui va alterner entre la partie boisée du Gasseau, notamment à proximité de la Sarthe, puis après, quelques pâtures à chevaux pour vraiment voir les différentes espèces qui peuvent être présentes, bien sûr au sol avec les classiques type les cèpes et autres, mais aussi sur les arbres puisqu'il y a beaucoup de champignons qui mangent directement de la matière en décomposition sur les troncs. Donc du coup, l'idée avec cet expert, c'est d'essayer de faire un petit catalogue au fur et à mesure de la sortie des espèces qu'on peut observer dans les mois d'automne sur un secteur comme les Alpes-Mancelles.
2: Justement, est-ce qu'on peut déjà citer quelques espèces de champignons les plus communes que l'on retrouve sur notre territoire, qu'ils soient donc comestibles ou espèces toxiques?
3: Alors, en comestible, bien évidemment, autour de Saint-Léonard tout particulièrement, on va retrouver pas mal d'espèces de cèpes, un petit peu de pied de mouton, un peu de ces espèces-là. En prairie, on peut retrouver le petit rosé qui est aussi comestible, même s'il faut se méfier avec des espèces qui sont toxiques assez ressemblantes. Le petit mousseron également. Et en espèce toxique à proprement dit, je ne sais pas si on en a beaucoup sur le territoire, il doit y avoir un petit peu d'amanite. Et après, on a surtout des espèces ni comestibles ni toxiques qu'on risque d'observer, notamment les champignons qui poussent sur le bois. Il y en a beaucoup qui sont très peu comestibles, mais qui ne sont pas pour autant très dangereuses pour nous, type la langue de bœuf, les polypores, type polypores du bouleau, etc.
2: Donc comment ça va se dérouler? Est-ce qu'on doit venir équipé de panier couteau ou on est juste en observation? Comment ça se passe?
3: Alors, pas forcément panier couteau, parce que vu que ça sera une grosse balade, il n'y aura pas de quoi collecter pour tout le monde. Le plus intéressant, je pense, c'est de venir avec déjà son savoir, de quoi garder les informations qui seront transmises. Après, rien ne vous empêche de collecter quelques champignons si jamais il y en a certains de comestibles, mais c'est vraiment pas le but initial de la balade. On n'est pas sur une balade cueillette, on est sur une balade découverte.
2: Pour nos auditeurs justement qui profiteront de ces belles journées d'automne à venir pour aller à la cueillette de champignons, est-ce qu'on a quelques conseils essentiels à leur communiquer justement pour leur sécurité?
3: Pour leur sécurité, déjà, je ne peux que conseiller d'aller sur des domaines publics ou des domaines privés avec l'accord des propriétaires, puisqu'il faut garder à l'esprit que notamment en forêt, l'usage n'est pas exclusif aux cueilleurs de champignons et qu'il y a d'autres activités qui ont lieu. Et même en domaine public, être vigilant sur les jours de chasse, enfin, je pense notamment en forêt domaniale. Cela mis à part, je ne peux que leur conseiller aussi de faire attention dans la cueillette des champignons, même si plus en plus, on dit qu'il n'y a pas besoin de les couper net pour qu'ils puissent se reproduire. L'idée, c'est pas non plus de trop cueillir, de manière quand même à laisser toujours un petit peu de champignons disséminés et favoriser la reproduction et le retour l'année d'après des espèces qu'on souhaite revoir.
2: Voilà, puis si on veut approfondir nos connaissances, donc on n'hésite pas à participer à cette animation qui est proposée dans le cadre de l'ABC. On rappelle la date, samedi 17 octobre à 14h, découverte des champignons des Alpes Mancelles. Est-ce qu'il faut s'inscrire?
3: Ouais, ça fait partie de ces animations. On va avoir une jauge réduite d'une vingtaine de personnes et on ne voudrait pas excéder trop pour éviter de... que ça soit compliqué à gérer pour l'animateur. Donc du coup, réservation obligatoire qui peut se faire au 02 33 81 13 33 ou directement en ligne en allant sur l'agenda du parc et géoparc Normandie.
2: On va passer à une autre animation qui se profile dans les jours suivants. Ce sera donc du côté de Moulins-le-Carbonel, une conférence à deux voix sur la biodiversité et la peinture paysagiste. Alors expliquez-nous ce qui va se passer et à quelle date a lieu cette sortie.
3: Non, on va avoir cette sortie qui va avoir lieu en partenariat avec le musée des Beaux-Arts et de la Dentelle d'Alençon, qui en fait a profité d'une exposition sur Gustave Courbet pour pouvoir faire des sorties en plein air certains jours de sa saison, pour pouvoir en fait croiser un petit peu tout ce qui est l'approche très artistique et très historique de la peinture avec certains éléments beaucoup plus factuels et naturels de chez nous. Et l'idée étant là de présenter les Alpes Mancelles, le patrimoine naturel un peu remarquable qu'il y a derrière, et faire un croisement avec notamment les artistes peintres qui ont pu déjà faire des peintures dans ce secteur-là, et aussi ceux qui ont fait des peintures similaires aux paysages qu'on retrouve dans les Alpes Mancelles, de manière à montrer les similitudes, les particularités liées à la peinture, etc. Et tout ça va se faire sous forme d'une conférence à deux voix, l'idée étant qu'on a une personne du musée et moi-même qui seront présents, sous la forme d'un petit parcours d'à peu près 1,5 km, avec plusieurs points d'arrêt, de manière à pouvoir discuter à chaque fois, échanger et présenter les différentes particularités et du paysage et des peintures associées.
2: Donc on rappelle la date de cette animation ?
3: Tout à fait, ça sera le jeudi 22 octobre à 14h. Ça sera pas directement à Moulins-le-Carbonel, ça sera en périphérie. Et comme l'animation est payante, en gros c'est le coût d'une place au musée des Beaux-Arts d'Alençon, moi je recommande de s'inscrire auprès du musée qui redonneront le lieu précis.
2: Est-ce qu'on a le numéro de téléphone à leur communiquer pour s'inscrire?
3: Bien sûr, vous pouvez appeler directement le musée de la dentelle et des Beaux-Arts au 02 33 32 40 07 en précisant que vous souhaitez vous inscrire à la sortie du 22 octobre et en lien donc du coup entre le patrimoine naturel et l'exposition Gustave Courbet.
2: Et on peut déjà dire aussi quelques mots sur une prochaine sortie qui sera proposée, ce sera en novembre, le samedi 7 novembre à 14h30, on retournera du côté de Saint-Léonard-des-Bois pour une animation qui s'intitule « Que cache notre bocage ?» Alors que nous réserve cette balade?
3: Et bien l'idée au travers de cette balade, c'est de découvrir un petit peu la biodiversité qui peuple nos haies. En gros, on est quand même sur un territoire très bocagé, où le paysage est très conditionné à la présence de nombreuses haies qui historiquement dessinaient les parcelles, etc. Il faut savoir qu'au-delà de l'approche paysagère, les haies c'est aussi un réservoir de biodiversité extrêmement importante qu'on a parfois du mal à jauger. Et du coup, l'idée de cette animation-là, ça va être de parcourir les chemins creux et certains itinéraires autour de Saint-Léonard pour faire découvrir plusieurs groupes faunistiques et floristiques, notamment par l'intermédiaire d'indices de présence, la présence de nids, la présence de traces, la présence de fruits qui vont être consommés par certains petits mammifères comme le muscardin, par exemple. Et donc, du coup, l'idée, c'est vraiment d'essayer de faire un petit travail d'enquête en lien avec notre animateur qui sera présent à cette animation-là, pour justement faire découvrir toute la biodiversité un petit peu ordinaire qui peuple nos paysages, les paysages des Alpes Mancelles.
2: On va rappeler une dernière fois le numéro de téléphone justement pour s'inscrire également sur cette animation.
3: Donc du coup, on peut s'inscrire au 02 33 81 13 33 ou en ligne via l'agenda du parc et géoparc.
2: Merci à vous, Joannick, pour toutes ces animations proposées donc dans le cadre de la BC Haute-Sarthe Alpes-Mancelles. Je vous laisse conclure, éventuellement inviter donc nos auditeurs à s'impliquer dans ce projet d'ABC Haute-Sarthe Alpes-Mancelles.
3: Merci beaucoup. Effectivement, l'idée c'est de dire que toutes ces animations qui sont faites dans le cadre de l'Atlas de la biodiversité communale, ce n'est pas le seul axe de cet atlas, c'est que l'autre objectif c'est aussi de collecter toutes les observations qui pourraient revenir, qui pourraient être faites par les citoyens du territoire. Donc du coup nous on est en fait intéressés par chaque observation, qu'elle soit d'une espèce commune, d'une espèce qui interroge parce qu'on ne sait pas ce que c'est. Il faut savoir qu'en gros on est là pour ça, nous, parc, pour aider dans cette démarche d'Atlas en fait faire découvrir la biodiversité et mieux la connaître.
2: Merci, à bientôt.
3: Merci.
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2: Dans le cadre des semaines de la santé mentale, la communauté urbaine d'Alençon mobilise ses espaces culturels et du vendredi 16 au dimanche 18 octobre, le musée des Beaux-Arts de la Dentelle ouvre ses portes aux professionnels comme au grand public pour un programme axé sur le bien-être, la détente et la muséothérapie. Pour aborder les enjeux de cette initiative et le détail des ateliers proposés aux familles, aux adultes, nous accueillons sur l'antenne de Radio Alpes-Mancel, Johanna Mauboussin, conservateur en chef du patrimoine et directrice du musée. Bonjour.
5: Bonjour.
2: Donc tout d'abord, comment est née cette idée donc d'ouvrir les portes du musée pour cette 37e édition des semaines d'information sur la santé mentale?
5: Alors le thème de l'édition de cette année nous a interpellé tout particulièrement d'abord puisque la 37e édition est placée sous le thème pour notre santé mentale ouvrons-nous aux arts. Donc on a été très attentifs à partir de ce moment-là. Par ailleurs, le musée dans sa philosophie, dans son projet scientifique et culturel aussi, est très sensible à cette question de la muséothérapie. Alors pour nos auditeurs qui ne sont peut-être pas très familiarisés encore avec ce concept, la muséothérapie, elle vise à utiliser le musée et ses collections à des fins de bien-être physique, psychologique, social, qu'on soit en situation individuelle ou en collectif. Et donc c'est un peu cette idée du musée qui fait du bien. Ça vient s'appuyer sur des études scientifiques très sérieuses et notamment un rapport qui date de 2019, un rapport de l'Organisation Mondiale de la Santé qui confirmait pour la première fois les effets positifs des arts, de la pratique des arts ou de la fréquentation de lieux culturels sur la santé mentale et la santé physique. Et donc depuis quelques années, le musée est très engagé dans cette démarche de muséothérapie, propose et développe une offre culturelle qui vise justement à avoir un effet positif sur le bien-être ou sur le mieux-être, dans une certaine mesure sur l'accompagnement d'une guérison. Et donc on a voulu cette année, pour marquer vraiment notre attachement à cette démarche, s'engager dans le cadre des semaines d'information sur la santé mentale. Et nous avons conçu sur un week-end de 3 jours différentes actions pour faire connaître notre offre et puis permettre au grand public de la découvrir, de s'initier. Peut-être d'y prendre goût.
2: Justement, donc un programme d'animation, vous l'avez dit, qui se déroule sur 3 jours. Première journée, donc le vendredi 16 octobre, de 14h à 16h, vous proposez une visite de l'exposition Gustave Courbet, une présentation de la muséothérapie. Alors, à qui s'adresse notamment ce rendez-vous?
5: Alors, sur cette journée du 16 octobre, en fait, nous organisons un forum pour les professionnels. L'idée, c'est véritablement de faire connaître la muséothérapie et de nouer de nouveaux contacts avec les professionnels du champ social et du champ de la santé qui sont en recherche en fait de structures d'accueil pour leurs bénéficiaires pour justement pouvoir développer toutes ces actions un petit peu innovantes qui mènent vers le mieux-être. Donc on est plutôt sur un forum des professionnels le vendredi pour cette interconnaissance en fait entre acteurs. C'est parfois ça qui nous manque. Donc là c'est vraiment l'occasion de les inviter, de les faire se rencontrer et de les faire mieux connaître pour ensuite proposer des partenariats dans le temps comme on en a par exemple déjà noué avec certaines associations comme France Alzheimer Horn par exemple.
2: Le samedi s'adresse donc au jeune public et à leurs parents et notamment une relaxation sonore le matin pour les 4-6 ans, un voyage sensoriel l'après-midi pour les 7-12 ans. Alors comment vont se dérouler ces ateliers? En quoi aident-ils les enfants à trouver le calme au musée?
5: Alors effectivement, on va être dans des propositions, dans des immersions et c'est vraiment déjà ce cadre du musée qui vous met dans un état d'esprit, dans des dispositions en fait tout à fait propices à cette ouverture, à ce calme, à cette relaxation. Pour la journée spéciale famille, nous sommes accompagnés par l'association À Portée de Soi et notre intervenante Anne-Claire Julin, voilà, a décliné diviser ce programme en deux temps pour cibler les tranches d'âge, adapter les propositions à l'âge des enfants, mais en tout cas toujours dans cette démarche de prendre un temps, d'arriver à canaliser son attention, mais à faire abstraction aussi de ce qui vous entoure pour être recentré sur vous, et soit par la relaxation sonore, soit par le voyage multisensoriel, voilà, apprendre à redécouvrir son corps, ses sens, ses émotions, et à se reconnecter avec soi.
2: Quelques mots peut-être sur cette association, donc à portée de soi.
5: Alors, à portée de soi, et notre intervenante Anne-Claire Julin, que nous connaissions par le conservatoire à rayonnement départemental d'Alençon, puisqu'elle est aussi professeure, et donc c'est un partenariat assez nouveau qu'on met en place là et qu'on teste avec la semaine de la santé mentale.
2: Et la troisième journée, ce sera donc le dimanche 18 octobre avec un programme particulièrement riche et varié. Alors comment avez-vous sélectionné les différentes disciplines que vous proposez, les différents professionnels qui vont accompagner le public dans cette démarche de bien-être au musée?
5: Alors là, on s'appuie sur notre expérience maintenant sur deux années. Le musée a développé une offre qui s'appelle Vivez le musée et qui permet, à travers différentes pratiques artistiques ou sportives, de regarder les œuvres autrement, de s'approprier le musée différemment, et là aussi de faire intervenir beaucoup les sens et les émotions. Et dans le cadre de ce programme que l'on mène depuis maintenant 2 ans, on a été amené à rencontrer et à faire intervenir un certain nombre de professionnels dans des disciplines très variées, qui vont de l'écriture créative à la danse, à l'aromathérapie, au yoga. Et donc on a proposé pour cette journée un séquençage, 4 ateliers différents, 4 disciplines différentes, pour permettre à nos publics de découvrir, sorte de condenser, d'accélérer, de résumer de notre offre Vivez le musée, pour découvrir toutes ces pratiques qui permettent à la fois de porter un nouveau regard sur le musée, mais aussi de prendre sa place dans le musée.
2: Vous pouvez nous donner plus de précisions sur ces séances qui sont proposées, sur les horaires et puis comment y participer?
5: Alors là, nous serons pour cette journée du dimanche sur des propositions, donc sur inscription à chaque fois, des propositions qui s'adressent à tous à partir de 16 ans. C'est important, ceux-là sont calibrés pour du public jeune, mais à partir de 16 ans et tout public sinon. Avec une première proposition le matin à 10h30, on retrouvera une capsule voyage sonore avec l'association d'Anne-Claire Julin. Ensuite, nous aurons à 11h30 une initiation à la sophrologie. Là aussi, un atelier que l'on propose maintenant tous les ans dans le cadre de Vivez le musée, avec comme intervenante Géraldine Cognier. À 14h30, une initiation au Qigong avec Liriana Chikas en salle Cambodge. Donc là aussi, une façon de mettre en regard les traditions du sud-est asiatique que l'on peut observer dans nos collections, et puis cette pratique de gymnastique très douce. Aucun besoin d'avoir déjà pratiqué, c'est vraiment une initiation. On s'adapte à tout le monde, et il n'y a pas besoin d'être un sportif aguerri, bien sûr. Hein. Et un dernier atelier à 15h30, là on sera sur une initiation au yoga avec notre intervenante Sophie Stefanovic. Donc là aussi, yoga qui est une proposition qui est assez récurrente dans l'offre Vivez le musée et qui trouve de très jolis échos installés dans notre salle dédiée à l'art de l'Asie du Sud-Est. Donc ce sera sur inscription, puisque les jauges de public sont limitées, de manière à garantir la qualité de l'accueil et de la séance.
2: Voilà un programme très complet, donc à l'occasion de cette 37e édition des semaines d'information sur la santé mentale. Ça se passe au musée des Beaux-Arts et de la Dentelle d'Alençon sur les 3 jours du week-end, vendredi 16 octobre, samedi 17 octobre, dimanche 18 octobre. Merci Johanna Bouboussin pour toutes ces informations. On peut peut-être laisser un contact téléphonique pour les personnes qui souhaiteraient plus d'informations sur ce programme.
5: Bien sûr, vous pouvez nous contacter au 02 33 32 40 07 et vous pourrez aussi bien sûr retrouver toutes les informations précises avec les horaires, les conditions d'accès, de réservation, de tarifs sur notre site internet où tout ce programme est mis en ligne.
2: Merci à vous, je vous dis à bientôt.
5: À bientôt.
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6: Aujourd'hui, nous allons parler de créativité.

0: créativité, de peinture et surtout de l'envie de partager une passion. Sylvie Proust lance un atelier de peinture créative, une nouvelle activité qui permet aux participants de laisser libre cours à leur imagination, d'expérimenter et de s'exprimer à travers la peinture. Pour nous en parler, nous avons le plaisir de recevoir Sylvie Proust. Elle va nous présenter son parcours, nous expliquer comment est née cette envie de créer cet atelier et bien sûr nous en dire davantage sur le contenu et le fonctionnement de ces séances. Alors Madame Proust, bonjour.
1: Bonjour.
0: Pour commencer, pouvez-vous vous présenter et nous parler de votre parcours?
1: Bonjour, je m'appelle Sylvie Proust, j'ai 64 ans, je suis à la retraite depuis 2 ans et j'ai été coiffeuse pendant 40 ans de ma vie. Et puis j'ai eu envie de peindre, j'avais cette envie depuis toujours en fait au fond de moi, mais j'avais jamais vraiment eu le temps. Et il y a une 15-18 ans, j'ai rencontré une artiste peintre qui m'a fait découvrir la peinture. Et donc ça a été une révélation, donc à partir de ce moment-là, j'ai plus arrêté de peindre. J'ai fait beaucoup de la peinture à l'huile et de la peinture acrylique. Et j'ai été attirée beaucoup par la couleur, par leur symbolique, par pourquoi on aime des couleurs, pourquoi il y a des couleurs qu'on aime moins, qu'est-ce qu'elles veulent dire, qu'est-ce qu'elles signifient. Donc en fait, j'ai fait une formation en art-thérapie aussi pour approfondir un petit peu toutes ces couleurs. Et puis, je suis arrivée sur la Sarthe il y a 1 an et demi et j'ai donc eu envie d'ouvrir un atelier de peinture. Je m'occupais déjà d'un atelier de peinture il y a quelques années sur la région où j'étais, dans le Loiret. Et ça m'a donné envie de faire partager cette passion que j'ai de poser des couleurs sur une toile ou sur un support, quel qu'il soit, pour laisser exprimer ses émotions, pour laisser exprimer sa créativité, parce qu'en fait, chacun de nous a une part de créativité souvent qu'il ignore ou qu'il n'ose pas développer parce qu'il a peur du jugement. Et en fait, il faut absolument essayer de se libérer et de se faire plaisir surtout pour poser des couleurs.
0: Concrètement, qu'est-ce que vous proposez lors de votre atelier?
1: Alors, pour mon atelier, donc je propose des séances de peinture, pour l'instant dans un premier temps peinture acrylique. Ensuite, en quelques semaines, on passera à la peinture à l'huile, qui sont des techniques un peu différentes chacune. Alors, avec des sujets simples pour commencer, pour apprivoiser les mélanges, pour apprivoiser les ombres et les lumières, et puis tout ce qu'on peut faire pour réaliser une toile.
0: Quand vous parlez de peinture créative, qu'est-ce que cela signifie exactement ?
1: Alors, la créativité, en fait, ça vient une partie de ce qu'on a à l'intérieur de soi. Parce qu'on peut exprimer des choses en les voyant chacun différemment au niveau de la forme ou des couleurs. On peut dessiner un arbre avec des racines, pas de racines, des feuilles, pas de feuilles. On peut faire un arbre rose ou bleu ou orange suivant l'envie qu'on en a. Ça appartient à chacun de créer suivant son envie personnelle.
0: Est-ce que les participants doivent savoir peindre ou l'atelier est-il accessible aux débutants?
1: Ah non, c'est accessible aux débutants. Essentiellement, là, dans le petit groupe de personnes que j'ai, ce sont beaucoup des personnes débutantes et qui sont étonnamment satisfaits du résultat qu'ils ont en fin de séance.
0: Quel type de création peuvent-ils réaliser, les participants?
1: Alors, pour l'instant, on est dans des choses assez figuratives. Donc, on est dans la nature, hein, dans des arbres, dans des fleurs, dans des champignons, des choses, enfin voilà, comme ça. Pour l'instant, je déconseille, quand on débute, de faire des animaux ou des visages, parce que le portrait, c'est très compliqué. Il faut déjà avoir quand même de la pratique pour réussir à en faire un visage qui ressemble à un vrai visage. Et puis, on est surtout dans du figuratif, paysage et nature, pour l'instant.
0: Au-delà de la peinture, est-ce que vous souhaitez aussi créer un moment de détente, de partage et de convivialité?
1: Bien sûr, un moment de partage, d'écoute s'il y a besoin de parler, s'il y a besoin de se confier. Je peux être tout à fait à l'écoute des personnes qui ont besoin justement de se libérer, alors en créant avec une peinture ou sinon en partageant simplement un moment avec d'autres personnes ou simplement avec moi si elles le désirent.
0: À qui s'adresse votre atelier? Adultes, enfants?
1: Alors, pour l'instant, je n'ai pas fait de créneau pour les mercredis, donc ce sont plus effectivement des adultes, mais il est ouvert à tout le monde. Parce que je prévois, pendant les vacances de Toussaint, de faire une journée ou deux pour les enfants, justement.
0: Concrètement, comment se déroule une séance? Combien de temps dure-t-elle?
1: Alors, la séance dure 2h30. Alors, ça paraît long, mais en fait, ça passe rapidement. Il y a l'installation de chaque personne. Je leur présente le sujet sur lequel on va travailler. Je leur ai proposé en début d'année d'apporter, si chaque personne voulait, des sujets personnels, où je les aiderais à réaliser. Et puis, en fait, je les guide pas à pas pour poser les premières couleurs, et puis ensuite créer le modèle, et puis le mettre en lumière et en couleur pour chaque personne. Et à la fin, chaque personne présente son tableau. c'est une petite comparaison. Enfin, c'est pas une comparaison, c'est en fait le même sujet pour toutes les personnes et on a à chaque fois un résultat un peu différent parce que la personnalité de chacun représente l'objet ou la fleur à sa façon.
0: Où a lieu l'atelier et à quelle fréquence est-il proposé ?
1: Alors, il a lieu tous les mardis après-midi à la salle multi-activité de Rouet-Sévacé. Donc, c'est la salle des fêtes qui est à côté du terrain de foot. Et c'est tous les mardis après-midi de 14h30 à 17h.
0: Quel matériel faut-il prévoir ? Est-ce que vous fournissez le matériel nécessaire ?
1: Je fournis le matériel, donc juste venir avec des vêtements qui craignent pas ou une blouse pour se protéger au cas où s'il y a une petite tache de peinture. Et puis éventuellement apporter une boisson, quelque chose si on a envie, mais je fournis aussi de l'eau et des jus de fruits s'il y a besoin.
0: Comment peut-on s'inscrire ou obtenir davantage d'informations sur le prochain atelier ?
1: Alors, vous pouvez vous inscrire en m'appelant au téléphone, donc au 06 76 71 29 22, ou à l'adresse de l'association, donc Desidées, tout attaché avec un S, 72, desidées72@gmail.com.
0: Si une personne hésite encore à franchir le pas parce qu'elle pense « je ne sais pas peindre », que lui diriez-vous ?
1: Eh ben, je lui dis, venez essayer, ça ne vous engagera pas grand-chose, et puis venez passer un bon moment et vous faire plaisir.
0: Quelles sont les ambitions justement pour cet atelier créatif ? Souhaitez-vous développer de nombreuses séances, proposer de nouvelles activités à l'avenir ?
1: Oui, par la suite, j'aimerais proposer un atelier de modelage avec de l'argile. C'est un moyen d'expression aussi qui est très intéressant. Le fait de toucher la matière et d'avoir les mains dans l'argile, c'est agréable aussi. Et puis on réalise en solide une création aussi personnelle.
0: Alors, un dernier mot pour nos auditeurs ?
1: Eh bien, écoutez, si l'envie vous tente, si l'aventure vous tente, eh bien, n'hésitez pas à me contacter et vous serez les bienvenus à l'atelier des idées créatives. Voilà, à l'association des idées en couleur.
0: Merci Madame Proust d'avoir été avec nous et de nous avoir présenté votre parcours et votre nouvel atelier de peinture créative. Nous vous souhaitons beaucoup de réussite dans cette nouvelle aventure et beaucoup de beaux moments de créativité avec vos participants. Je vous dis au revoir.
1: Au revoir et merci beaucoup.
2: 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Il est 17h.

0: Bonjour à tous, il prendra la parole en début de soirée. Le ministre de l'Éducation, Édouard Geffrey, s'exprimera tout à l'heure à l'issue de la visioconférence avec les représentants des associations lycéennes. Alors que le mouvement de contestation pour demander de meilleures conditions d'apprentissage se poursuit, Édouard Geffrey promet que des mesures autour de Parcoursup seront annoncées d'ici la fin du mois. La suite de l'enquête sur la fusillade de lundi dans un lycée d'Aubagne. Un autre mineur a été placé en garde à vue. Le suspect de 13 ans a été interpellé dans le nord de la France. Il aurait entretenu des liens avec le tireur via les réseaux sociaux. Il pourrait lui aussi faire partie de la mouvance qui glorifie les tueries de masse. L'auteur des coups de feu, âgé de 14 ans, a été mis en examen et placé en détention provisoire. Que s'est-il passé dans un bus du Finistère ce matin? Plusieurs élèves ont été exposés à une substance indéterminée qui leur a provoqué des irritations aux yeux et des picotements à la gorge. Ils ont été transférés à l'hôpital. Un couple serait monté à bord du véhicule avec un sac contenant la substance. Une enquête est ouverte par le procureur de Brest. L'examen du budget se poursuit à l'Assemblée nationale. Les députés rejettent le plafonnement de l'abattement fiscal pour les retraites. La mesure prévoyait de faire passer de 4 400 à 3 000 euros le plafond de l'abattement applicable aux pensions de retraite, ce qui aurait rapporté à l'État près d'1,5 milliard d'euros. La fonderie de Bretagne est placée en liquidation judiciaire. Décision prise par le tribunal de commerce de Lorient. Aucun repreneur ne s'est manifesté pour reprendre l'usine du Morbihan qui emploie 244 personnes. La CGT déplore un drame humain et industriel inacceptable. La fonderie de Bretagne est spécialisée dans la fabrication de pièces métalliques en fonte, destinées principalement à l'industrie automobile. Et puis, top départ ce soir du Grand Raid de la Réunion. Plus de 7200 coureurs au départ. 5 courses au programme et en particulier l'épreuve reine, la Diagonale des Fous. 180 km à parcourir avec 10 000 mètres de dénivelé positif.
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2: Bienvenue dans votre magazine Vie solidaire sur Radio Alpes-Moncel. Un magazine social qui parle des associations, du handicap et de la société. Aujourd'hui, nous allons parler d'un sujet important, les structures d'addictologie présentes sur le territoire sartois. Alcool, tabac, cannabis, jeux, écran ou encore autres conduites addictives. Face à ces problématiques, des professionnels et des structures sont là pour accompagner les personnes concernées, mais aussi leur entourage. Pour mieux comprendre les dispositifs existants en Sarthe, leur rôle et les aides qui peuvent être proposées, nous recevons Audrey Baudouin, directrice du pôle santé addiction de l'association Montjoie et également déléguée régionale de la Fédération Addiction des Pays de la Loire.

0: Alors, Madame Baudouin, bonjour.
1: Bonjour.
0: Pour commencer, pouvez-vous vous présenter à nos auditeurs?
1: Oui, alors je suis Audrey Baudouin, directrice du pôle santé addiction de l'association Montjoie et comme vous l'avez dit, déléguée régionale de la Fédération addiction des Pays de Loire. Donc l'association Montjoie regroupe un centre de soins en addictologie sur le Mans et un CARUD, un centre de soins et d'accueil pour les personnes usagères de drogue.
0: En effet, vous êtes directrice du pôle santé addiction de l'association Montjoie. En quoi consiste exactement votre métier?
1: Alors en ce qui me concerne, moi je suis sur un pôle santé addiction comme son nom le porte, donc différentes structures de santé générale, mais aussi portées sur l'addiction et l'objet de notre échange là est plutôt de faire un focus sur l'accompagnement qu'on propose. Donc, dans les deux services que j'ai cités précédemment, nous avons une équipe pluridisciplinaire pour pouvoir accueillir des personnes qui souhaitent évaluer

0: avec le XAPA Sausanne et le pôle addictologie de l'établissement public de santé mentale qui s'appelle Prémartine.
1: Vous êtes également délégué régional de la Fédération Addiction des Pays de la Loire. Pouvez-vous nous expliquer ce qu'est cette fédération et quel est son rôle ?
0: Alors, cette fédération réunit 80% des professionnels de santé de l'addictologie sur le territoire national et sur les Outre-mer. L'objectif est que nous puissions nous réunir pour pouvoir échanger sur les sujets importants qui touchent à l'addictologie, notamment actuellement avec les propos récents sur la question du narcotrafic. Nous avions à cœur de pouvoir également présenter notre accompagnement sous un angle sensiblement différent que celui qui est répressif, où il est important de pouvoir proposer également des centres de soins et d'accompagnement et de les présenter. L'objet, il était là.
1: Avant de parler plus en détail des structures présentes en Sarthe, peut-être faut-il commencer par définir ce qu'est l'addictologie. Comment pourriez-vous l'expliquer simplement à nos auditeurs ?
0: Alors, en effet, la question de la dépendance à un produit est liée à une envie et un besoin irrépressible d'assouvir ce besoin. C'est-à-dire que nous avons une différence entre une consommation récréative ou une consommation, on va dire, régulière, mais qui n'induit pas l'incapacité de choix. La question de la dépendance, elle est là, c'est-à-dire qu'il n'y a plus de choix. Au début, on choisit de consommer, pour être dans la société, dans une humeur, on va dire, peut-être festive. En tout cas, on sait choisir à quel moment on consomme ou non. Lorsqu'on devient dépendant, on n'a plus ce choix. Il s'impose à nous et c'est la recherche presque quotidienne pour certains d'assouvir ce besoin.
1: On associe souvent les addictions à l'alcool ou aux drogues. Quelles sont aujourd'hui les principales problématiques que vous rencontrez ?
0: Alors, en ce qui concerne les territoires, nous sommes toujours, et les Pays de la Loire d'ailleurs, d'une façon générale, toujours sur une consommation de tritique, alcool, tabac, cannabis, qui restent les trois principaux produits de consommation, avec une poussée de la cocaïne ces dernières années, notamment depuis le Covid.
1: Comment une consommation ou un comportement peut-il progressivement devenir une addiction ?
0: Lorsqu'on sent qu'on n'a plus la capacité de maîtriser, de gérer le moment où il est opportun de consommer. C'est-à-dire que le soir, je rentre à la maison et je bois mon petit verre de façon récréative et puis tout d'un coup, je me rends compte que je n'y pense même plus, ça devient un automatisme. Et là, on a basculé dans quelque chose qui peut être plus délicat à tout point de vue. Les conséquences peuvent être multiples, que ce soit au niveau de la difficulté du sommeil, que ce soit dans les liens familiaux ou même au travail.
1: Est-ce qu'une personne peut avoir conscience de son problème ou au contraire, est-ce souvent l'entourage qui tire la sonnette d'alarme ?
0: Je dirais les deux. Quand les personnes commencent à perdre leur capacité de choix, elles s'en rendent compte. Elles peuvent miser cette capacité en se disant que finalement, c'est pas si problématique que ça et qu'une autre fois, elles pourront y faire face. Donc, il y a quand même une prise de conscience personnelle qui va malheureusement être mise en face de ce besoin qui peut être plus fort que cette prise de conscience, mais en effet, l'entourage est souvent un signal d'alarme à ces personnes, leur disant, dis donc, quand même, t'en reprends un, est-ce que c'est bien utile ? Et puis parfois, lorsque vraiment les conflits deviennent plus massifs, vont venir poser des ultimatums.
1: Venons-en maintenant au territoire sartois. Quelles sont en effet les différentes structures qui existent aujourd'hui pour accompagner les personnes confrontées à une addiction ?
0: Alors, vous avez sur le territoire sartois deux XAPA, donc deux centres de soins d'accompagnement et de prévention d'addictologie, qui sont associatifs, l'association Montjoie et l'association Sausanne. Nous proposons les mêmes accompagnements, nous sommes simplement distincts dans notre répartition géographique sur le territoire. Au Mans, vous avez la possibilité de nous solliciter tous les deux. Sur Sablé, La Ferté, Saint-Calais et Montval, ce sera également l'association Montjoie. Et sur La Flèche, Lié et Mamers, c'est pas l'association Sausanne. Voilà, donc en fonction de votre lieu géographique d'habitation, vous pouvez choisir entre les deux XAPA associatifs. Et puis il y a un troisième accessible également au grand public. Il s'agit donc de l'établissement public de santé mentale, le pôle d'addictologie Prémartine, où vous pouvez également les contacter. Là, ils font de l'hospitalisation complète pour pouvoir faire des sevrages, par exemple. Et ils ont des hospitalisations de jour et également un centre d'accompagnement d'addictologie. Pour finir le paysage, on va dire, de l'accompagnement possible, ce qu'on appelle également des équipes de liaison soins addictologiques dans les centres hospitaliers. Et lorsqu'une personne se présente aux urgences ou en soins, a des problèmes d'addiction, peut être vue là-bas directement au centre hospitalier.
1: Quel est le rôle de cette structure et quelles personnes peuvent venir les consulter ?
0: Alors le rôle est celui donc d'évaluation et d'accompagnement en lien avec la maîtrise, la gestion ou l'arrêt de tout produit conduite addictive. Quand j'ai dit tout produit, c'est tout produit illicite ou illicite. Et conduite addictive, nous sommes sur des accompagnements de jeux d'argent et de hasard ou les addictions sexuelles par exemple. Donc toute personne rencontrant ces difficultés-là peut frapper à la porte d'un XAPA, ne serait-ce que pour échanger et voir à quel niveau il pourrait ou pas être dans une situation de dépendance. Nous proposons également l'accueil de l'entourage. Il n'est pas obligatoire qu'une personne soit suivie par notre centre pour accueillir l'entourage. Et quand je dis l'entourage, c'est l'entourage très large.

0: des familles, ou même des professionnels d'autres structures qui accompagnent des personnes qui auraient besoin d'éclairage, ou même elles-mêmes d'être reçues. XAPA Montjoie, nous avons une psychologue qui permet cet accueil. Le XAPA Sozanne, c'est également des groupes de parole pour l'entourage.
1: Est-ce qu'il faut forcément avoir une addiction importante pour pousser la porte d'une structure spécialisée, ou une personne qui se pose simplement des questions sur sa consommation peut-elle venir demander conseil?
0: Je pense que pour moi, à partir du moment où on commence à se poser des questions, c'est qu'il est intéressant de pouvoir aller vérifier là où on en est. Nous avons des questionnaires qui nous permettent d'évaluer la quantité, la période, et puis les dommages que ça peut générer ou pas. Ils vont permettre d'affiner, à savoir si on est dans une situation de dépendance, d'usage un peu abusif, je dirais, ou de simple consommation peut-être régulée, mais c'est important.

0: concrètement, comment ça se passe lors du premier rendez-vous?
1: Alors, lors du premier rendez-vous, je vous parlais du sapin montjoie. Vous pouvez donc soit appeler et prendre un rendez-vous, soit venir sur les permanences d'accueil sans rendez-vous, les mardis après-midi et mercredis après-midi. Vous serez reçu par un travailleur social ou par un père aidant, qui va dans un premier temps pouvoir recueillir là où vous en êtes, les questions que vous vous posez. Et puis, en fonction de ce premier rendez-vous, soit on orientera vers le psychologue, par exemple, la structure, le médecin, l'infirmier. Alors, voilà, c'est à partir de ce moment-là et de la première évaluation qu'on pourra mener, on verra ensuite vers quel professionnel il est utile de pouvoir orienter la personne et puis même potentiellement plusieurs professionnels suivant les situations de l'équipe.
0: L'objectif est-il forcément l'arrêt complet de la consommation ou peut-il y avoir différentes étapes dans l'accompagnement?
1: Il y a effectivement différentes étapes. On fait vraiment avec ce que la personne a envie de traiter. Si elle vient en disant « moi, ma consommation d'alcool, elle me pose question et je fume du tabac, pour autant de tabac, j'ai pas envie d'y toucher, l'alcool, je m'interroge », évidemment, on va suivre ce que souhaite la personne.
0: Combien de temps peut durer un accompagnement?
1: C'est très variable, tout dépendra de la durée de la consommation déjà préalable, du niveau de dépendance dans laquelle la personne est impliquée, des potentiels plusieurs produits consommés. Donc ça va être difficile de vous dire, mais entre 6 mois et on a des personnes qui sont avec nous depuis une dizaine d'années, je dirais.
0: Est-ce que la personne est accompagnée uniquement sur les questions de l'addiction ou peut-elle également être aidée lorsqu'elle rencontre des difficultés sociales, familiales ou professionnelles?
1: Bien sûr, alors sur tout l'aspect, le spectre général, social, médical et psychologique, un CSAPA viendra interroger toutes ces dimensions et si besoin, nous proposerons des orientations vers nos partenaires qui sont soit du social, soit du médical, parce qu'on peut aussi avoir révélation de pathologies où il y a besoin de faire intervenir le CHM du monde orienté vers le CH. Non, on essaye bien sûr de traiter le plus possible le spectre, j'ai envie de dire, de la vie, pour faire en sorte que les choses se remettent en place au mieux.
0: On parle beaucoup de la personne qui souffre d'une addiction, mais qu'en est-il de son entourage? Que peut faire un proche lorsqu'il s'inquiète pour un membre de sa famille ou un ami?
1: Alors l'entourage a une place cruciale et en même temps très délicate. Elle est confrontée de plein fouet à une consommation excessive et à tous les impacts que ça peut générer. Et pour autant, elle est souvent la plus mal placée pour accompagner à l'arrêt ou à la maîtrise parce qu'il y a d'autres enjeux qui entrent en ligne de compte et donc une parole qui va être mal perçue généralement par les personnes qui tombent dans une situation de dépendance. C'est pour ça que nous, on a créé vraiment un temps dédié à leur égard pour qu'ils puissent avoir cet espace de parole pour eux qui va leur permettre à eux de décharger un petit peu et puis peut-être de changer un petit peu, c'est-à-dire de posture, en tout cas d'attente, de lien, et puis surtout permettre de se dire et de se déculpabiliser sur l'incapacité pressentie à faire quelque chose, parce que c'est souvent comme ça que la famille et l'entourage nous arrivent, avec cette crainte, cette peur de dire « je ne peux pas la laisser comme ça et elle ne veut rien faire et je suis au bout ». Donc au contraire, c'est important que la famille également puisse venir vers nous et avoir un temps de parole.
0: Et comment aborder le sujet avec quelqu'un que l'on pense en difficulté sans le juger ni le culpabiliser?
1: Je dirais que c'est de mettre qu'au travers des faits, des observations, l'objectivité des observations qu'on peut avoir. Si je reviens à l'alcool, c'est le plus facile, mais évidemment, il n'y a pas cette consommation-là. C'est de dire, écoute, 5 verres hier, 4 verres aujourd'hui, est-ce que tu ne trouves pas que ça fait beaucoup? Qu'est-ce que tu en penses au niveau de ton sommeil? C'est de l'interroger sur un angle de son bien-être, en fait, parce qu'il a forcément perdu de ce côté-là, donc ça va lui faire résonance. Et puis, si vraiment la communication est impossible, pourquoi ne pas laisser un petit papier avec les coordonnées du SAPA ou l'établissement public de santé mentale pour qu'il puisse s'en saisir un jour?
0: La prévention est également très importante. À quel âge faut-il commencer à parler des conduites addictives?
1: Alors nous, pour ce qui est du SAPA montjoie, on commence à intervenir 4e, 3e, fin de collège, lycée. Nous sommes plutôt sur les premières bases de l'expérimentation où il est important qu'ils puissent avoir la capacité du choix, on y revient. Ce choix de un jour expérimenter ou pas, ce choix de si j'expérimente dans quel contexte, avec des gens de confiance autour de soi, ça va être essentiel dans ce moment-là. Voilà, c'est plutôt sur cette question-là nous qu'on viendra de soutenir en termes de prévention. Et puis vous avez quand même tout ce qui est prévention avant ça dans le primaire et la cinquième, sur les compétences psychosociales. Là, vous n'êtes pas spécifiquement à la question de l'addiction, mais sur tout ce qui est habituellement de l'ordre de la prise de décision, de ce qui serait bon pour soi et de la capacité à l'affirmer. Et ce programme des compétences psychosociales, nous le portons aussi sur le volet addicto, mais plutôt une fois de plus à raison de la quatrième, troisième et du loup.
0: Quelles sont les principales difficultés que vous rencontrez aujourd'hui dans l'accompagnement des personnes en Sarthe?
1: Alors, nous avons un fil actif qui augmente depuis le Covid notamment. Et là, certainement en lien avec ce vécu un peu anxiogène qu'on a tous partagé, qui nous a amené à un repli sur soi et à un besoin oublié ou de partager d'autres moments. Donc ça, on a eu pas mal de monde qui a frappé la porte à l'issue des périodes de confinement. Et puis, nous avons aussi des difficultés sur le territoire sartois en raison de la pénurie médicale. Donc, on a quand même beaucoup moins de médecins généralistes qui peuvent avoir cette écoute puisqu'ils sont moins nombreux naturellement. Donc, voilà, une augmentation de la file active et l'impact chez nous, malheureusement, c'est une liste d'attente et de l'attente avant de pouvoir avoir un premier rendez-vous.
0: L'accès aux soins et aux structures est-il plus compliqué pour les personnes qui vivent dans les territoires ruraux ou qui sont éloignées des grandes villes?
1: Alors, je vous le disais tout à l'heure, on a des antennes en périphérie et limitrophe de notre département. Donc, nous, on essaye le plus possible d'aller vers, avec donc ces antennes-là qui sont sur les communes du département de la Sarthe. Et puis aussi un service d'aller vers où, sur demande d'un partenaire et avec l'accord de la personne, dans la ruralité, on peut se rendre sur le lieu de vie des personnes. L'idée, là, c'est effectivement si la personne n'a pas de permis de conduire et qu'elle ne peut pas se déplacer sur des antennes, mais que malgré tout, elle aimerait pouvoir avoir un échange avec nous sur cette question. Les habitants, on peut se rendre à son domicile. Alors là, par contre, ça ne va pas être la personne qui va pouvoir directement faire la demande. Il faut passer par un travailleur social partenaire pour pouvoir solliciter l'équipe d'aller vers Papamoujo.
0: Rappelez-nous comment les différents acteurs du territoire travaillent-ils ensemble pour améliorer l'accompagnement?
1: Alors, nous sommes en lien très régulièrement, notamment autour de l'action de la Fédération Addiction. On se réunit très fréquemment. Et puis, on se réunit également sur le territoire parfois par quinzaine, deux fois par mois, pour évoquer les parcours de soins. C'est-à-dire que vous avez quelqu'un qui va frapper à la porte d'un sapin, qui va souhaiter faire un sevrage. Et ensuite, il faudrait qu'elle puisse intégrer un centre de soins de réadaptation médicale en addictologie, en l'espèce là, à Parigny-l'Évêque. Il faut qu'on puisse se mettre d'accord, s'organiser pour qu'à la sortie du sevrage, il puisse y avoir une entrée en SMRA pour pas que la personne puisse être de nouveau à l'extérieur pendant 3-4 jours, qui pourrait la fragiliser sur son sevrage. Voilà, nous essayons le plus possible de nous coordonner en ce sens pour faire en sorte que les parcours de soins sur le territoire partois se suivent dans de bonnes conditions, pas fluides.
0: Si une personne qui nous écoute se reconnaît dans ce que nous venons d'évoquer, quel est le premier conseil que vous pourriez lui donner?
1: C'est ne pas hésiter à joindre l'EXAPA, EXAPA Montjoie, EXAPA Cézanne ou EPSM Prémartine pour pouvoir avoir un rendez-vous et évaluer là où elle en est.
0: Pour les personnes qui souhaitent simplement obtenir des renseignements sans forcément être prêts à entamer une démarche, peuvent-elles également prendre contact?
1: Oui, tout à fait. En effet, c'est possible. Et puis, il y a aussi le service sur Internet Drogue Info Service qui va permettre de donner aussi pas mal d'informations sur chaque territoire national.
0: Pour les personnes qui souhaitent obtenir plus d'informations ou être accompagnées, quels sont les contacts des structures vers lesquelles on peut se retourner en Sarthe?
1: Alors, vous pouvez taper XAPA Montjoie sur Internet, XAPA Cézanne ou Pôle Addictologie d'établissement public de santé mentale. Vous aurez les coordonnées qui s'afficheront. Pas hésiter à joindre le secrétariat de nos établissements qui pourront vous guider en fonction de votre lieu d'habitation ou de votre demande.
0: Quelles sont les ambitions pour les structures d'addictologie sur le territoire sartois?
1: Les ambitions seraient de pouvoir répondre plus vite aux besoins aux personnes qui sont aujourd'hui en attente. C'est principalement là que ça se joue et puis d'être toujours à leur côté et puis de leur rappeler aussi que c'est une maladie et qu'il n'y a pas de honte à avoir, que c'est important de pouvoir chercher du soin.
0: Pour terminer, quel message aimeriez-vous adresser à nos auditeurs?
1: N'hésitez pas, il n'y a pas de gêne, il n'y a pas de mauvaise question, on saura vous dire, vous guider, vous orienter si vous le souhaitez.
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0: Merci Madame Baudouin d'avoir répondu à nos questions et nous avoir éclairé sur l'addictologie et les structures qui accompagnent les personnes en Sarthe. Retenez surtout que demander de l'aide est un premier pas et que des professionnels sont là pour écouter, informer et accompagner sans jugement. Je vous dis à bientôt.
1: Merci à vous. Merci beaucoup.
0: Au revoir.
1: Au revoir.
0: Votre magazine Vie solidaire est terminé. Merci de nous avoir écoutés sur Radio Alpement.

17 octobre au 4 novembre, Graine d'Images Junior revient sur le territoire pour sa 28e édition. 14 films, dont 3 films en avant-première et 2 ciné-spectacles. Graine d'Images Junior, cinéma jeune public, rendez-vous à la salle André Voisin, place de Bassoum à Fresnay-sur-Sarthe. Plus d'informations au 06 07 35 58 33. Au programme des 3 ans entre ciel et terre, programme de 7 courts-métrages, le résumé, un oisillon se lance dans les airs, un petit chou découvre la matière, un enfant savoure une soupe cosmique, une chouette au sommeil chaotique, une souris veut voir le soleil et une autre renvoie les étoiles dans le ciel. 7 histoires vues de la terre comme du

jolie.

0: soleil.
1: Entre ciel et terre.
2: Le samedi 17 octobre à 17h, suivi d'un ciné-lecture. Le mercredi 21 octobre à 10h30, suivi d'un atelier de marionnettes. Et le vendredi 23 octobre à 16h30. À l'envers, programme de 6 courts-métrages plongés dans l'univers où la différence devient poésie à travers 6 récits touchants, de Rémi le souriceau vivant la tête en bas, à Sacha et son parcours inclusif à l'école, de Lina qui s'envole vers un pull, à Lily qui fait éternuer la lune.
3: Rémi n'est pas un souriceau comme les autres. Pour lui, le monde était à l'envers. Ses parents avaient la tête en bas et les pieds en l'air.

0: parlait avec ses amis, il y en avait qui se moquaient de lui.
1: Hé Rémi, va pas trop vite, hein.
0: Alors, il allait s'asseoir dans les arbres pour écouter les oiseaux chanter et regarder les nuages.

0: le lundi 19 octobre à 10h30, suivi d'un atelier dessin à l'envers autour du film, et le vendredi 30 octobre à 15h, suivi d'un atelier éveil sensoriel autour du film. Dernière représentation le dimanche 1er novembre à 11h. Un amour d'épouvantail, Betty Delorge et Harry Fortepaille, deux épouvantails très amoureux, rêvent d'un mariage inoubliable, tout semble prêt pour le grand jour, jusqu'à ce que Harry parte chercher une dernière chose indispensable à la célébration des fleurs roses. Pendant son absence, un épouvantail malin et un peu trop sûr de lui, Réginald Dufoin, arrive avec des idées qui pourraient bien gâcher la fête.
1: Betty Delorge et Harry Fortepaille étaient des épouvantails. Chaque jour, vaille que vaille, ils épouvantaient les corbeaux et leur livraient bataille.
2: Betty, ma chérie, me veux-tu pour mari?
3: Il faut faire une liste.
2: Notons au crayon ce qu'il faut pour ce jour d'exception.
3: Suis-moi. Enfin, où est passé Harry? Où est l'épouvantail que je dois prendre pour mari?
4: Mon nom est Réginald Dufoin. Je suis fringant. Je suis audacieux. Oublie donc ce Harry, je parie que c'est un idiot.
3: C'est l'épouvantail que je veux pour mari.
0: Le dimanche 18 octobre à 11h, le mercredi 28 octobre à 10h30, suivi d'un ciné-lecture, et le samedi 31 octobre à 17h, suivi d'un quiz en folie. Testez vos connaissances sur l'univers des films et découvrez les anecdotes. En avant-première, à la poursuite de l'Affronard, dès 4 ans, le mercredi 21 octobre, programme de 3 courts-métrages, Mo, Yaya et Pic, 3 adorables marmottons, débordant d'énergie, de curiosité, vivent 1000 aventures au cœur de la montagne. Entre bêtises, découvertes et entraide, le trio explore le monde à sa façon, sous le regard tendre et parfois dépassé de leur père. Alors que l'hiver approche et que vient le temps de la première hibernation, les 3 petits marmottons refuse de s'endormir sans connaître la fin de l'histoire de l'effrayant Affronard.
5: Affronard.
6: Bonne nuit.
5: Connaissez-vous l'histoire de l'Affronard?
6: Bonne nuit à maman.
7: Il faut activer les modes d'hibernation.
8: Ou attendre jusqu'au printemps si c'est vraiment la fin de l'histoire.
9: Ah, l'Affronard.
10: Si, si, je le connais bien. Je sais même où il habite. Par là.
11: Et maintenant, c'est par où?
12: Ça roule!
13: C'est moi, la fou renard!
14: Pourquoi tu l'as pas dit plus tôt?
15: Du coup, tu nous la racontes, la fin de l'histoire?
12: La

4 ans, Le Cygne et l'Enfant, programme de court-métrage de la réalisatrice sud-coréenne Mi-Young Baek. Elle nous invite à plonger dans son univers poétique et onirique. Les objets du quotidien portent-ils une part de nous-mêmes? Peut-on remonter le temps pour écrire une autre histoire? Et où peut bien se cacher la lune perdue?

0: le lundi 19 octobre à 16h, suivi d'un atelier de marionnettes et goûter, et le mardi 27 octobre à 16h. Dès 5 ans, joyeuse jungle, c'est les vacances. Elisabeth, 9 ans, rentre chez ses parents qui vivent dans la forêt tropicale. Alors qu'elle espérait passer ses vacances à lire dans un hamac, elle doit garder son petit frère Léo et le voilà qui disparaît. Quand elle comprend qu'elle a été emportée dans une pirogue, elle n'a plus le choix. Il faut immédiatement partir à sa recherche. Tant pis, la lecture cet été, c'est l'aventure.
1: Maman, qu'est-ce qui se passe?
2: Je vais devoir l'emmener chez le docteur.
3: C'est toi la chef pendant notre absence. Prends bien soin de ton petit frère.
1: Léo, j'ai envie de lire un peu là. Tu voudrais pas jouer tout seul pendant ce temps? Léo, où es-tu? Léo, tu vas le regretter. Léo! Léo! Est-ce que tu as bien pu passer? Rentrer à la maison avant papa et maman. Léo!
4: Regardez! Hé, petit! Attrape-le! On finira bien par vous attraper!
1: Écoute-moi bien, tu voudras surtout pas en parler à papa et maman. Ce sera notre petit secret à nous. Wow. C'est vrai que c'est le plus bel endroit du monde.
5: Joyeuse jungle.
0: Le lundi 19 octobre à 14h, le samedi 24 octobre à 14h30 et le mercredi 28 octobre, ces deux dernières séances seront suivies

0: film d'animation Algérie, juin 1955, Khadija quitte la Kabylie pour rejoindre son grand frère Malek à Alger. Suite à une altercation au marché, il se fait arrêter par la police et Khadija se retrouve seule. Heureusement, Lies, Ahmed et Philippe vont tout mettre en œuvre pour l'aider à retrouver Malek. Depuis les toits de Casbah, les quatre enfants mènent l'enquête.
1: Mais il n'y a pas la mer. Tu m'as menti, Malek. Tu m'avais dit qu'on la voyait de chez toi.
2: Et bien sûr qu'on la voit. Regarde.
1: Ça, c'est Alger.
2: Eh oui.
1: C'est immense.
2: Lui, c'est Lies, le plus rusé de la Casbah.
3: La terreur de la Casbah.
4: Je te présente Philippe et Ahmed.
5: Salut.
1: Aïe.
6: C'est l'heure. Allez, on remballe, messieurs, dames.
7: Qui est-ce qui décide ici? C'est toi, hein?
8: Il a quoi dans sa charrette?
9: Lâchez-moi!
10: On le soupçonne de militer pour l'indépendance de l'Algérie. Il m'a remis une lettre pour sa petite sœur.
11: Petit hérisson, l'Oranaise connaît ta chanson.
12: Ton frère te confie une mission secrète.
13: Les enfants, cherchez la clé du message.
14: La Casbah, c'est comme un grand escalier. Chaque marche, c'est une terrasse.
7: C'est pas juste des mômes, c'est des voleurs. Il faut tous les mettre en maison de correction.
15: T'es pas chez toi ici.
16: Toi non plus.
15: Feu !
6: Hé, reviens !
17: T'inquiète pas, Radija. On te laissera pas tomber.
0: Dimanche 18 octobre à 15h, suivi d'un goûter oriental autour du film. Le vendredi 23 octobre à 14h30, suivi d'un atelier microfolie. Et le mardi 27 octobre à 14h, suivi d'un atelier découverte musicale.

0: succès, film d'animation dans une ferme au cœur de la Bourse. Christophe, 11 ans, règle ses pas sur ceux de son père, mais à l'école, à la maison, sur le tracteur, Christophe penche et tombe. Il est obligé de porter un corset pour filer droit, tandis que sa ferme traverse des moments difficiles. Christophe grandit comme il peut, il découvre la musique et fait la rencontre de Clara, avec qui tout semble possible.
1: Oula, attention là, t'es pas droit, hein. Tu te redresses ? Ouais, c'est parfait. Attention.
2: Bon, c'est quoi cette histoire ?
3: Au revoir, maman. Ils font quoi, tes parents ? Ils sont agriculteurs.
4: Tu penseras au troisième birement ? C'est du prévu le mois dernier.
3: Moi, je peux aider à la moisson. Je peux peut-être conduire le tracteur avec la remorque. Ah !
2: Quand tu penches, tu sens que tu penches ?
1: Voilà, c'est ton corset.
5: Il doit le porter tous les jours, 24 heures sur 24.
3: Ah ! Je peux rien faire avec ce truc ! Je vais plus le mettre !
2: Dans la vie, on n'a pas toujours le choix.
3: Et pourquoi on pourrait pas avoir le choix ?
6: Si tu m'aides aux offices, je peux te donner des cours en échange.
2: C'est pas Jojo ta chanson, là.
1: Toi, de toute façon, tant que c'est pas ta Stéphanie de Monaco, hein.
2: Dis donc pas de bêtises.
3: Tu fais de la musique ? Bah vas-y, montre. C'est moins marrant quand t'es pas là.
6: Tu te débrouilles bien, tu sais.

Ce film a reçu le prix spécial jury Un certain regard au Festival de Cannes 2026, le prix du jury et le prix du public d'Annecy 2026. Le samedi 17 octobre à 14h, suivi d'un goûter le mercredi 21 octobre à 14h, suivi d'une rencontre avec un kiné le lundi 26 octobre à 16h, suivi d'un quiz et le dimanche 1er novembre à 15h, suivi d'un goûter.

mystère de Lucie Coste, film d'animation. Lucie vit avec sa famille dans un village sur une petite île isolée. Ses dons extraordinaires suscitent le rejet des habitants lorsqu'elle rencontre Millie, une petite fille qu'elle seule peut voir. Lucie embarque dans une grande aventure pour percer le secret de ses mystérieux pouvoirs.

0: pour nous voir.
1: Un vrai petit oiseau de mauvais augure, elle va nous porter l'œil.
2: T'as vu ses cheveux? Ils sont vraiment tout blancs.
3: Elle est bizarre celle-là quand même.
0: Maintenant, pourquoi on peut pas te laisser aller à l'école? Personne ne doit savoir que tu vois ces choses. Quand t'es pas sûr que ce que tu vois, c'est un rêve ou la réalité, tu le gardes pour toi.
4: Présentons-nous, Millie Mackenzie.
5: Tes visions, ça va mieux?
2: Oui, ce que je voulais dire, c'est
5: que... Est-ce que tu vois des choses?
2: Il y a plein de gens comme toi qui voient des trucs bizarres. Wouhou! Peut-être qu'ils ont un truc à te dire juste à toi. Secret.
3: C'est toi qui portes le malheur en vrai.
2: Pourquoi tu t'inquiètes?

0: Peut-être qu'on avait juste besoin de quelqu'un à qui parler.
1: Comme une amie ?
0: Comme une amie.
2: Le mercredi 28 octobre à 14h et le samedi 31 octobre à 14h30. Dès 10 ans, une aube nouvelle, film d'animation, prix du jury Contre-champ au Festival d'Annecy 2026. L'usine de la famille Obinata, spécialisée dans les feux d'artifice, est sur le point d'être fermée administrativement depuis 4 ans. Keitaro s'est enfermé dans cette usine désaffectée où il fabrique seul des feux d'artifice. Il est obsédé par le mystère du Shuari, un feu d'artifice fantôme censé représenter l'univers que son père avait créé juste avant de disparaître. Avant la confiscation de l'usine, Keitaro est déterminé à lancer le Shuari de son père. Il fait appel à son frère Shishi et à son ami d'enfance, Kaoru, pour faire éclater une aube nouvelle.

0: ちにも起こせるかな、奇跡。
1: Le vendredi 30 octobre à 16h30, suivi d'un goûter. Dès 11 ans, et pour terminer sur cette programmation, festival Graines d'Images Junior à Fresnay-sur-Sarthe, à la salle André Voisin, pendant les vacances d'automne, le garçon qui faisait danser les collines. Une fiction. Ahmed, 15 ans, grandit au milieu des montagnes de Macédoine où il garde les moutons de son père tout en prenant soin de son petit frère. Mais lui, ce qui le fait rêver, c'est la musique. Entre les attentes de son entourage et ses envies d'ailleurs, Ahmed pourra-t-il un jour suivre son propre chemin ?
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3: Yarın coğrafya sınavım var.
2: Yanımızda olman lazım.
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4: Ha? Burada DJ sen misin?
5: Hazır olduğunuz zaman söyleyin.
4: Biz hazırız.
6: Ama artık sözle
7: hiçbir şey yok.
8: Bütün köy hakkında konuşacak. Anan seni görseydi.
5: Anan müziği sever mi?
8: Anan öldü.
5: Ben ölmedim. Nayım da ölmedi.
9: Gerçekten öğrenecek misin?
10: Anam bize bir sıkıntın olduğunda... Yalnız kalmaman...
1: Le samedi 24 octobre à 16h30, suivi d'un ciné-échange, Graines d'Images Junior propose aux petits et aux grands un échange ludique en salle pour prendre le temps de discuter, d'échanger autour du film. Juste le plaisir d'échanger ensemble à la sortie d'une séance de cinéma. Graines d'Images Junior, rendez-vous dans vos salles de cinéma et notamment à la salle André Voisin de Fresnay-sur-Sarthe pour cette programmation cinéma jeune public du 17 octobre au 1er novembre.
11: 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Il est 18h.

0: Bonsoir à tous. Des nouvelles tensions autour du mouvement des lycéens. Des membres du personnel du lycée Paul-Éluard à Saint-Denis dénoncent une intervention violente de la police. Les agents sont entrés dans l'établissement pour interpeller un élève. Un rassemblement a été organisé devant le commissariat de Saint-Denis pour demander une libération immédiate et sans poursuite. Alors que le climat est tendu, le Premier ministre Sébastien Lecornu a dénoncé cet après-midi un mouvement lycéen qui, selon lui, a basculé. Écoutez.
1: Au regard des informations qui nous sont remontées dans la matinée, ça ne ressemble plus à un mouvement lycéen. Là, on a un mouvement de violence urbaine. D'ailleurs, l'intensité de la violence a encore augmenté ces derniers jours, singulièrement en zone urbaine précise, quelques points disséminés sur le territoire, et dans lequel il y a un appel de violence qui est absolument épouvantable. Il faut vraiment faire la part des choses entre les violences urbaines, qui ne trouvent pas de cadre légal et d'acceptation, d'un cadre de revendication. Donc ça, il faut le faire parce que ça serait aussi jeter l'opprobre sur les lycéennes et les lycéens qui ont exprimé un mécontentement.
0: Depuis le début du mouvement lycéen, 1260 personnes, dont 86% de mineurs, ont été interpellées dans l'agglomération parisienne. Dans ce contexte, le ministre de l'Éducation, Édouard Geffrey, s'entretient en ce moment en visioconférence avec les organisations lycéennes. Il prendra la parole à l'issue de ces discussions. Comment mieux lutter contre les violences périscolaires? La sénatrice Agnès Evren, rapporteure de la commission d'enquête, a présenté son rapport avec plusieurs pistes, à commencer par une meilleure formation sur la protection de l'enfance, la création d'un diplôme d'État adapté au métier de l'animation périscolaire. La fonderie de Bretagne est placée en liquidation judiciaire. Décision du tribunal de commerce de Lorient. Aucun repreneur ne s'est manifesté pour reprendre l'usine du Morbihan qui emploie 244 personnes. La CGT déplore un drame humain et industriel inacceptable. Et puis en foot, la deuxième journée de la Ligue Europa. Ce soir, trois clubs français en lice. Lyon reçoit les Anglais de Crystal Palace à 18h45. Suivi à 21h de Marseille contre l'Olympique.

Bonjour à toutes et à tous, bienvenue sur les ondes du 106.3 FM, Radio Alpes-Mancelle, votre radio du Nord-Sarthe. Aujourd'hui, en compagnie de Jean Maurice, vous entendrez des chansons dont les titres comportent un nom d'animal, comme renard, cochon, etc. Et j'en passe. Encore un peu de musique, et nous partons avec nos amis dits familiers. Bonne écoute les amis.

0: cet animal est aimé pour sa fourrure. On le déteste quand il vient manger nos volailles. Mais c'est un animal très intelligent. Ne dit-on pas rusé comme un renard? En Espagne, il se nomme Zorro. Avant d'avoir sa fourrure, il faut le tuer. Et pour cela, on le chasse. Lili Fayol, sur des paroles de Jean Guigaud, une musique de Florence Véran, nous chante La chasse au renard, sortie en 1951.
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Mais en tombant comme par hasard, je me retrouve à cheval sur le renard. 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Comme j'ai ma petite idée là-dessus, je m'appuie un peu plus fort dessus. Un renard, ça peut être bien.

0: c'est qui va m'emmener celui-là? 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Oh mais non, je n'irai plus chasser.
1: Quand l'homme a domestiqué le cheval, ça lui a changé la vie. Moins de fatigue au champ, moins de voyages pour rentrer les récoltes. En 1948, Bourvil, sur une chanson écrite par lui-même, sur une musique de son ami Étienne Lorrain, chantait « À pied, à cheval, en voiture », sorti en 1947.
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Naturellement, ça doit vous épater que je fasse I-an pour imiter le cheval. Mais ce sont les auteurs qui m'ont dit que c'était une chanson d'avant-garde. Et dans l'avant-garde, les chevaux, ils font I-an. Alors, il faut ce qu'il faut. Cette expression plutôt commune convient pourtant bien à ma brune. Je lui fais des déclarations.

0: numéro 1.
1: Version espagnole maintenant. En espagnol, ça va être difficile. Malato coche de que voloto coche de coro de godo. C'est bien ça. La rattache de vélo loto patacoche de gogo. Je vous expliquerai après. Malate que chez de gevelato coyote qui roule. À pied, à cheval.

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1: Il existe plusieurs races de chevaux, certaines pour le plaisir et d'autres pour le travail. Les chevaux de trait avaient de drôles de conditions de travail. Je pense aux chevaux des mines de charbon qui ne voyaient jamais le jour. En 1946, Charles Trenet, auteur-compositeur, nous interprète « Vous oubliez votre cheval ».
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chose pareille est anormale. Ne laissez pas ici cet animal, vous oubliez votre cheval. 50 ans plus tard, le jockey à ses petits-enfants expliquait aux vieux aventures invraisemblables. Il avait un sourire amer, et comme il se croyait loup de mer, il jurait qu'il crachait à table. Tout en mâchonnant un mégot, il y allait de son bavardage. Il ne parlait que de cargo, de tombita.

Ce texte du poète Paul Fort aurait pu être écrit en l'honneur des chevaux de trait, à qui l'on demande, par n'importe quel temps, des efforts considérables. Dans mon village, de mon enfance, il y avait des fermes. Seuls deux charretiers mettaient une couverture étanche sur le dos du cheval pour le protéger du froid. En 1952, Georges Brassens en mit en musique le poème de Paul Fort, « Le petit cheval ». Que nous écoutons. Bienvenue à tous ceux qui nous rejoignent sur le 106.3 FM.

0: La taille d'un cheval varie suivant sa race. Le cheval miniature reconnu mesure 44,50 cm de haut pour 26 kg. Et le plus gros, le plus grand, un cheval de trait, 2,19 m pour 1500 kg. La longévité d'un cheval varie de 25 à une trentaine d'années. La force optimale est autour de 16-19 ans. Après, ça décline. En 1979, Jean Ferrat met en musique un texte de Henri Gougaud. Jean Ferrat nous la chante, un cheval fou dans un grand magasin.
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1: Dans Paris, il y a une institution qui est proche du cheval, c'est la garde républicaine. Elle a été créée par Louis-Napoléon Bonaparte en 1802. Aujourd'hui, elle a pour mission de protéger le président de la République, les cérémonies officielles, mais aussi des opérations moins officielles, comme la surveillance des rues de Paris, ou dans les bois de Boulogne et Vincennes. En 1949, Angèle Vanier pour le texte, Philippe Gérard pour la musique, donne la chanson « Le Chevalier de Paris » à Charles Imbert qui nous la chante.
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0: de cheval est peut-être le premier ami de l'homme, le chien est lui aussi l'ami de l'homme. Comment résister quand on vous propose un chiot qui ressemble à une boule de poils sur pattes, et aussi du bonheur que nous faisons à nos enfants quand on l'achète? Édith Piaf chante sur un texte de Jacques Charles et la musique de Charles-Louis Potier, La fille et le chien.
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0: j'entends cette chanson, j'ai un nœud dans la gorge. Peut-être suis-je trop sensible. On a du mal à croire qu'aujourd'hui, à des situations de ce genre, Georges Delphos, Jacques Hourdeau et André Verschuren ont écrit et composé cette chanson que Jacques Hourdeau nous slame. Et cette chanson a pour titre « Teddy, le chien et les routiers » de 1979.
1: Du temps a passé depuis le jour où sur mon CB, le radiotéléphone de bord de mon camion, j'avais capté le message de Teddy, le petit garçon handicapé. Nous étions devenus de vrais amis, lui et moi. Si donc j'avais un peu de liberté, je m'arrangeais pour venir le voir et lui apporter quelques douceurs. Il me parlait souvent de la première visite qu'on lui avait faite et des mille petites choses qu'on lui avait données. Pourtant, je sentais bien que ces visites trop rares ne suffisait pas à lui redonner le moral nécessaire pour guérir. Il fallait pour Teddy un autre compagnon, qui soit près de lui plus souvent. Ce compagnon, le hasard allait le placer sur mon chemin. C'est à l'époque où toute une population se jette pêle-mêle sur les routes. Ça s'appelle les vacances, et ça ne souffre aucune entrave. On sacrifie tout à la folie du départ. On plaque tout, et on s'en va. Nous les routiers, pendant 48 heures, on s'arrête et on laisse passer le flot. J'avais donc rejoint mon port d'attache en attendant la fin de cet exode et pour tuer un peu le temps, j'allais marcher dans la campagne. C'est là que j'ai trouvé Patapoil. C'était un pauvre petit chien, tout affolé. Un corneau que des salauds avaient attaché à un arbre avec du fil de fer. On devinait l'histoire. La voiture bondée et le petit animal qui avait voulu à tout prix être lui aussi de la fête. On l'avait rejeté une fois, deux fois, et puis devant son entêtement, on l'avait emmené pour l'abandonner lâchement quelques kilomètres plus loin, dans le premier bois venu. Il s'était débattu, s'en tortillant dans le fil, au point de s'entamer profondément les pattes. Il avait crié, crié, appelant au secours ceux qui déjà l'avaient oublié. Couché sur le flanc, ce n'était plus qu'une pauvre petite boule de poils sanglante et meurtrie. C'est pour ça que je l'appelais Patapoil. Je m'approchais de la bête et lentement, avec précaution, j'arrivais à la délivrer de ses liens. D'abord, elle me mordit et puis elle me lécha les mains avec reconnaissance. Je la ramenai au camion, la soignai de mon mieux et c'est là, en voyant ce petit chien boitiller sur trois pattes, que j'associais Teddy à cet incident. Ce fut comme un déclic. Il était là le compagnon de tous les jours, de toutes les heures, blessé comme lui, solitaire comme lui. Ils uniraient leurs deux malheurs et s'aideraient l'un et l'autre à guérir. J'enclenchais le radiotéléphone et j'appelais. Allô ? Allô Teddy Bear ? J'appelle Teddy Bear. Allô Teddy, c'est toi ? Ici ton ami le routier. Écoute Teddy. Je viendrai te voir demain. Non, non, je ne peux rien te dire, c'est une surprise. Bonsoir, Teddy. À demain. Dans la soirée, je passais un appel général aux copains. J'en accrochais trois ou quatre. Je leur expliquais l'affaire. Ils me promirent tous d'être là. J'installais le petit animal sur un tas de vieux chiffons. Je grimpais dans ma couchette et je m'endormis, heureux. Le lendemain, on a pris le bahut. Et on a filé chez Teddy, les copains et moi. Tous des gars terribles. Ils s'étaient débrouillés dans la nuit pour faire quelque chose pour le gosse. Spanky avait construit une niche avec des planches. Un autre avait tressé un collier et une laisse pour que Teddy puisse emmener Patapoil en promenade quand il remarcherait. Un autre qu'on appelle le cochon à roulettes, parce qu'il conduit le camion frigo d'une charcuterie industrielle, avait voulu apporter de la viande pour toute une ménagerie. Quand on a poussé la porte de la petite maison, j'ai cru un instant que Teddy allait sauter de son lit et marcher. Il battait des mains. On l'a assis dans son fauteuil et on a posé Patapoil sur ses genoux inertes. Il l'a serré, serré contre son cœur. Ils mêlaient leurs larmes de joie. J'ai vu tout de suite que c'était gagné, que ça collerait bien tous les deux. Ah, on a passé une fameuse journée. Et quand il a fallu repartir, tous, Même le vieux Ben qui va bientôt lâcher le volant, on avait vraiment l'impression d'avoir 7 ans. Comme la première fois, le Sibi nous a rappelé, quelques kilomètres plus loin. D'abord, on n'a rien entendu. Et puis, en prêtant bien l'oreille, on aperçut de petits aboiements auxquels se mêlaient de gros sanglots d'enfants. C'était Teddy. Et il nous a dit « Merci. Merci à vous, les copains. Vous avez été formidables. Vous m'avez donné la plus grande joie de ma vie. Même si je ne dois plus remarcher. Jamais. » On n'a plus osé se regarder, nous autres. On s'est quittés bêtement, sans savoir quoi se dire. On venait de prendre, vite fait, un sacré coup de vieux.

C'est près de 49 500 chiens qui sont abandonnés chaque année. Accepter un animal à la maison, c'est une responsabilité. Il faut savoir l'éduquer avec respect, le soigner et surtout ne pas le considérer comme un jouet que l'on peut mettre au placard. En 1955, Eddie Marnay, pour le texte, et Paul Misraki, pour la musique, écrivent une chanson qu'Annie Sandrine tous interprète maintenant. Elle a pour titre « Chien perdu sans coquille ».

C'est en 1996 que Danny Briand part à Cuba pour écrire et composer son troisième album, Havana, soit 10 chansons. La plus connue de toutes est « Quand je vois tes yeux ». Mais aujourd'hui, Danny Briand interprète « La queue du chat ». Vous êtes toujours sur les ondes de Radio Alpes-Mansalle.

Cette chanson a été écrite par Léon Réter. Vincent Scotto en a fait la mélodie. En 1939, Léon Réter et Bert Silva la chantaient. Plus tard, Georgette Plana l'a mise à son répertoire. Écoutons cette belle et triste chanson, le

0: Cet animal a bien souvent inspiré les auteurs de chansons. On peut citer quelques titres. C'est la mère Michel, le chat noir, brave Margot, le petit chat noir, etc., etc. Aujourd'hui, Roger Benamou a écrit le texte, René Lagary, la musique, et Yves Montand nous chante Le chat de la voisine, sorti en 1958-59.
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1: À l'origine, le mouton fournissait lait, viande, cuir et laine. Aujourd'hui, seule la viande et le lait sont réservés à la clientèle. En France, la laine vendue ne paie pas les frais de ton. En 2017, on comptait 6 900 000 têtes. En baisse de 300 000 têtes en rapport à 2013. Sur des paroles de Guy Magenta, la musique de Pierre Delanoë, Michel Sardou nous chante « Les moutons » de 1967. 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

0: particularité de suivre le mouton de tête. Peu importe où il passe, les autres le suivent. Rabelais disait que c'était des moutons de Panurge. Cette expression est donnée aux personnes qui font bêtement ce que font les autres autour de lui. Georges Brassens, en 1964, écrit en s'aidant du texte de Rabelais, qu'il mettra en musique, et chante, accompagné de Pierre Nicolas, son fidèle contrebassiste, Le Mouton de Panurge, sorti en 1964.
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1: Dans les Pyrénées, les bergers font un très bon fromage. Avec le lait de la brebis, c'est l'étorqui. Dans les Causses, c'est le roquefort. En 1967, Jacques Brel et Jacques Joannest écrivent la chanson « Les moutons ». Que Brel interprète, vous êtes toujours en compagnie de Jean Maurice sur les ondes du 106.3.

comme le cheval, un animal qui a bien aidé l'homme pour le travail qu'il faisait. Cet animal, c'est l'âne. Docile, robuste, affectueux, il avait tout pour plaire. Dans certains pays du monde, il travaille toujours, principalement en montagne. En 1952, Annie Cordy chantait un texte qu'elle avait écrit. Un âne reste un âne.

L'homme a un tel flair qu'il a eu l'idée de croiser le cheval et un âne. Le résultat fut bon. L'homme, se servant uniquement que de l'âne, a pu faire travailler le mulet issu de ce croisement. Plus de charge en montagne et en plaine, le travail plus facile. Au Brésil, on s'en servait aussi. En 1964, Fernand Bonifay et Guy Mangetta écrivent et composent la chanson « Le Petit Ade Brésilien », sortie en 1954.

c'est sur cette chanson que se termine l'émission. En attendant de vous retrouver très vite, protégez-vous, prenez soin de vous, portez-vous bien. À bientôt sur les ondes du 106.3 FM Radio Alpes-Mancelles. Merci pour votre fidélité. Kenavo, les amis. Salut.

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